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Un bon nombre de nos patients s'identifient à une tradition religieuse qui constitue pour eux une source de repère, d'espoir et de réconfort, en particulier lorsque la maladie grave ou le handicap mettent en évidence la précarité et la fragilité de l'existence. La santé et la maladie, à l'instar de tant d'autres dimensions fondamentales de la condition humaine, ont toujours revêtu un intérêt primordial pour les religions du monde. En effet, pendant une grande partie de l'histoire de l'humanité, les guérisseurs dans la plupart des sociétés étaient également les personnes religieuses. En tant que bioéthicien catholique, je cherche souvent à souligner le caractère central et la pertinence de la guérison dans le ministère de Jésus en tant que ressource précieuse pour les patients chrétiens et leurs proches qui s'accompagnent mutuellement dans la quête de sens et la préservation de la personne lorsque les expériences de la maladie ou du handicap bouleversent leur vie. Les études sur le handicap, « disability studies », comme on dit en anglais, continuent de se développer en tant que domaine académique. Je m'intéresse à la manière dont le handicap est caractérisé dans les récits de guérison de Jésus, dans le but de nous inviter à engager une discussion bien plus approfondie, nuancée et nécessaire, consacrée au développement de la théologie ou bien des théologies du handicap. Aucune définition du handicap n'est énoncée dans les évangiles. Cependant, les récits de guérison offrent un aperçu d'une époque qui n'est pas sans rappeler la nôtre, où ceux qui étaient différents, plus précisément ceux qui, individuellement ou en tant que groupe d'individus, cessaient de manifester les capacités jugées constitutives d'une personne, étaient excommuniés. Ils étaient exclus ou écartés de la communauté des personnes vivantes en raison de leur association apparemment flagrante avec le péché, l'impureté, les démons ou une combinaison de ces éléments. Dans une culture fortement définie par des catégories, ceux qui ne se sont pas conformes devaient être chassés ou, à tout le moins, tenus à distance de manière à ce que toute menace qu'ils représentaient semble être suffisamment atténuée. Bien sûr, les représentations bibliques du handicap, y compris l'altérité et les corps non conformes en général, en disent souvent plus long sur les valeurs de ceux et celles qui stigmatisent que sur ceux et celles qui subissent la stigmatisation. Certes, ceux qui sont guéris dans les récits évangéliques sont rarement nommés, mais sont pour la plupart présentés au lecteur par une description de leur corps, mettant l'accent sur ce qui, dans le corps, ne correspondent pas à l'idéal. C'est ce que nous apprenons, par exemple, au sujet de l'homme à la main desséchée, de la femme courbée, de la femme atteinte d'une perte de sang, du lépreux et de l'homme paralysé. Dans les récits de guérison, Jésus s'intéresse bien moins à la nature de l'affection physique et à la guérison elle-même qu'à l'exaucement de la demande de guérison de celui qui lui sollicite, afin de lui redonner un certain sens social et personnel. L'intervention de Jésus, et plus précisément, le fait qu'il touche celui qui sollicite son pouvoir de guérison, atténue et élimine l'oppression vécue associée à de telles afflictions. Dans tous les cas de guérison, le sens est redonné à la vie de la personne qui souffre. Autrement dit, dans ces rencontres, la guérison est le retour à un état révalorisé, un état jugé comme tel par celui qui est guéri et souvent par ceux et celles autour de lui. Il est intéressant de noter que ce type de guérison n'est pas simplement réservé à ceux et celles qui souffrent d'une certaine affection physique. L'histoire de Zachée, le collecteur d'impôts, de la femme adultère, de Pierre après son triple reniement de Jésus et d'autres encore sont des exemples de la mission de Jésus consistant à guérir au-delà de ceux et celles qui étaient malades, afin de restaurer, souvent publiquement, des relations porteuses de sens. Une communauté qui est un seul corps avec de nombreux membres nécessite un engagement envers cet effort pour rester intact. Il est important de s'arrêter un instant pour souligner le caractère physique du ministère de guérison de Jésus qui défiait souvent les conventions sociales. Le toucher, en tant qu'acte d'inclusion radicale, mais aussi geste spirituel et politique de solidarité, est essentiel.
Sinon, on pourrait laisser entendre que l'intention de Jésus était simplement de réparer le corps afin de libérer la personne des chaînes d'un handicap limitant pour qu'elle puisse retrouver les conditions fonctionnelles nécessaires pour être considérée en tant que personne et réintégrer la communauté qui l'avait rejetée au départ. Bien qu'il soit indéniable que les Écritures contiennent de nombreuses interprétations négatives du handicap en tant qu'obstacle, conséquence du péché, chose dont il faut se libérer, source de contamination, facteur d'exclusion, la réaffirmation de la personne est un thème sous-jacent crucial, bien qu'il ne soit pas toujours évident. Je parle ici de réaffirmation et non de restauration, car Jésus laisse entendre que la personne n'a jamais été perdue, malgré le jugement contraire des observateurs. Comme nous l'avons déjà examiné, la dignité des personnes est enracinée dans le principe fondamental de l'anthropologie théologique, selon lequel tous les êtres humains sont créés sans condition à l'image de Dieu. Les Évangiles nous invitent plutôt à prendre conscience qu'il existe des personnes dont les yeux fonctionnent, mais qui ne voient pas la puissance et la présence de Dieu parmi nous, ni la personne du Christ dans l'autre. Des personnes dont les oreilles fonctionnent, mais qui n'entendent pas la parole exprimée à travers les actes des saints de notre temps. Les Évangiles nous invitent à la prudence, à veiller à ne pas vulnérabiliser, marginaliser ou exclure des personnes jugées indignes par la société, et à être les gardiens et les gardiennes de la dignité de chacun.

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Évangile de Jésus-Christ selon saint Luc, au chapitre 4, versets 38 à 44. En quittant la synagogue de Capharnaüm, Jésus entra chez Simon. Or, la belle-mère de Simon était oppressée par une forte fièvre, et on implora Jésus en sa faveur. Il se pencha sur elle, interpella vivement la fièvre, et celle-ci quitta la malade. À l'instant même, elle se leva, et elle les servait. Au coucher du soleil, tous ceux qui avaient des infirmes atteints de diverses maladies les lui amenèrent. Et Jésus, imposant les mains à chacun d'eux, les guérissait. Des esprits mauvais sortaient de beaucoup d'entre eux, en criant « Tu es le Fils de Dieu !» Mais Jésus les interpellait vivement et leur interdisait de parler parce qu'ils savaient, eux, qu'il était le Messie. Quand il fit jour, il sortit et se retira dans un endroit désert. Les foules le cherchaient. Elles arrivèrent jusqu'à lui, et elles le retenaient pour l'empêcher de les quitter. Mais il leur dit, « Il faut que j'aille aussi dans les autres villes, pour leur annoncer la bonne nouvelle du règne de Dieu, car c'est pour cela que j'ai été envoyé. » Et il se rendait dans les synagogues de Judée pour y proclamer la bonne nouvelle.

Dans les Actes des Apôtres, nous voyons comment on parle de Jésus dans la première communauté chrétienne. Il est dit que là où il passait, il faisait le bien. C'est ce que nous retrouvons dans cet extrait de l'évangile de Luc, où Jésus, ayant quitté la synagogue, où il a délivré un possédé du démon, il entre dans la maison de Simon-Pierre, et sa belle-mère est prise par la fièvre. Et le Seigneur va la délivrer de cette fièvre. Et elle se lève et elle les sert. Nous sommes dans un contexte d'église servante, non pas une église qui se fait servir, mais une église qui est attentive à tous les besoins, à toutes les fièvres, pour pouvoir, au nom du Seigneur, les calmer et faire en sorte que les uns les autres ont sa porte, ce que l'autre a besoin pour ainsi tisser la communauté chrétienne. C'est ce qu'on peut penser dans le premier segment de cet évangile de Luc, et voir qu'au coucher du soleil, donc après le sabbat, eh bien, on apportait à Jésus les infirmes, les malades, et le Seigneur a une bonté pour chacun. Il impose les mains, dit le texte, à chaque personne. Le Seigneur est intéressé à l'histoire de chacun et de chacune d'entre nous. Nos fièvres, nos difficultés, nos souffrances, nos insomnies, nos nervosités, nos inquiétudes, tout cela fait partie du fardeau qu'il accepte de porter dans son cœur pour nous en délivrer et nous donner justement cette libération en nous soignant par son attention et par sa bienveillance. Dans ce texte aussi, on voit qu'il est toujours entouré de ces démons qui continuent de crier. Il crie son identité de Messie, et le Seigneur les fait taire. Pourquoi les fait-il taire? Parce que les démons, même s'ils pressentent qu'il est le Messie, disent aussi en même temps une vérité, mais aussi un mensonge. Comment? Par l'interprétation qu'on donnait au temps de Jésus et à son époque d'un Messie temporel, c'est-à-dire les gros bras qui viendraient foutre dehors les Romains. Alors nous avons là un profil messianique temporel avec lequel Jésus va lutter jusqu'au bout et jusqu'à la fin, parce que ce n'est pas de cette nature d'un Messie temporel que Jésus veut être emprisonné. C'est tellement vrai que lorsqu'il demandera aux 12 « Pour vous, qui suis-je ?» Eh bien, on dira « Tu es Jean-Baptiste », quelques-uns disent « Tu es un grand prophète », et c'est Simon-Pierre qui va dire « Tu es le Messie, tu es le Fils du Dieu vivant », et Jésus va lui dire « C'est le Père qui t'a révélé cela, ce n'est pas la chair et le sang ». Et après, lorsque Jésus va montrer le chemin étroit qui va le mener à la souffrance, la passion et la croix, nous allons voir un Simon qui va changer de ton complètement, qui va dire « Non, il n'en est pas question, ce n'est pas ce chemin que tu vas prendre ». Et Jésus va lui dire quoi ? « Passe derrière moi, Satan. Tes pensées ne sont pas celles de Dieu, mais celles des hommes. » Alors vous voyez, Jésus va défendre aux démons de dire qu'il est le Messie parce qu'en même temps, il sème un mensonge, il sème une idéologie, il sème un profil qui va être trompeur et auquel Jésus va toujours vouloir prendre une infinie distance. Il est le Fils de l'homme, il est venu délivrer le cœur des hommes. Il est venu délivrer l'homme de l'intérieur par la rémission des péchés et par le sang versé.

Un parcours dans différentes villes et lieux, d'abord à Paris et ensuite à Rome, dans le cadre du Jubilé de l'Espérance. Suivez-moi dans cette réalité.

et notre foi en Jésus, par l'incarnation, il s'est fait homme, il s'est fait humain, il s'est fait chair. Le Verbe s'est fait chair et il a planté sa tente au milieu de nous. C'est le sens original et originel des paroles du prologue de saint Jean. Alors notre foi au Fils, au croyant Jésus, de quelle manière nous ressentons cette foi envers le Seigneur? Je pense que c'est par la communion, par le disciple qui suit son maître, mais aussi par la ressemblance.

Fils de Dieu, Jésus. Oui, nous croyons en l'Esprit Saint qui a été répandu et qui continue de nous insuffler les paroles, de faire vivre l'Église. L'Église et l'Esprit, c'est tout un. C'est par l'Esprit Saint que les sacrements sont accomplis dans le mystère de l'Église. C'est dans l'Esprit Saint que nous baptisons, que nous pardonnons les péchés. C'est dans l'Esprit Saint que nous sommes en communion les uns avec les autres, dans tous les sacrements qui nous sont donnés. C'est l'Esprit Saint qui nous rend à la ressemblance du Christ prêtre, en vue de l'offrande, du sacrifice, mais aussi du salut du monde. On ne devient pas prêtre comme ça, on le devient par le don de l'Esprit, et c'est l'Église qui nous appelle à travers l'évêque et la communauté, parce que la communauté des croyants a un mot à dire pour faire avancer un candidat, par exemple au sacerdoce. Quand j'étais ordonné prêtre, les responsables du grand séminaire ont dit un mot, ont dit une parole, parce que l'évêque ne me connaît pas personnellement, mais il a fait confiance à des personnes qui ont la responsabilité de la formation des prêtres. Donc, il y a ce qu'on appelle, oui, cette parole qui est demandée de la part de l'évêque. Est-ce que vous pensez que? Alors, on répond oui ou non. Alors, quand on répond oui, on avance. Et même lorsque, dans mon cas, j'ai été ordonné et diacre et prêtre, il y a eu des personnes qui sont venues parler et qui ont dit à l'évêque, nous disons oui pour telle raison. Nous disons oui pour telle raison. Alors, la communauté aussi est impliquée dans l'Esprit Saint qui éclaire toute personne qui est appelée à témoigner. Et nous aussi, lorsque nous répondons oui, c'est dans l'esprit, cet esprit d'amour, cet esprit de communion, cet esprit de confiance. Et nous nous confions au Seigneur, nous nous confions à l'Église, et nous acceptons de faire le pas. Alors c'est ainsi que nous croyons. Nous croyons en un Dieu, Père, Fils et Esprit, un Dieu trinitaire.

0: Je vous propose maintenant un extrait d'une entrevue réalisée avec le père Philippe Capel du Mans. 4 versets pour le monde. Philippe Capel du Mans, le passage dans ce livre, Dieu bien entendu, aux éditions Salvator, il y a un passage sur l'expression « la beauté sauvera le monde » qu'on entend, qui est reprise de maintes façons. Eh bien, je pense que ce passage mérite une halte. Nous sommes devant un tableau magistral et une écriture émouvante. Aidez-nous à approfondir cette phrase et dites-nous d'où elle provient.
1: Oui, alors merci beaucoup pour cette question parce qu'elle permet de mettre le doigt sur un usage assez peu enraciné de cette expression « la beauté sauvera le monde ». C'est même le titre de plusieurs ouvrages. Et souvent, on l'interprète de façon très superficielle. Dans le genre la beauté plastique sauvera le monde ou je veux faire de ma vie une œuvre d'art. Enfin, bon, il faut se rappeler que cette expression la beauté sauvera le monde vient d'un roman de Dostoïevski, L'Idiot, et c'est une phrase

0: dans laquelle Dostoïevski met donc dans la bouche d'un de ses personnages, donc qui demande au prince, hein, au prince Michkine, est-il vrai, prince, que vous avez dit un jour que la beauté sauvera le monde? Et donc, il prolonge son interrogation auprès du prince, donc du personnage de Dostoïevski. Ne rougissez pas, prince, vous me feriez pitié. Quelle beauté sauvera le monde? Alors ça veut dire quoi? Ça veut dire qu'en réalité, Dostoïevski veut laisser entendre qu'il y a une jeune femme dans ses personnages qui est belle, mais qui souffre et qui est en train de se déliter dans sa beauté. Et donc Dostoïevski est en train de nous dire, à travers ce passage extraordinaire, c'est l'un des plus beaux de la littérature mondiale en fait, qu'il n'y a pas de beauté s'il n'y a pas d'abord à l'intérieur même une force d'irradiation de bonté. Et donc cette femme qui est très belle, qui est en train de s'effilocher, de flétrir, manque précisément au dynamisme qui fait la beauté et qui est la bonté. Et donc on peut dire qu'il n'y a rien du tout d'exaltation de top modèle ici ou de défilé de mode. On n'est pas du tout dans la beauté plastique, il ne s'agit pas de ça. Il s'agit simplement de dire que la véritable beauté est celle qui est transportée par un élan qui vient de loin et qui est du divin. Et donc de ce point de vue, j'aime à dire que le Christ en croix, le Christ crucifié, qui est la laideur plastique par excellence, qui est la poussière même, est traversée par une beauté qui va donner la résurrection. C'est-à-dire que c'est ça le véritable problème, si vous voulez, c'est que la beauté est déjà présente dans la mort de façon cachée. Et la beauté a sauvé le monde, y compris sur la croix. Donc il y a là, me semble-t-il, quelque chose de très profond que les chrétiens doivent méditer, mais alors, pour le coup, sans cesse. C'est-à-dire que Dostoïevski, avec son génie littéraire tout à fait propre, met le doigt sur une espèce de diffraction, de séparation de ce que les médiévaux et avant eux appelaient les transcendentaux le beau, le bon et le bien. Et donc Dostoïevski dit, mais il n'y a pas de beauté s'il n'y a pas de bonté. Et il n'y a pas de bonté s'il n'y a pas quelque chose qui est le bien. Et donc, autrement dit, arrêtons de lire cette phrase dans le genre « faisons des choses belles et le monde sauvera le monde ». Pas du tout. La véritable beauté, c'est celle d'ailleurs, j'aime à dire que sans doute Marie ne savait pas qu'elle était belle. C'est-à-dire que c'est une beauté sur laquelle on ne peut pas mettre la main, qui dépasse le stade du miroir, de l'autocontemplation. Car quand on s'autocontemple, on n'est plus beau. C'est fini. La beauté a déserté. Et donc c'est ça que veut dire Dostoïevski, c'est-à-dire que le dynamisme qui fait la beauté peut être interrompu, et donc la beauté elle-même est menacée. Et c'est ce qui se passe dans le personnage de Dostoïevski, qui est donc la femme toute triste, qui s'appelle Natasia Philipovna, qui est menacée de voir disparaître sa beauté parce qu'elle a perdu toute bonté, tout sens de la bonté. Voilà, je crois, ce qu'il faut vraiment entendre et qui nous rapporte, comme je viens de le dire, enfin, je voudrais qu'il y insiste lourdement, à la beauté cachée de la croix.
1: C'est dramatique.
0: C'est un drame absolu. Et on peut dire que la beauté n'émerge pas sans le drame qui fait que, si vous voulez toujours vous auto-contenter, alors vous n'aurez jamais accès à la beauté. Voilà, si vous voulez vous maquiller, d'ailleurs j'adore cette formule, on ne fait jamais attention au fait qu'on se rend beau, je vais me maquiller, comme disent nos consoeurs. Oui, mais le maquillage aussi, c'est quelque chose qui dissimule, hein, précisément. Et donc la beauté vraie est celle qui est justement démaquillée, qui laisse irradier la bonté. Je suis très frappé de voir, vous savez, qu'il y a des personnages qui, enfants, étaient laids, et à 50, 60 ans, parce qu'ils sont irradiés par la bonté, leur visage devient beau. Vous voulez que je vous donne un exemple?
1: Oui.
0: Charles de Foucault. Quand vous voyez Charles de Foucault, officier, bouffi, qui fait la fête, qui boit, qui mange,
1: Grassouillet,
0: laid, vous le voyez ensuite en photo dans le désert du Hogar, il a un visage extraordinaire, une profondeur du regard, un visage magnifique, fabriqué par la bonté. Donc la bonté est capable de faire du beau, y compris chez les plus laids. Moi je suis très frappé de voir que les enfants qui n'étaient pas beaux, tout à coup, parce qu'ils sont habités, quelque chose se passe, à 30, 40 ans, deviennent beaux. Qu'est-ce qui se passe?
1: Et nous avons le contraire.
0: Et nous avons le contraire. Tout à fait, des enfants qui étaient beaux, qui avaient un patrimoine génétique parfait, tout à coup deviennent laids. Regardez beaucoup de stars. beaucoup de stars qui étaient très belles, très beaux, parce que d'ailleurs sont de Vishnar, parce qu'ils étaient plastiquement beaux, et ceux qui ont une vie auto-centrée, narcissique, boivent, droguent, et à 50, 60 ans, c'est fini. Je ne dis pas tous, hein, je ne veux pas généraliser, vous l'aurez bien compris, ce n'est pas l'objet. Hein, mais regardez bien combien certains visages se délitent, précisément parce qu'ils ont été trop vite vedettarisés, et il n'y a plus d'altérité, il n'y a plus de réception. Les grands artistes, les vrais artistes, sont ceux justement qui acceptent de recevoir comme des enfants, d'être irradiés de façon... Et donc, la beauté vient de surcroît, par surcroît. Très frappé de voir qu'il y a quelquefois des personnes âgées, très belles, beaucoup plus que des gamins de 20 ans, qui ont pourtant un très beau patrimoine, si je puis dire, physique et génétique. Qu'est-ce qui se passe? Ça veut dire que la beauté est quelque chose de divin, d'abord, et que, si vous permettez, la résurrection, c'est ça. C'est-à-dire que la puissance de résurrection va vers le beau, à condition que la force qui nous anime soit bonne. Et donc, il n'y aura pas de beauté, il n'y a de beauté dans la résurrection, et de fait de la résurrection, que parce que la bonté sera là. Alors il y a quelque chose, vous savez, je parlais de Marie qui devait être très belle, mais qui ne le savait pas. J'aime beaucoup le dire, parce que dès que vous retournez vers soi-même, ça y est, la beauté a disparu. Et la beauté, c'est quelque chose qui s'offre. Quand vous avez un très beau visage devant vous, c'est un visage qui s'offre à vous, c'est pas pour vous. Et donc, dès que vous le reprenez pour vous, il meurt. C'est tout à fait étonnant. Comment ce visage beau ne reste beau que dans la mesure où il ne profite pas de lui-même et qu'il est tendu en offrande à l'autre. C'est quelque chose de tout à fait étonnant que finalement ce que nous sommes en train de dire, qui est l'ordre du divin, traverse le plus charnel. La chair participe là de la promotion, de la traversée du divin. C'est quelque chose de tout à fait mystérieux, mystérieux. Le corps épouse cela, participe de la divinisation de notre être. C'est quelque chose de tout à fait étonnant.

0: Philippe Capet-Dumont, l'Église dans laquelle vous êtes immergé, comme vous l'accueillez dans le souffle de l'Esprit, comment parle-t-elle aujourd'hui? Y percevez-vous une évolution dans le dialogue non seulement envers le monde, comme un ferment qui travaille, mais également un échange de vision en elle-même?
1: Oui, alors vous posez une question lourde de conséquences, difficile, et en même temps je veux, pas plus que pour les précédentes, m'y dérober. D'abord, je ne suis pas immergé dans l'Église. Je suis simplement, je suis, bien sûr, on peut le dire, vous avez raison, mais je ne suis pas simplement immergé dans l'Église. Je suis aussi présent à d'autres réalités que l'Église. Hein. L'Église est une institution qui est fondée, non pas pour elle-même, mais pour le salut du monde. Si on n'a pas bu ça, il faut fermer toutes les églises du monde. Hein. Je suis bien sûr, on est fasciné par l'Église, mais en même temps, en retour, on l'interroge. On n'est pas seulement l'expression de l'Église, on est aussi l'expression du monde où l'Esprit-Saint déjà travaille. Il n'y a pas que dans l'Église que l'Esprit-Saint travaille, il travaille partout. Hein. Jésus dit « Allez en Galilée, je vous précède en Galilée, sortez de Jérusalem, il faut aller... » Voilà. Et donc, le fait de vivre au monde où l'Esprit déjà au travail réinterroge sans cesse l'Église. Donc, je refuse de dire... non pas par provocation, que je suis simplement l'expression. Bien sûr que je dois tout à l'Église, beaucoup, si je suis honnête avec moi-même. Mais pas seulement. Parce que l'Église, à travers nous, dans la mesure où nous vivons aussi dans le monde tel qu'il est, avec ses lourdeurs, avec ses idoles, et aussi avec ses promesses, interroge l'Église dans sa vocation en retour. Alors l'Église, vous me posez des questions redoutables. D'abord, je vous dirai, si vous voulez, que l'Église est la preuve de l'existence de Dieu. Pourquoi ? Parce qu'elle est pleine de défauts. Elle a tous les défauts, pas plus que l'autre, mais elle a tous les défauts. Et ça fait 20 siècles que ça dure. Or, c'est la plus vieille institution du monde. J'invite à méditer le fait qu'une institution qui a autant de défauts, en tout cas beaucoup de défauts, ait pu ainsi vivre 20 siècles. Je ne vois pas d'autre explication que celle de son origine, surtout de son accompagnement divin. Je ne vois pas. C'est de l'ordre de la, si vous voulez, de la preuve expérimentale. C'est pas simplement de la parole pieuse, si vous voulez. Donnez-moi une autre raison. J'accepte. Hein, si vous avez un autre motif, donnez-le-moi, s'il vous plaît. Je vous en supplie. Pour ma part, je n'en ai pas trouvé. Je ne vois pas d'ailleurs comment il serait possible d'en trouver un autre. Alors, précisément, parce que c'est la plus vieille institution du monde, nous ne vénérons pas simplement une vieille dame. Il suffit pas simplement de s'en émouvoir. Il ne suffit pas simplement d'en faire un constat. Il faut se demander comment cela a été rendu possible. Et c'est ça qui devient intéressant, si vous voulez. Comment une institution qui, quand même, a traversé, vous vous rendez compte, la période patristique, toutes les guerres, l'invasion de l'islam dans le nord de l'Afrique, la guerre de Cent Ans, les guerres médiévales, César au papisme, la Révolution française, et puis l'athéisme contemporain. Alors, comment cela est-il possible? Donc, il faut s'interroger sur... modestement et avec beaucoup d'humilité, hein, sur ce qui a fait que l'Église vient à nous encore aujourd'hui. C'est-à-dire qu'aujourd'hui, il faut savoir que l'Église n'est pas simplement une vieille dame qui vient à nous fatiguée, c'est aussi une institution qui permet à des catéchumènes par dizaines de milliers de se faire baptiser chaque année. Hein. En France, il y a des milliers de nouveaux baptisés adultes chaque année. Ça veut dire que l'Église naît du verbe naître sans cesse. Donc le vocabulaire de la naissance n'est pas un vocabulaire anachronique, c'est un vocabulaire de la description de l'Église actuelle. Alors, bon, si vous voulez, bon, j'aime l'Église comme, si je peux dire, comme moi-même, un peu comme aime ton prochain comme moi-même, j'aime l'Église comme moi-même. En même temps, c'est parce que je l'aime comme moi-même que je suis critique aussi à certains moments. Mais c'est pas un critique à l'égard de l'institution, parce que je suis très frappé de voir quand même que l'Esprit-Saint, en tant que croyant, je peux dire cela, même en tant que tout simplement observateur, l'Esprit-Saint prend en charge les décisions fondamentales de l'Église. Donc il y a un respect dû aux responsables de l'Église. On ne peut pas simplement d'un revers de main dire les évêques, le pape, c'est une plaisanterie. L'Esprit-Saint prend en charge les décisions prises par les responsables de l'Église dans la communion avec tous les frères. Évidemment, s'il y a un évêque qui prend une décision farfelue tout seul, ça arrive. Ça arrive encore maintenant. Je parle de décisions collégiales prises dans la communion avec les autres évêques. L'Esprit-Saint prend en charge cette décision. Et donc, il faut y réfléchir en deux fois. C'est-à-dire qu'on n'est plus simplement de la considération d'une psychologie épiscopale particulière. Il faut regarder ça à la fois dans la l'horizontalité de la collégialité épiscopale et des prêtres, mais aussi dans l'histoire qui fait la tradition épiscopale et presbytérale. Donc, alors, cela étant dit, je regrette quelquefois que l'Église soit pas plus prophétique, au meilleur sens du terme. Hein. Je veux dire par là que son langage parfois est sirupeux, doucereux. On aimerait quelquefois que l'Église soit un peu plus audacieuse dans ses prises de parole. Quelquefois, on a toujours l'impression. Mais bon, c'est une impression aussi quelquefois parce que l'Église est très diverse. Et vous trouverez toujours des éléments à critiquer, puis d'autres éléments de sanctification qui sont absolument admirables. Donc il faut éviter les discours de généralisation, même si ce que je viens de dire fait partie de mon tempérament. J'aime l'Église quand elle dit les choses, avec courtoisie, avec respect, avec sérénité, mais quand même fermement. Ne jamais oublier que le Christ, et je plaide pour un enracinement christologique de l'Église, le Christ quand même, c'est celui qui disait « Allez dire à ce renard d'Hérode que... » Voilà, donc il y a celui qui renverse les tables des marchands du temple. Hein, il fallait être un homme viril, il n'est pas simplement gentillet. Hein, il met le doigt sur un véritable problème où l'alliance entre Dieu et l'homme est en train d'être interrompue. Donc c'est ça le sujet. Donc allez, il y a des paroles de violence rédemptrice. C'est-à-dire qu'il y a plusieurs types de violence. Hein. Vous avez la violence destructrice, la violence de mise à mort, et puis vous avez la violence du salut. Un peu comme quand vous voyez un enfant qui va mettre sa main sur le feu, violemment vous l'écartez. Vous êtes violent. Donc c'est une violence rédemptrice. Et donc le Christ pratique non pas la violence destructrice, mais la violence rédemptrice. Il empêche l'humain de se détruire. Et cela mérite une violence qui est une violence de la bonté. Et donc, je ne pense pas qu'on puisse se passer de la violence. La question est de savoir ce que l'on fait de la violence qui est en nous. Donc, de l'évangéliser, de la transformer, de la transfigurer. Donc, il ne faudra jamais éradiquer la violence. Il faudra toujours se demander ce qu'on a fait.

Nous sommes arrivés au terme de cette édition Donne-moi à boire qui désaltère notre été. Merci à vous et à Yannick Caron pour le montage de l'émission.

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0: Auditeurs et auditrices Radio Galilée, bonjour. Martine Dumais au micro de Vision d'Histoire. Je suis très heureuse de vous retrouver aujourd'hui. Nous allons nous intéresser au patrimoine funéraire au fil de l'histoire du Québec. Et pour ce faire, nous recevons avec plaisir M. François Guillet, auteur d'ouvrages sur le patrimoine religieux, qui a fait des études en sciences et religions et en philosophie à l'université. Bonjour, M. Guillet.
1: Bonjour, merci de m'accueillir.
0: Ça nous fait plaisir. Vous avez fait paraître, il y a quelque temps, chez Novalis, un ouvrage qui s'intitule « Le dernier repos, cimetière et patrimoine funéraire du Québec ». Et c'est un objet très particulier que votre livre, puisqu'il ça sort, il y a un texte, évidemment, une recherche, il y a des émotions, je dirais aussi, oui, face aux visites, et il y a des croquis. Nous allons en reparler dans quelques minutes, mais donc on a un bel ouvrage devant nous. Mais ma première question, elle est plus large que ça. Pourquoi vous vous intéressez au sujet du patrimoine religieux québécois? Nos auditeurs et auditrices n'ont pas la chance de voir, mais vous êtes tout jeune. Oui. Donc, qu'est-ce qui vous a amené à vous intéresser à ce sujet-là?
1: Oui, bien, je trouve que le patrimoine religieux fait partie de notre histoire collective. Ça a occupé une si grande place au fil des siècles ou des décennies. On ne peut pas simplement évacuer ça. Évidemment, il y a eu beaucoup d'aspects négatifs récemment, de dévoilements, de scandales. Mais au-delà de ça, il faut se rendre compte de la valeur de ce patrimoine. Et sur une note personnelle, je dois dire que je suis touché par le christianisme, par les valeurs qui sont proposées, par le mode de vie qu'on offre. Donc, je trouve que c'est un mode de vie que j'embrasse, qui me parle beaucoup, puis que je veux mettre en lumière.
0: Et pourquoi, dans cet ouvrage en particulier, vous intéressez au cimetière?
1: Alors ça provenait d'une petite angoisse personnelle. Alors j'avais de la difficulté avec le thème de la mort. Je cherchais à apprivoiser cette angoisse-là. Donc plutôt que de la fuir, de l'éviter, j'ai décidé d'aller à la rencontre de ce thème, de cette thématique. Donc je me suis mis à visiter les cimetières pour avoir différentes approches de la mort, que ce soit dans la religion chrétienne ou musulmane, juive, ou sinon des approches plus récentes, plus contemporaines. Alors, ça a été mon déclic. Puis, après ce déclic-là, je me suis rendu compte que c'était un sujet passionnant. À travers ce sujet, on découvre justement différentes approches de la mort. On découvre aussi un patrimoine funéraire, un art funéraire qui est magnifique, sous forme de statues ou de chemins de croix. On découvre aussi une histoire locale qui est rédigée sur les tombes, qui est une page d'histoire du village ou de la ville concernée. Et on fait une belle rencontre avec la nature aussi, qui est souvent omniprésente dans les cimetières. Donc, je me suis ensuite concentré sur ces quatre aspects-là du sujet.
0: Et est-ce qu'on pourrait dire que votre ouvrage, c'est dans le fond un appel ou une invitation à redécouvrir ce patrimoine-là?
1: Oui, en effet, parce que j'ai pu remarquer que les cimetières sont souvent délaissés. Ce n'est pas un endroit de promenade auquel on pense de prime abord. Souvent, on y pense seulement d'un point de vue morbide ou inquiétant à travers les films d'horreur, par exemple, mais on peut y voir aussi un lieu de sérénité où il fait bon marché. Donc, c'est un de ces lieux qui sont gratuits et ouverts à tous, qui présentent différents aspects au fil des saisons aussi. Alors, ça vaut la peine de se réapproprier ces lieux.
0: Et vous avez, dans votre ouvrage, fait une recherche, mais il y a une façon de voir comme un carnet de voyage avec les croquis. Et j'ai envie de vous demander comment vous avez procédé pour faire ces croquis-là?
1: Oui. Alors, il faut dire que le dessin, ça a toujours occupé une place importante dans ma vie depuis que je suis tout jeune. Alors, à chaque fois que j'ai un projet de livre, j'essaie d'y intégrer le dessin. C'est une belle façon de remplacer la photo, parce que la photo, c'est bien, mais c'est omniprésent dans notre société. Dans le dessin, on peut retrouver un charme personnel, une touche subjective. Alors, donc, quand je me rends sur un site, je l'explore de différents points de vue en prenant des photos selon différents angles, des photos qui peuvent mettre en valeur le site. Et ensuite, je reviens à la maison. En regardant cette photo, je me mets à dessiner, à faire un croquis que je vais mettre ensuite au propre, soit au crayon à l'encre, soit au lavis, qui est une technique d'eau et d'encre diluée. Ça appartient aussi à un mouvement qui s'appelle le croquis urbain ou urban sketching. Il y a des gens à Montréal, par exemple, qui font partie d'un groupe appelé donc Urban Sketching Montréal, où ils se réunissent en différents endroits pour dessiner à l'extérieur. Donc, un beau mouvement.
0: Et on s'aperçoit que cette réalité-là, qu'on peut qualifier de religieuse, de socioculturelle, que sont les cimetières, c'est au-delà des noms et des dates, comme vous dites, il y a plein de choses qu'on peut voir dans ce cimetière.
1: Oui, en effet. On peut voir souvent des histoires qui sont résumées sur la tombe. On peut voir, par exemple, des devises de vie. Par exemple, c'était quoi les valeurs de telle ou telle personne? Les professions sont souvent bien illustrées. Par exemple, celle de médecin, celle d'avocat, etc. Il y a aussi des phrases très touchantes qu'on peut lire. Je me souviens d'une phrase, par exemple, dans un cimetière de Chambly. C'était un jeune homme qui était décédé dans la vingtaine et c'était écrit simplement « J'ai grandi près du ruisseau ». Et on voyait qu'il avait été décédé aussi. Sa tombe reposait proche du petit ruisseau. Donc, des phrases émouvantes comme ça. Parfois, c'est des pages d'histoire. Je me souviens d'un monument sur lequel on parlait d'un jeune orangiste qui avait été décédé de façon violente lors d'un conflit entre des catholiques et des protestants. On rappelait l'événement de son décès et la masse de gens qui sont venus à ses funérailles par la suite. Donc, il peut y avoir des récits aussi simplement sur les tombes. On en trouve vraiment de tout ça.
0: Est-ce que je serais complètement dans l'erreur de dire que dans votre ouvrage, on retrouve vraiment une invitation à retrouver la beauté de l'art funéraire, de la nature qu'on retrouve dans le cimetière? Est-ce qu'on peut dire qu'il y a une forme de poésie dans votre ouvrage?
1: Oui, j'imagine. Pour ma part, j'ai vraiment été charmé par l'art funéraire que j'ai remarqué, entre autres au cimetière Notre-Dame-des-Neiges. Là, il y a vraiment un foisonnement de statues, de sculptures. Il y a beaucoup de statues, par exemple, de femmes pleureuses, de femmes mélancoliques, qui sont là pour pleurer la disparition d'un être cher. Il y a beaucoup de figures angéliques. Il y a des saints aussi qui sont magnifiquement représentés. Saint François d'Assise, Saint Antoine de Padoue, par exemple. Des figures du Christ ou de la Vierge. Donc, c'est une sorte de musée à ciel ouvert. Donc, je crois qu'il ne faut pas dédaigner cette forme d'art. Pendant longtemps, les artistes québécois au 19e siècle, début 20e, œuvraient pour l'Église. Il y en a des grands qui ont fait des œuvres magnifiques. On retrouve ça aussi sur les chemins de croix ou, par exemple, un calvaire, une représentation du calvaire. Alors, oui, c'est très émouvant. Cette sorte d'art, oui.

0: François Guillet, en début d'ouvrage, vous prenez le temps de nous présenter l'évolution de la conception de la mort avant qu'on se dirige vers l'étude de chacun des cimetières. Si on regardait avec vous, comment ça se conçoit, comment on vit avec la mort dans l'Antiquité et le Moyen Âge?
1: Oui. Donc, par exemple, durant les premiers siècles de notre ère, les cimetières n'étaient pas reliés à une église. C'était des cimetières qu'on appelait de plein champ, qui étaient situés à une bonne distance des villes ou des villages. Ce n'était pas administré par des autorités religieuses, c'était administré par le privé, par les familles. Il y avait aussi, par exemple, les plus riches seigneurs, eux, qui étaient autorisés à enterrer leurs morts sur leur terre dans des mausolées privées. Et donc, à cette époque-là, ça correspond à ce qu'on appelle la mort apprivoisée, selon l'historien Philippe Arias. Donc, pas seulement les premiers siècles, mais au début du Moyen Âge aussi. Donc, c'est une époque où on voyait la mort comme un destin collectif et on n'était pas ému plus qu'il faut par ça. On acceptait ce destin. Philippe Arias dit que quand le temps de la mort venait, les gens l'acceptaient, s'y préparaient. Il n'y avait pas de grande révolte. Alors, ça a marqué le premier passage, donc apprivoisé.
0: Et donc, ça veut dire que la mort est un phénomène ordinaire à cette époque-là.
1: Oui, c'est ça. Faisant partie de l'ordre de la nature, c'est pas un événement dramatique. C'est tout à fait commun et ordinaire.
0: Au 13e siècle, là, il y a un moment clé.
1: Oui, en effet. D'abord, avant le 13e siècle, il y a eu la dimension sacrée qui a commencé à se manifester. Les cimetières se sont rapprochés des églises. Et comme les églises recevaient déjà un statut sacré de la part des évêques, peu à peu, on l'a attribué aussi au cimetière qui était au pourtour de l'église. Et initialement, donc, les cimetières sont restés des lieux anonymisés où il n'y avait pas finalement de distinction entre les différents défunts. Tout le monde était enterré sans qu'il y ait de lot funéraire. Mais en effet, par la suite, à partir du 13e siècle, il a commencé à y avoir une individualisation des lots funéraires. On concevait la mort comme un événement qui concernait plus spécifiquement l'individu. Donc, c'était ce que Philippe Arias appelle la mort de soi. Donc, avec le thème du jugement dernier, les gens se disaient que la mort, c'était une affaire personnelle à laquelle ils devaient se préparer. C'était pas seulement un destin collectif, par exemple.
0: Et on fait un bond dans le temps et vous nous mettez une autre date phare, une autre époque phare, qui est le 18e siècle, où là, il y a un changement important.
1: Oui. Donc là, selon Arias, c'est l'époque de la mort de toi. Alors, durant cette période romantique, ça devient plus difficile d'accepter la mort d'un être cher. C'est accompagné de manifestations de deuil assez frappantes, assez intenses, et aussi un désir de garder un souvenir de l'être aimé. Donc, c'est à partir de ce moment-là que les lots funéraires vont prendre plus d'importance. On veut un lot spécifiquement pour l'individu aimé, un lot où on peut venir se recueillir. Et donc, ce serait à partir de ce moment-là qu'il y aurait eu en France un culte des tombeaux et des cimetières. On avait l'habitude de plus les fréquenter. Ouais.
0: Et au 20e siècle, c'est comme si la mort est beaucoup moins apprivoisée, je dirais.
1: Oui, en effet. Donc, toujours avec Arias, c'est l'époque de la mort taboue, la mort qu'on essaie d'éviter ou d'occulter. Et donc, je crois que c'est assez fidèle à ce qu'on peut voir. Par exemple, il y a souvent des gens qui sont incinérés plutôt qu'enterrés. On est moins porté à aller visiter une simple urne avec des cendres que d'aller visiter un lot funéraire, un tombeau. Et on voit que aussi les cérémonies funéraires sont souvent abrégées, sont assez courtes. Et la période de deuil peut être aussi écourtée. Donc, après un moment de deuil limité, on demande aux gens de retourner au travail. Alors, donc, on essaie de passer ça sous le tapis. Mais je le dis aussi avec un certain bémol, parce que c'est vrai qu'il y a d'autres pratiques qui ramènent la mort dans l'existence des gens. Par exemple, le fait de garder l'urne funéraire sur la cheminée, dans le salon, ou le fait de porter un petit bijou qui contient les cendres du défunt. Ça, c'est des pratiques qui tendent à ramener la mort proche de nous. Mais de manière générale, ça resterait tabou, à mon sens.
0: Vous avez cité à quelques reprises le grand historien de la mort, qui est Philippe Arias, qui est un historien autodidacte, mais qui a écrit un ouvrage qui a vraiment fait date dans le domaine.
1: Oui, oui. Donc, je me suis inspiré de ces différentes époques-là qu'il a mentionnées, qui me semblaient assez justes. Ça s'appliquait à la France, mais je voyais que ça pouvait s'appliquer également au Québec. Et un autre auteur, si mon souvenir est bon, c'est Lowers, qui a écrit également à partir sur les cimetières depuis l'Antiquité jusqu'à nos jours. Ça, ça a été mes deux principales références pour l'introduction.
0: Et est-ce que la place de la nature dans les cimetières a évolué au fil de ces périodes-là?
1: Oui, donc il y a un concept qui est apparu surtout au 19e siècle, celui du cimetière jardin. On essaye de tenir compte de la nature et de ne pas l'aplanir. On essaye de tenir compte de son des anfractuosités ou des arbres qui vont dans toutes les directions. Donc, on essaye de suivre cette belle énergie-là de la nature. C'est pour indiquer aussi que la mort n'est pas seulement une destruction, une finalité, mais qu'on peut participer au cycle de renaissance, de retour à la vie. Donc, en participant au développement de ces végétaux qui sont partout dans le cimetière.
0: Maintenant, avec vous, François Guillen, on va essayer de regarder quelques cas de cimetière. Vous avez un inventaire extrêmement intéressant à Québec, à Montréal et en région. Vous avez fait un tour du Québec, je dirais, d'une certaine façon. Comme Radio-Galilée est située à Québec, on va commencer par les cimetières de Québec. Le premier, c'est la Basilique cathédrale de Québec, où on peut retrouver donc la tombe de Monseigneur de Laval.
1: Oui, en effet. Oui, j'ai été très impressionné en m'y rendant. Donc, évidemment, c'est une basilique qui est extrêmement visitée par beaucoup de gens. Ce qui est moins connu, c'est que sur un petit hôtel latéral, si on le demande à un guide, c'est possible d'aller visiter sous la cathédrale, où on rencontre finalement les tombeaux de plusieurs évêques, prêtres, cardinaux. Alors, le guide nous explique, par exemple, qui sont enterrés là, quels gens sont présentés là. Et ça représente aussi ce qu'on appelle un cimetière ad sanctos, donc un cimetière près des saints ou près des martyrs. Parce qu'autrefois, les chrétiens aimaient être enterrés le plus proche possible des saints, des martyrs, que ce soit dans le sous-sol de l'église ou carrément sous le parquet, en dessous des bancs d'église. Alors, cette tradition a été poursuivie dans la basilique, où il y a environ 900 personnes qui ont été enterrées, autant des laïcs que des religieux. Et en effet, le plus connu d'entre eux, c'est Monseigneur Laval, le premier évêque de la Nouvelle-France, à qui on doit la construction du séminaire de Québec. Donc, initialement, il avait été enterré sous le chœur de l'église. Puis, au fil des ans, il y a eu énormément de déplacements de sa dépouille. Au fil des constructions, des rénovations, il s'est retrouvé par-ci, par-là. Il s'est retrouvé à la chapelle du séminaire à un certain moment pour revenir finalement à la basilique vers la fin.

0: François Guillet, on vient de voir donc la Basilique cathédrale de Québec. Maintenant, pas très loin, un autre lieu associé à la Nouvelle-France, la chapelle du monastère des Ursulines, que vous avez visité, j'ai l'impression, avec bonheur.
1: Oui, avec grand bonheur. C'est un très beau lieu, magnifiquement décoré dans cette chapelle. L'hôtel est magnifique. Et sur le côté droit, on entre dans la chambre funéraire où on peut trouver le tombeau de Marie de l'Incarnation, donc une de nos saintes canadiennes. Une dame qui est venue finalement avec les Ursulines pour fonder une école pour jeunes filles, des jeunes filles de Nouvelle-France ou autochtones. Et elle avait à cœur de comprendre qui étaient les Autochtones. Elle avait appris certaines de leurs langues. Elle avait établi un dictionnaire de leurs langues. Donc, elle avait une belle ouverture qui n'a pas été toujours partagée par d'autres personnes qui ont été plus brutaux dans leur façon de vouloir assimiler les Autochtones.
0: Et dans cette même chapelle du monastère d'Ursuline, à une certaine époque, on retrouvait aussi la dépouille de Montcalm.
1: Oui, en effet. Sa dépouille qui a été ensuite déplacée dans le cimetière de l'Hôpital général de Québec ces récentes années. Alors, il y a une belle mausolée qui lui a été construite. Et ça s'est administré par les Augustines. Donc, les Augustines qui ont été très actives pour soigner les malades ou les pauvres. On pense en particulièrement à l'époque de la conquête, quand il y avait ces affrontements entre Français et Britanniques. Elles accueillaient tous les malades. Elles soignaient tous les malades sans distinction. Et il y en a beaucoup qui sont enterrés justement dans le cimetière de l'Hôpital général.
0: Et je pense qu'il y a quelque temps, on a fait aussi un monument qui rend hommage à ces gens-là. Donc, si je me souviens bien.
1: Il y a une belle sculpture qui montre finalement que les soldats étaient éloignés de leurs proches. Ils avaient traversé l'Atlantique. Il montre aussi que même dans l'adversité, les ennemis pouvaient se supporter, s'aider mutuellement. Oui, une belle sculpture plus récente, plus contemporaine.
0: François Guillet, là, on a vu le centre-ville de Québec, ce qu'on appelle à l'intérieur des vieux murs. On est descendu un petit peu en basse ville avec le cimetière de l'Hôpital général de Québec. Vous nous les présentez très bien dans votre ouvrage. Puis après ça, on s'en va dans d'autres lieux, notamment le cimetière Mont Hermon, qui est peut-être moins connu.
1: Oui, en effet, il est peut-être un peu en retrait, alors dans la région de Sillery. Alors, donc, c'est un beau cimetière de type jardin où on est tout près du fleuve, donc une magnifique vue sur le fleuve, entouré d'arbres. C'est des petits chemins sinueux qui passent d'un îlot de verdure à un autre. Puis, en général, c'est un endroit qui a une certaine sobriété, c'est de tradition protestante, mais on y trouve aussi quelques tombes surprenantes, plus contemporaines. Il y en a un qui semble arborer une sorte d'image à la Picasso, un autre qui a une image de type comme un Inuchuk. Et c'est intéressant de savoir aussi que c'est une famille, la famille Leggett, de génération en génération, qui ont administré ce cimetière. On voit à l'entrée du cimetière la maison qui abritait l'administration.
0: Il y a un autre lieu qui est associé plus à la communauté juive, le cimetière Beth Israël.
1: Oui, celui-là est tout proche aussi de Mont Hermon. Alors, beaucoup plus petit, mais intéressant. Il y a environ 300 tombes qui sont vraiment cordées les unes aux autres, parce que dans la tradition juive, il est interdit d'incinérer. Alors, il ne faut pas gaspiller de parcelles de terre. Il faut que les tombes soient collées les unes aux autres. On y voit des symboles comme la croix de David, le menorah, chandelier à sept branches, le livre de la Torah ouvert. Donc, beaucoup de symboliques intéressantes. Et ça nous rappelle que la communauté juive a joué son rôle important dans la ville de Québec. Il était présent depuis l'époque de la conquête. Mais ensuite, la communauté a commencé à se développer davantage au milieu du 19e siècle, où ils ont fondé leur synagogue Beth Israël et ont commencé à avoir une communauté plus fournie, plus dense.
0: Vous nous amenez à des lieux que moi, j'avais moins vu venir. Par exemple, le cimetière Saint-Ignace de Loyola. Et vous dites qu'il y a une facture unique à ce cimetière-là.
1: Oui. Donc, ce qui m'a intéressé dans ce cimetière, c'est que la plupart des tombes sont identiques. C'est des grosses croix blanches assez massives, de même taille. Alors, c'est dû à la volonté de l'abbé local, l'abbé Gauthier, qui voulait qu'il n'y ait aucune distinction entre les individus dans la mort, que tous soient égaux vis-à-vis de la mort. Et ça reflète un peu ce qu'on trouve dans les cimetières monastiques, où là aussi, les différents moines n'ont aucune élévation par rapport aux autres, sont au même niveau. Et également, le cimetière de Saint-Ignace nous fait voir une belle chapelle funéraire aussi, qui est un colombarium aujourd'hui, qui autrefois était dédié au Saint-Martyr canadien. Et c'est un cimetière qui est tout en pente, qui descend vers le fleuve. Donc, encore là, c'est une belle vue qui nous attend.
0: François Guillet, on est déjà à la fin de cette première émission. On va poursuivre avec vous notre visite du Québec, j'ai envie de vous dire, des cimetières du Québec lors d'une seconde émission. Je rappelle que vous êtes l'auteur aux éditions Novalis d'un ouvrage qui s'intitule « Le dernier repos, cimetière et patrimoine funéraire du Québec ». Merci beaucoup d'avoir accepté notre invitation.
1: Merci et à la prochaine.
0: Merci à Yannick Caron pour la mise en onde, à Mario Plouin pour le choix musical. Revenez-nous pour une seconde émission sur le cimetière du Québec avec François Guillet.

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0: À l'antenne de Radio Galilée, voici maintenant les nouvelles internationales en provenance de Radio Vatican.
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2: Deuxième jour de frappe américaine en Iran, la Chine n'acceptera pas les interventions étrangères au Moyen-Orient, promet d'aider les pays arabes à sécuriser Hormuz, déclaration de Xi Jinping venu faire des affaires au Caire. Nous irons en Égypte au début de ce journal. 12 ans après la tentative de l'État islamique d'instaurer son califat, l'Irak va poursuivre en justice les présumés djihadistes, au moins ceux venant de Syrie. À Bagdad, la justice a interrogé 5700 suspects. Au Venezuela, l'Assemblée et l'armée soutiennent l'accord pétrolier proposé par Washington. Les États-Unis qui ont envoyé le ministre américain d'énergie à Caracas. L'objectif est de contrôler environ un cinquième des réserves pétrolières du pays. Et puis enfin, dans ce journal, nous irons en RDC où la rentrée des classes a été maintenue malgré l'épidémie d'Ebola. Vous entendrez le recteur d'un collège jésuite de Bukavu.
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2: Bonsoir à tous. La guerre a donc repris au Moyen-Orient. Les États-Unis ont frappé pour le deuxième jour consécutif l'Iran. Après un mois d'accalmie, l'armée américaine d'avoir visé des sites de défense aérienne, des systèmes de radar. Mais l'Iran parle de 11 morts, dont au moins 4 civils tués lors d'un mariage dans le sud-est du pays. Un crime de guerre immédiatement dénoncé par Téhéran, qui a riposté avec des tirs tout azimuts sur la Jordanie, le Koweït, Bahreïn, l'Irak, les Émirats. Ce soir, les gardiens de la Révolution promettent de briser les fondements de l'ennemi en adoptant une nouvelle stratégie sans plus de précision. En tout cas, comme à chaque échange de frappe, les cours des hydrocarbures ont bondi avant de rebaisser, et ce après une déclaration du président chinois. Xi Jinping a assuré les pays du Moyen-Orient du soutien de la Chine pour assurer la sécurité de la navigation à Hormuz. Une déclaration faite depuis le Caire où le président chinois s'est rendu après 10 ans d'absence pour faire du business. La correspondance de Justine Babin.
4: Xi Jinping a été reçu avec les honneurs au Caire pour sa première visite en 10 ans. Son homologue, le président égyptien Al-Sisi, a salué la venue d'un ami et mis en avant la profondeur des liens historiques entre les deux pays. Sur le plan politique, pour le Caire, cette alliance est un moyen de réduire sa dépendance vis-à-vis d'autres alliés, dont les États-Unis. Pékin trouve, elle, en l'Égypte, un allié arabe influent et stable, stratégiquement localisé avec le canal de Suez. Sur le plan économique, en revanche, le bilan est loin d'être équilibré. La Chine est certes le premier partenaire commercial de l'Égypte, mais les exportations de produits manufacturés chinois représentent l'essentiel des échanges. En contrepartie, le Caire compte donc depuis plusieurs années sur les entreprises chinoises pour investir dans l'industrie locale. Elles sont notamment déjà plus de 200 à s'être implantées dans une zone économique spéciale co-gérée par l'Égypte et la Chine, près du canal de Suez. Ce parc industriel va être étendu, a annoncé mercredi le président Sisi. Le modèle de ces entreprises devra cependant encore évoluer afin d'avoir un réel impact sur l'économie locale, la plupart de ces entreprises faisant appel à des fournisseurs chinois. Justine Babin pour Radio Vatican.
2: Nous contrôlons 60% de la bande de Gaza et nous ne nous retirerons pas. C'est ce qu'a déclaré le Premier ministre israélien lors d'une rare visite dans l'enclave palestinienne ce mercredi. Benjamin Netanyahou s'y rend en pleine campagne électorale avant les législatives du 27 octobre. Et alors qu'hier, ses troupes revendiquaient l'arrestation à Gaza du chef de la sécurité du Hamas, Israël poursuit sa guerre malgré la signature d'un cessez-le-feu depuis octobre 2025. Au moins 1334 Palestiniens de Gaza ont été tués parmi eux, 300 enfants, affirment les Nations Unies. Une réalité dont il sera question demain au Vatican. Le pape recevra en audience les évêques latins du Moyen-Orient, de Jérusalem à Beyrouth, en passant par Riyad. 12 ans après la conquête de vastes pans de territoire en Syrie et en Irak, à Bagdad, le Conseil supérieur de la magistrature affirme avoir mis fin aux interrogatoires de plus de 5700 personnes transférées de Syrie et soupçonnées d'appartenir au groupe État islamique. On attend maintenant leur procès. À Bagdad, Anne-Sophie Lemoff.
5: Le Conseil supérieur de la magistrature irakien a annoncé mardi avoir achevé la phase de leurs interrogatoires. Au total, 67 nationalités, parmi lesquelles figurent 3497 Syriens et 474 Irakiens, le reste provenant de pays arabes et européens. Des sources proches du dossier assurent que des commandants de l'organisation terroriste, dont de hauts responsables liés à des crimes commis à l'échelle internationale, ont été identifiés. Au moins 6 d'entre eux sont soupçonnés d'être impliqués dans l'esclavage de familles yézidis. Ces milliers de détenus ont passé plusieurs années dans des camps syriens gérés par les forces kurdes avant que ces dernières ne se retirent en janvier dernier de territoires du nord de la Syrie, et ce, sous la pulsion des nouvelles forces armées syriennes. Des tribunaux compétents vont désormais devoir juger ces hommes. Pour l'heure, 457 Syriens vont être libérés, renvoyés dans leur pays, faute de preuves suffisantes. À Bagdad, Anne-Sophie Lemauve pour Radio Vatican.
2: Attaque de l'extrême gauche ou d'un agent étranger, l'Allemagne enquête sur de nouveaux sabotages visant son réseau électrique. Des explosifs artisanaux ont été tirés ce matin sur un site près de la frontière polonaise, tandis qu'un court-circuit a été provoqué dans un poste électrique à l'ouest du pays. En moins de 24 heures, 100 000 personnes ont réservé leur place pour voir la tapisserie de Bayeux déplacée avec succès au British Museum à Londres. Et les premiers visiteurs à pouvoir admirer la célèbre broderie du XIe siècle sont illustres puisqu'il s'agit du couple royal et du président français Emmanuel Macron qui profitera de sa venue sur place pour faire la connaissance d'Andy Burnham, le nouveau Premier ministre britannique. Et c'est en raison de l'instabilité géopolitique croissante que les Pays-Bas ont fait le choix de transférer à Londres justement quelques 86 tonnes d'or néerlandais. Ils étaient stockés jusqu'à maintenant au Canada et aux États-Unis. L'administration Trump voit les choses en grand pour la production pétrolière du Venezuela. La signature d'un accord entre les deux pays doit permettre à Washington de bénéficier d'hydrocarbures à prix coûtant et d'installer durablement les entreprises américaines au Venezuela. Après la validation du texte par Caracas, le ministre de l'Énergie américain tente de le défendre, Gwendal Lavina.
6: De très bonnes années s'annoncent et les investissements vont créer davantage d'emplois et augmenter les salaires. Chris Wright, le ministre de l'énergie, est en opération séduction. Sur la chaîne CNBC, il a ainsi annoncé ce matin depuis Caracas l'objectif de faire passer la production quotidienne d'1 200 000 barils actuellement à 1,5 million d'ici le premier semestre 2027 et même 2 millions d'ici 2030. Pour y parvenir, l'administration Trump compte sur les entreprises locales, mais aussi et surtout sur les majors américains. Nous améliorons la confiance des entreprises privées envers le gouvernement. Cela accroît la sécurité et la foi dans la règle de droit, précise encore Chris Wright. Depuis l'enlèvement de Nicolas Maduro en janvier et l'installation d'un régime plus favorable, Washington cherche à faire revenir les entreprises américaines pour exploiter les plus grandes réserves de pétrole au monde et en profiter au passage. Pour l'instant, seul Chevron, qui n'avait jamais vraiment cessé ses opérations, a saisi la perche tendue. Il a annoncé ce matin l'obtention de nouveaux gisements, tout comme le groupe italien Eni qui évoque un accord sans donner davantage de détails. Gwendal Lavina, New York, Radio Vatican.
2: Et sur le continent africain, l'Ouganda inaugure un gisement de pétrole dans l'ouest du pays. Le français Total et le chinois CNOOC aideront Kampala à l'exploiter. Le pays compte extraire ses premiers barils de brut d'ici la fin de l'année. En RDC, l'épidémie d'Ebola a fait plus de 3000 morts, bilan publié aujourd'hui, mais pas question de suspendre la rentrée des classes. L'école a ainsi repris dans l'est du pays, notamment zone de guerre et zone frappée par le virus Ebola. Des centres de dépistage se trouvent à 20 km de Bukavu, mais pour le moment, la ville n'aurait connu que 2 décès, dixit les autorités locales qui se sont entretenues avec le père Dieudonné Tika il y a 3 jours, le recteur du collège Alfagiri, est donc confiant, d'autant que les mesures sanitaires sont toujours aussi strictes qu'avant l'été.
7: Nous avions placé des points d'eau où les enfants doivent laver les mains quand ils entrent dans la cour de l'école. Et certains de ces enfants ont aussi des gels hydroalcooliques dans leur sac. Et par rapport à l'école, nous essayons d'observer les enfants. Si jamais nous constatons des signes cliniques de maladie ou de fièvre, l'infirmerie de l'école essaie de mettre l'enfant à l'écart. Mais nous n'avons pas enregistré jusqu'à ce jour un cas suspect de cette fièvre virus Ebola. Évidemment, les parents, ils essayent de s'informer quand ils viennent déposer les enfants à l'école, quand ils viennent de reprendre, si jamais à l'école, on signale qu'un enfant est contaminé ou tout ça, quoi. Et quand ils n'ont pas ces preuves-là, évidemment, ils n'ont pas peur outre mesure. Mais nous essayons nous-mêmes aussi de faire un travail au niveau des enfants pour ne pas créer une panique, une peur exagérée qui n'a pas raison d'être. Mais la prudence nous oblige à ce que chaque jour, les enfants et leurs enseignants qu'ils continuent à garder les mesures barrières.
2: Des propos recueillis par Moriba Camara. Et puis enfin au Vatican, le pape a entamé ce mercredi un nouveau cycle de catéchèses sur les grands textes du Concile Vatican II, s'arrêtant sur la constitution pastorale Gaudium et Spes qui revient avant tout sur l'Église à l'écoute et au service du monde. La nature pastorale de l'Église, a précisé Léon XIV, n'est pas un optimiste naïf mais une fidélité renouvelée au mystère du Christ. Plus de détails bien sûr sur notre site internet vaticannews.va. Voilà, c'est la fin de ce journal. Merci de l'avoir suivi. Merci de votre fidélité aux ondes de Radio Vatican. L'actualité du monde, de l'Église dans le monde et du Pape revient demain matin. Excellente soirée.
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0: Bonjour mesdames et messieurs, c'est Danny Benz au microphone et je vous souhaite la bienvenue à cette émission. Et je suis en compagnie de sœur Monique Ruel, sœur du Bon Pasteur, et qui est rendue au Rwanda dans son récit. Elle est partie au Rwanda en 1970. Sœur Monique Ruel, bonjour.
1: Bonjour.
0: Vous avez expliqué la dernière fois tout ce travail d'actualisation des forces vitales humaines auprès des femmes en difficulté à Kigali, dans ce centre où vous avez œuvré. Et puis... je vois aussi que vous avez fait la formation pour l'étude de la langue Kinyarwanda.
1: Mm-hmm.
0: Parce que les femmes qui venaient à votre rencontre, elles ne parlaient pas français?
1: Non, elles ne parlaient pas français. Moi, je parlais le Kinyarwanda, mais très peu. Mais j'arrivais à me débrouiller pour des conversations ordinaires. Mais pour certaines entrevues, j'avais de l'aide des assistantes sociales pour aller plus en profondeur quand il s'agissait de l'actualisation des forces vitales, parce que ça nous demande d'aller un peu dans, en profondeur dans la rencontre avec des femmes qui vivaient des choses difficiles. Mais les relations étaient très, très ouvertes et les femmes savaient à qui elles avaient affaire. Quand il en arrivait des nouvelles... et qu'elles étaient portées à vouloir venir un peu comme des mendiantes et tout. Les autres disaient, attention, si tu vas là, c'est pour te mettre debout, regarder dans l'avenir et te prendre en main.
0: Donc, il y avait une pédagogie là, qui était appliquée et comprise par les participantes.
1: Oui, par les participantes et par les... aussi, j'ai eu à donner des formations aux assistantes sociales et à celles qui travaillaient dans d'autres... dans d'autres secteurs aussi. Mais je voudrais dire aussi que quand j'ai travaillé dans ce centre, au Mushumba Mwiza, j'ai eu des compagnes religieuses, bons pasteurs, qui ont apporté des choses complémentaires très importantes aussi. Là.
0: Par exemple?
1: Bien, par exemple, pour la transformation alimentaire, pour l'agriculture, pour l'école primaire. Il y avait une ludothèque aussi...
0: Plein d'aspects différents.
1: Tout à fait, oui.
0: Et les femmes en détresse qui venaient à ce centre, quelles étaient principalement les difficultés qu'elles traversaient?
1: D'abord, la pauvreté. Mais il y avait un centre, il y avait plusieurs mères célibataires, des jeunes filles qui étaient venues de la campagne et qui finalement travaillaient dans certains endroits et... elle se retrouve enceinte et vis-à-vis de rien. Et il y en avait d'autres aussi qui étaient près d'un camp militaire et c'était pas facile pour elles. Et quand elles sont venues, quand on a commencé le centre Mushumba Mwiza, il y a des gens qui disaient, mais ces femmes-là, elles ne viendront, elles n'accepteront pas de venir ici et de travailler. Et c'est le contraire, les femmes ont été tellement contentes de venir. Elles se sont mises à travailler et tout, de sorte que quand on a commencé, on était dans un grand marais, on n'avait pas encore de maison, alors on logeait chez des pères jésuites à 1 kilomètre de là, puis le jour, on travaillait avec elles. Puis un jour, c'est des gens qui nous ont rencontrés, on était 3 religieuses à ce moment-là, puis ils nous ont demandé, mais est-ce que vous êtes les sœurs qui travaillaient dans le marais de l'Espérance? Et c'est là qu'on avait appris que les gens avaient donné le nom de Marais de l'Espérance à ce grand marais parce qu'ils voyaient à quel point les femmes retrouvaient la vie, l'espérance, une vision d'avenir.
0: Ouais. Et que ce lieu qui était un marais est devenu une terre cultivée avec des résultats, avec des récoltes.
1: Oui, c'est ça, oui. Ouais. Puis toutes les activités qu'on a créées ensuite.
0: Oui. Dans ce Rwanda qu'on appelle aussi le pays aux 1000 collines, vous étiez là entre 1990 et 1994 et la situation au Rwanda est devenue très difficile pendant cette période.
1: Mm-hmm.
0: Il y a eu des tensions qui ont mené à des effroyables mises à mort. Comment est-ce que vous, sœur Monique, avez vécu cette période?
1: D'abord, D'abord, au plus fort d'abord, il y a eu la guerre. À partir de 90, il y avait des gens qu'on connaissait qui disparaissaient. Mais c'est devenu plus fort en 94. Mais entre-temps, depuis quand nous étions là, il y a des jeunes filles qui sont venues pour nous aider pour l'œuvre. Et en 94, au moment où le génocide a commencé, on avait 25 jeunes en formation. Et vous me demandez comment moi j'ai vécu tout ça. D'abord, il y avait de la peur, mais j'avais beaucoup confiance que le Seigneur ne nous abandonne pas. Cette partie du psaume « Passerai-je un ravin de ténèbres, je ne crains aucun mal, car tu es avec moi. » Et les jeunes qui étaient avec nous, il y avait d'abord elles étaient très nombreuses, de sorte que autour de nous, puis dans les autres communautés, ils disaient, mais vous commencez, vous avez tant de belles jeunes filles qui sont avec vous autres. Et nous, on était venus pour rester, même si c'était la guerre, c'est sûr qu'on avait vraiment décidé de rester là. Mais les militaires, à un moment donné, sont venus nous trouver, puis ils nous ont dit que notre supérieur général nous ordonnait de partir, alors que c'était faux. On a dit, mais elle nous a toujours laissé libres de venir ici, de rester ici, alors on souhaitait rester. Mais ils nous ont dit, c'est elle qui vous oblige, vous avez 10 minutes pour partir. Et puis, intérieurement, moi, je me suis dit, mais une parole de l'Écriture qui m'est venue. L'obéissance vaut mieux que le sacrifice. Je suis partie avec mes compagnes, mais en disant, nous allons partir aussi avec les 25. Et les militaires nous ont dit, c'est pas possible, parce que si on les amène, même si l'aéroport est tout près, on va les tuer en cours de route, parce qu'il y avait des barrières de miliciens. Mais ils nous ont dit, venez, puis dans 3 jours, on vous ramènera, allez communiquer là-bas. Mais arrivé à l'aéroport, on me dit, je suis demandée à l'aéroport, la supérieure générale me dit, vous avez abandonné les jeunes? On a dit, non, on ne les a pas abandonnés. Alors, on a dit, on va retourner au Rwanda. Et puis, mais on n'a pas pu revenir. Mais ce qu'on a su de ce que les jeunes ont vécu, quand nous sommes partis, on l'a su par des annales qu'elles ont écrites. Quand on est partis, il y en a une qui a dit, on a toujours écrit les annales dans la communauté, on va continuer de les écrire. Mais je peux vous raconter un des événements qu'on a vu à partir des annales. C'est arrivé le 27 avril 1994. Les miliciens sont arrivés à la maison où étaient les 25, et puis ils obligeaient à ouvrir. Puis, c'était de 2 ethnies différentes, mais nous autres, on n'a jamais su qui était de telle ou telle ethnie. Alors, elles se protégeaient. Celles d'une ethnie Hutu protégeaient les Tutsis, elles les cachaient et tout. Mais quand il venait des miliciens comme ça, elles voulaient les amadouer parce que les miliciens disaient, si vous n'ouvrez pas, on casse les serrures et on rentre pareil. Alors, un jour, ils sont arrivés. Et pendant qu'on cherchait les clés pour ouvrir, il y en a 3 qui sont passés par-dessus une clôture et ils ont rencontré 3 des jeunes qui étaient dans un escalier. Et puis là, il y avait Sœur Francine, une qui était de l'ethnie Tutsi. Et puis les miliciens ont dit, tu es de quelle ethnie? Elle a dit, je suis Tutsi. Puis là, ils ont regardé sa carte. Ils ont dit, tu es Tutsi? Elle a dit, oui, je vous l'ai dit. Et après la guerre, quand tu vas retrouver tes frères, que tes frères ont été tués, qu'est-ce que tu vas dire? Elle a dit, il va me rester vous autres, parce que vous autres aussi, vous êtes mes frères. Et puis les autres miliciens,

0: Et puis là, ils ont finalement, ils ont dit, on va partir. Puis il y en a quelques-uns qui ont dit, on pourra en tuer au moins deux ou trois avant de partir. Comme ça, on partirait pas bredouille, mais leur chef a dit, nous partons. Et quand ils ont été partis, il y en a une du groupe qui a dit, si on disait le chapelet pour remercier d'avoir été protégé. Et il y a sœur Francine qui a dit, si on restait en silence et on repassait tout ce qu'on vient de vivre, ce serait aussi une prière. Et c'est ce qu'elles ont fait, mais entre-temps, il y en a deux autres qui sont revenus du centre parce qu'elles étaient allées là-bas pour protéger d'autres qui étaient en difficulté. Là, elles se sont toutes retrouvées ensemble, elles se sont embrassées et elles ont commencé à raconter ce qu'elles avaient vécu. Et puis, il y en a une qui a dit, moi, je me suis dit, j'étais en arrière du groupe. Et je me suis dit, si je viens devant, je vais mourir plus vite et je souffrirai moins. Puis finalement, j'ai pensé que mes compagnes voudraient la même chose. Et je suis restée en arrière. Et puis une autre a dit, je me suis dit, ici, on va mourir et nos corps vont être enterrés, on ne sera pas mangés par les corbeaux. Et Sœur Marie-Espérance a dit, notre corps, c'est rien qu'un sac. On va aller avec le Père dans le ciel. Et puis, ils ont demandé à celle qui priait, qui s'appelait Daphrose, ils ont dit, mais tu n'avais pas peur. Elle a dit, parce que c'était la plus peureuse. Chaque fois qu'il y avait quelque chose qui se passait, elle restait dans son coin ou bien elle se cachait en dessous d'une table et tout. Elle a dit, non, je n'avais pas peur. Ce que je voyais, c'était tellement beau là où vous deviez aller. Et par la suite, elle a raconté que sa prière, c'était pas sa prière à elle. Elle a dit, moi, quand je suis arrivée au bon pasteur, je faisais partie d'un groupe charismatique, puis je faisais des prières. Mais elle a dit, là, ce n'était pas ma prière, c'est une prière qui venait toute seule comme ça. Et c'est la prière qu'on dit à la messe. C'est à toi, Dieu, qu'appartient la puissance, la gloire. C'est à toi qu'appartient la victoire. Puis elle ajoutait, sois bon pour nous, sois bon pour ces assassins, sois bon pour ces gens aussi. Alors, c'était très beau, hein?
1: Et malheureusement, il y a quand même quelques-unes de ces jeunes femmes qui ont été les victimes.
0: Oui, par la suite, quelques semaines après, dans un autre endroit.

0: Sœur Monique Ruel, vous nous partagiez ces moments très difficiles et je le disais, malheureusement, pour une douzaine de ces jeunes femmes qui étaient en formation à votre maison, il y a eu une deuxième approche. Et là, les Hutus et les Tutsis ont été séparés, c'est ça?
1: D'abord, elles ont dû quitter la maison qui était à Kigali. Et elles étaient dans un minibus, leur minibus. Et puis, elles avaient assis les Hutus d'un côté, près du côté de la route, là. Disons du trottoir. Il n'y avait pas de trottoir, mais de ce côté-là. Parce qu'il y avait plusieurs barrières de miliciens. Et chaque fois qu'on arrêtait la voiture, les Hutus se dépêchaient de donner leur carte pour protéger les Tutsis qui étaient un peu à l'écart. Mais elles ont voyagé pendant plusieurs heures, alors que c'était très court comme voyage. Mais quand elles sont arrivées, en fait, elles sont parties pour... On leur avait dit, vous serez plus en sécurité si vous quittez Kigali pour aller plus loin. Et quand elles sont arrivées à un endroit qui s'appelait Kamoni, au lieu de les laisser dans la voiture quand on arrêtait aux barrières, ils les ont fait descendre de la voiture. Et là, quand ils demandaient les cartes d'identité, il y avait les Hutus, les Tutsis. Il y a même une Hutu qui a offert sa carte d'identité à une Tutsi pour la protéger. Espérance, elle a dit non, moi, elle ne voulait pas faire de mensonge. Elle a dit, moi, je suis Tutsi, c'est comme ça. Et puis, d'abord, ils ont voulu jeter des grenades sur la voiture pour la faire sauter avec tout le monde dedans. Et parfois, ils les faisaient descendre, remonter et tout, parce qu'elles ne voulaient pas se séparer, les Hutus, les Tutsis. De sorte qu'à un moment donné, c'est Sœur Francine, qui était Tutsi, qui a poussé sur les Hutus. Elle a dit, cessez de nous suivre, il faut que vous viviez pour que le bon pasteur continue à vivre au Rwanda. Et il y a des survivantes, entre autres, il y a Sœur Marie-Madeleine et Sœur Marie-Christine, qui sont actuellement des sœurs rwandaises à Kigali. Il y en a une qui dit, moi je sens encore les mains de Francine qui poussent dans mon dos pour que je ne les suive pas. Puis l'autre, elle dit, elle mettait ses mains puis elle poussait sur nous autres pour ne pas qu'on les suive. Et c'est comme ça qu'elles se sont séparées. Mais puis les miliciens leur ont dit, ils sont partis avec les Tutsis, puis ils ont dit aux Hutus, vous restez ici, vous ne regardez pas en arrière, vous ne parlez pas. Et les Tutsis sont partis, elles n'ont pas su sur le moment qu'est-ce qui s'était passé. Mais par la suite, on a su par une des survivantes, parce qu'il y en avait 13 qui sont partis avec les miliciens, puis ils les ont jetés dans un trou. Mais en cours de route, ils parlaient avec les miliciens. Et autour du trou aussi, tout ce qu'ils ont dit, ça a été rapporté par la survivante. Parce que quand ils les ont forcés à se jeter dans le trou, elles n'osaient pas, elles étaient autour du trou. Et finalement, ils ont poussé sur Francine et sur toutes les autres. Et quand elles ont été au fond, celle qui s'en est sortie, elle s'appelait Démétrie. Elle, quand elle a vu qu'ils commençaient à tirer des pierres et tout, elle les restait debout contre la paroi, puis elle mettait ses pieds chaque fois sur la terre et les briques à chaque fois qu'on les tirait. Puis elle nous a raconté que dans le trou, elle priait, elles ont pardonné, elles pardonnaient. Elles ont demandé à Dieu de leur pardonner, puis de pardonner à ceux qui faisaient ça, pour qu'un jour ils puissent quand même se retrouver au ciel ensemble. Et je sais aussi qu'on a appris justement par la survivante aussi que les jeunes, il y en a une qui avait une croix dans les mains, Sœur Espérance, elle disait « Jésus est avec nous, Jésus est avec nous ». Et des survivantes, après le génocide, il y en a qui se sont posé la question, qu'est-ce qu'on va faire dans notre pays avec le charisme bon pasteur qui nous habite? Et elles sont venues nous trouver pour demander si on pouvait les aider, les accompagner. Et c'est ce qu'on a fait pendant quelques années. Je suis toujours avec des compagnes, sœurs du bon pasteur. Et c'est devenu une communauté nouvelle au Rwanda qui s'appelle la Fraternité des Sœurs du Bon Pasteur du Rwanda. Elles ont des religieuses qui sont à vœux perpétuels, plusieurs en formation. Elles sont un peu plus qu'une vingtaine pour le moment. Et elles continuent l'œuvre du bon pasteur. Alors, l'événement qui s'est passé à Kamoni le 22 mai 1994, c'est un événement fondateur. Et je pense qu'on peut dire que, on dit dans l'histoire que les martyrs sont une semence de chrétiens. Je pense que cet événement du 22 mai, c'est aussi une semence pour une nouvelle communauté dans l'Église du Rwanda.
0: Une communauté qui est devenue autonome.
1: Autonome, et... oui, tout à fait, oui.
0: C'est ça. Est-ce que c'est dans cette nouvelle communauté-là que se vivaient des sessions des bâtisseurs de paix après le génocide pour pouvoir apaiser les personnes?
1: Oui, on a donné des sessions à l'intérieur de la communauté, mais aussi un peu partout dans le pays. Parce qu'avant d'accompagner directement la communauté, il y avait tellement de blessures un peu partout, alors ça nous avait été proposé qu'on puisse rencontrer des personnes qui avaient une certaine influence dans leur milieu. Parfois, c'était des groupes d'hommes qui avaient des responsabilités. Parfois, c'était des personnes qui travaillaient dans le domaine de la santé. Alors, il y avait des traumatismes. Il s'agissait, au fond, de faire une restauration des forces vitales dans une expérience traumatique. Et au fond, c'est que quand on vit des stress ou des difficultés, parfois on se trouve incapable, on dit « j'ai rien fait, on est pris dans les événements ». Alors de faire raconter ce qui s'est vécu pendant qu'on était stressé, on peut aider la personne à découvrir que finalement elle a pris plein de décisions. Alors, ça permet à la personne de revivre, de dire, mais finalement, la vie n'est pas finie, on peut continuer. Oui, je me souviens d'un jeune homme, un garçon qui disait, moi, il racontait entre autres un événement qu'il avait vécu, il fallait qu'il passe à un endroit, c'était un endroit où il y avait plusieurs routes qui se croisaient, puis il disait, je suis passé à travers ça, puis je n'ai pas pensé à rien. Et je suis arrivée de l'autre côté, j'ai tordu ma chemise tellement elle était mouillée. Alors, quand je lui en ai fait parler, il a découvert qu'il avait pris plein de décisions pour arriver à traverser. Il fallait qu'il calcule que ça tirait d'un côté, ça tirait de l'autre, et qu'il y avait un mur ici, il y avait ça, il avait pris plein de décisions. Et après en avoir parlé, il dit... J'aurais jamais pensé que j'avais pris tant de décisions et que j'étais debout. Il avait même parlé aussi, il avait rencontré des miliciens, puis il avait reconnu des gens. Pour lui, c'était pas des miliciens, il voyait des personnes. Alors, il leur parlait comme des personnes, au-delà de la machette qu'il pouvait tenir en main ou de l'uniforme, il voyait la personne. Et ça lui donne une chance aussi d'aller plus loin,
0: oui.
1: Puis de s'en sortir.
0: Les bâtisseurs de paix. Sœur Monique Ruel, vous êtes demeurée au Rwanda, à Kigali, jusqu'en 2015. Vous êtes de retour au Québec. Vous avez donc œuvré de façon tout à fait en lien avec votre fondatrice aussi.
1: Mm-hmm.
0: Et maintenant, c'est une congrégation qui est là, qui est autonome. Vous avez écrit son histoire, Les Inattendus de Dieu, l'histoire de cette fondation, de cette fraternité. J'invite les gens qui peuvent peut-être la découvrir à en prendre connaissance. Je vous remercie beaucoup de nous avoir permis d'être en contact avec ce parcours que vous avez vécu.
1: Merci de m'avoir permis de partager les beautés de ce peuple, merci. Malgré tout.
0: Oui, effectivement. Oui,
1: par-delà ce qui... Il y a des apparences au-delà de ce qui est difficile en nous et dans les autres. Il y a toujours quelque chose de beau à aller chercher, puis à faire surgir, à faire grandir. Alors, je vous remercie.
0: Merci aussi à Mario Blouin et à Berthold Bernier. C'est Danny Benz et je vous dis à bientôt.

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Évangile de Jésus-Christ selon saint Luc, au chapitre 4, versets 38 à 44. En quittant la synagogue de Capharnaüm, Jésus entra chez Simon. Or, la belle-mère de Simon était oppressée par une forte fièvre, et on implora Jésus en sa faveur. Il se pencha sur elle, interpella vivement la fièvre, et celle-ci quitta la malade. À l'instant même, elle se leva, et elle les servait. Au coucher du soleil, tous ceux qui avaient des infirmes atteints de diverses maladies les lui amenèrent. Et Jésus, imposant les mains à chacun d'eux, les guérissait. Des esprits mauvais sortaient de beaucoup d'entre eux en criant « Tu es le Fils de Dieu !» Mais Jésus les interpellait vivement et leur interdisait de parler parce qu'ils savaient, eux, qu'il était le Messie. Quand il fit jour, il sortit et se retira dans un endroit désert. Les foules le cherchaient. Elles arrivèrent jusqu'à lui, et elles le retenaient pour l'empêcher de les quitter. Mais il leur dit, « Il faut que j'aille aussi dans les autres villes, pour leur annoncer la bonne nouvelle du règne de Dieu, car c'est pour cela que j'ai été envoyé. » Et il se rendait dans les synagogues de Judée pour y proclamer la bonne nouvelle.

Dans les Actes des Apôtres, nous voyons comment on parle de Jésus dans la première communauté chrétienne. Il est dit que là où il passait, il faisait le bien. C'est ce que nous retrouvons dans cet extrait de l'évangile de Luc, où Jésus, ayant quitté la synagogue, où il a délivré un possédé du démon, il entre dans la maison de Simon-Pierre, et sa belle-mère est prise par la fièvre. Et le Seigneur va la délivrer de cette fièvre. Et elle se lève et elle les sert. Nous sommes dans un contexte d'église servante, non pas une église qui se fait servir, mais une église qui est attentive à tous les besoins, à toutes les fièvres, pour pouvoir, au nom du Seigneur, les calmer et faire en sorte que les uns les autres ont sa porte, ce que l'autre a besoin pour ainsi tisser la communauté chrétienne. C'est ce qu'on peut penser dans le premier segment de cet évangile de Luc, et voir qu'au coucher du soleil, donc après le sabbat, eh bien, on apportait à Jésus les infirmes, les malades, et le Seigneur a une bonté pour chacun. Il impose les mains, dit le texte, à chaque personne. Le Seigneur est intéressé à l'histoire de chacun et de chacune d'entre nous. Nos fièvres, nos difficultés, nos souffrances, nos insomnies, nos nervosités, nos inquiétudes, tout cela fait partie du fardeau qu'il accepte de porter dans son cœur pour nous en délivrer et nous donner justement cette libération en nous soignant par son attention et par sa bienveillance. Dans ce texte aussi, on voit qu'il est toujours entouré de ces démons qui continuent de crier. Il crie son identité de Messie, et le Seigneur les fait taire. Pourquoi les fait-il taire? Parce que les démons, même s'ils pressentent qu'il est le Messie, disent aussi en même temps une vérité, mais aussi un mensonge. Comment? Par l'interprétation qu'on donnait au temps de Jésus et à son époque d'un Messie temporel, c'est-à-dire les gros bras qui viendraient foutre dehors les Romains. Alors nous avons là un profil messianique temporel avec lequel Jésus va lutter jusqu'au bout et jusqu'à la fin, parce que ce n'est pas de cette nature d'un Messie temporel que Jésus veut être emprisonné. C'est tellement vrai que lorsqu'il demandera aux 12 « Pour vous, qui suis-je ?» Eh bien, on dira « Tu es Jean-Baptiste », quelques-uns disent « Tu es un grand prophète », et c'est Simon-Pierre qui va dire « Tu es le Messie, tu es le Fils du Dieu vivant », et Jésus va lui dire « C'est le Père qui t'a révélé cela, ce n'est pas la chair et le sang ». Et après, lorsque Jésus va montrer le chemin étroit qui va le mener à la souffrance, la passion et la croix, nous allons voir un Simon qui va changer de ton complètement, qui va dire « Non, il n'en est pas question. Ce n'est pas ce chemin que tu vas prendre. » Et Jésus va lui dire quoi? « Passe derrière moi, Satan. Tes pensées ne sont pas celles de Dieu, mais celles des hommes. » Alors vous voyez, Jésus va défendre aux démons de dire qu'il est le Messie parce qu'en même temps, il sème un mensonge, il sème une idéologie, il sème un profil qui va être trompeur et auquel Jésus va toujours vouloir prendre une infinie distance. Il est le Fils de l'homme, il est venu délivrer le cœur des hommes. Il est venu délivrer l'homme de l'intérieur par la rémission des péchés et par le sang versé.

Un parcours dans différentes villes et lieux, d'abord à Paris et ensuite à Rome, dans le cadre du Jubilé de l'Espérance. Suivez-moi dans cette réalité.

et notre foi en Jésus, par l'incarnation, il s'est fait homme, il s'est fait humain, il s'est fait chair. Le Verbe s'est fait chair et il a planté sa tente au milieu de nous. C'est le sens original et originel des paroles du prologue de saint Jean. Alors notre foi au Fils, au croyant Jésus, de quelle manière nous ressentons cette foi envers le Seigneur? Je pense que c'est par la communion, par le disciple qui suit son maître, mais aussi par la ressemblance. Si nous sommes fils et filles dans le Fils, nous sommes appelés à lui ressembler dans une communion intime. Nous laissons l'Esprit Saint nous sculpter intérieurement pour que tout notre être soit à la ressemblance du Fils et soit agréé par le Père. C'est cela la foi trinitaire. Oui, nous croyons en Dieu. Oui, nous croyons au Fils de Dieu, Jésus. Oui, nous croyons en l'Esprit Saint qui a été répandu et qui continue de nous insuffler les paroles, de faire vivre l'Église. L'Église et l'Esprit, c'est tout un. C'est par l'Esprit Saint que les sacrements sont accomplis dans le mystère de l'Église. C'est dans l'Esprit Saint que nous baptisons, que nous pardonnons les péchés. C'est dans l'Esprit Saint que nous sommes en communion les uns avec les autres dans tous les sacrements qui nous sont donnés. C'est l'Esprit Saint qui nous rend à la ressemblance du Christ prêtre.

les responsables du grand séminaire ont dit un mot, ont dit une parole, parce que l'évêque ne me connaît pas personnellement, mais il a fait confiance à des personnes qui ont la responsabilité de la formation des prêtres. Donc, il y a ce qu'on appelle, oui, cette parole qui est demandée de la part de l'évêque. Est-ce que vous pensez que ? Alors, on répond oui ou non. Alors, quand on répond oui, on avance. Et même lorsque, dans mon cas, j'ai été ordonné et diacre et prêtre, il y a eu des personnes qui sont venues parler et qui ont dit à l'évêque, nous disons oui pour telle raison. Nous disons oui pour telle raison. Alors, la communauté aussi est impliquée dans l'Esprit Saint qui éclaire toute personne qui est appelée à témoigner. Et nous aussi, lorsque nous répondons oui, c'est dans l'esprit, cet esprit d'amour, cet esprit de communion, cet esprit de confiance. Et nous nous confions au Seigneur, nous nous confions à l'Église, et nous acceptons de faire le pas. Alors c'est ainsi que nous croyons. Nous croyons en un Dieu, Père, Fils et Esprit, un Dieu trinitaire.

0: Je vous propose maintenant un extrait d'une entrevue réalisée avec le père Philippe Capel Dumont. 4 versets pour le monde. Philippe Capel Dumont, le passage dans ce livre, Dieu bien entendu, aux éditions Salvator, il y a un passage sur l'expression « la beauté sauvera le monde » qu'on entend, qui est reprise de maintes façons. Eh bien, je pense que ce passage mérite une halte. Nous sommes devant un tableau magistral et une écriture émouvante. Aidez-nous à approfondir cette phrase et dites-nous d'où elle provient.
1: Oui, alors merci beaucoup pour cette question parce qu'elle permet de mettre le doigt sur un usage assez peu enraciné de cette expression « la beauté sauvera le monde ». C'est même le titre de plusieurs ouvrages. Et souvent, on l'interprète de façon très superficielle. Dans le genre la beauté plastique sauvera le monde ou je veux faire de ma vie une œuvre d'art. Enfin, bon, il faut se rappeler que cette expression la beauté sauvera le monde vient d'un roman de Dostoïevski, L'Idiot. Et c'est une phrase dans laquelle Dostoïevski met donc dans la bouche d'un de ses personnages, donc qui demande au prince Michkine, est-il vrai prince que vous avez dit un jour que la beauté sauvera le monde? Et donc, il prolonge son interrogation auprès du prince, donc du personnage de Dostoïevski. Ne rougissez pas, prince, vous me feriez pitié. Quelle beauté sauvera le monde ? Alors, ça veut dire quoi ? Ça veut dire qu'en réalité, Dostoïevski veut laisser entendre qu'il y a une jeune femme dans ses personnages qui est belle, mais qui souffre et qui est en train de se déliter dans sa beauté. Et donc, Dostoïevski est en train de nous dire, à travers ce passage extraordinaire, c'est l'un des plus beaux de la littérature mondiale, en fait, qu'il n'y a pas de beauté s'il n'y a pas d'abord à l'intérieur même une force d'irradiation de bonté. Et donc, cette femme qui est très belle, qui est en train de s'effilocher, de flétrir, manque précisément au dynamisme qui fait la beauté et qui est la bonté. Et donc on peut dire qu'il n'y a rien du tout d'exaltation, de top modèle ici, ou de défilé de mode. On n'est pas du tout dans la beauté plastique, il ne s'agit pas de ça. Il s'agit simplement de dire que la véritable beauté est celle qui est transportée par un élan qui vient de loin, qui est du divin. Et donc de ce point de vue, j'aime à dire que le Christ en croix, le Christ crucifié, qui est la laideur

0: par excellence, qui est la poussière même, est traversée par une beauté qui va donner la résurrection. C'est-à-dire que c'est ça le véritable problème, si vous voulez, c'est que la beauté est déjà présente dans la mort de façon cachée, et la beauté a sauvé le monde, y compris sur la croix. Donc il y a là, me semble-t-il, quelque chose de très profond que les chrétiens doivent méditer, mais alors, pour le coup, sans cesse, c'est-à-dire que Dostoïevski, avec son génie littéraire tout à fait propre, met le doigt sur une espèce de diffraction, de séparation de ce que les médiévaux et avant eux appelaient les transcendentaux le beau, le bon et le bien. Et donc Dostoïevski dit, mais il n'y a pas de beauté s'il n'y a pas de bonté, et il n'y a pas de bonté s'il n'y a pas quelque chose qui est le bien. Et donc, autrement dit, arrêtons de lire cette phrase dans genre « faisons des choses belles, le monde sauvera le monde ». Pas du tout. La véritable beauté, c'est celle d'ailleurs, j'aime à dire que sans doute Marie ne savait pas qu'elle était belle. C'est-à-dire que c'est une beauté sur laquelle on ne peut pas mettre la main, qui dépasse le stade du miroir, de l'autocontemplation. Car quand on s'autocontemple, on n'est plus beau. C'est fini. La beauté a déserté. Et donc, c'est ça que veut dire Dostoïevski, c'est-à-dire que le dynamisme qui fait la beauté peut être interrompu. Et donc, la beauté elle-même est menacée. Et c'est ce qui se passe dans le personnage de Dostoïevski, qui est donc la femme toute triste, qui s'appelle Natasia Philipovna, qui est menacée de voir disparaître sa beauté parce qu'elle a perdu toute bonté, tout sens de la bonté. Voilà, je crois, ce qu'il faut vraiment entendre et qui nous rapporte, comme je viens de le dire, enfin, je voudrais qu'il y ait insisté lourdement, à la beauté cachée de la croix.
1: C'est dramatique.
0: C'est un drame absolu. Et on peut dire que la beauté n'émerge pas sans le drame qui fait que, si vous voulez toujours vous auto-contenter, alors vous n'aurez jamais accès à la beauté. Voilà, si vous voulez vous maquiller, d'ailleurs j'adore cette formule, on ne fait jamais attention au fait qu'on se rend beau, je vais me maquiller, comme disent nos consoeurs. Oui, mais le maquillage aussi, c'est quelque chose qui dissimule, hein, précisément. Et donc la beauté vraie est celle qui est justement démaquillée, qui laisse irradier la bonté. Je suis très frappé de voir, vous savez, qu'il y a des personnages qui, enfants, étaient laids, et à 50, 60 ans, parce qu'ils sont irradiés par la bonté, leur visage devient beau. Vous voulez que je vous donne un exemple ?
1: Oui.
0: Charles de Foucauld. Quand vous voyez Charles de Foucauld, officier, bouffi, qui fait la fête, qui boit, qui mange,
1: Grassouillet,
0: laid, vous le voyez ensuite en photo dans le désert du Hogard, il a un visage extraordinaire, une racine, une profondeur du regard, un visage magnifique, fabriqué par la bonté. Donc la bonté capable de faire du beau, y compris chez les plus laids. Moi je suis très frappé de voir que les enfants qui n'étaient pas beaux, tout à coup, parce qu'ils sont habités, quelque chose se passe, à 30, 40 ans, deviennent beaux. Qu'est-ce qui se passe ?
1: Et nous avons le contraire.
0: Tout à fait, des enfants qui étaient beaux, qui avaient un patrimoine génétique parfait, tout à coup deviennent laids. Regardez beaucoup de stars, qui étaient très belles, très beaux, parce qu'ils d'ailleurs sont de Vishnu, parce qu'ils étaient plastiquement beaux. Et ceux qui ont une vie auto-centrée, narcissique, boivent, droguent, et à 50, 60 ans, c'est fini. Je ne dis pas tous, hein, je ne veux pas généraliser, vous l'aurez bien compris, ce n'est pas l'objet. Hein. Mais regardez bien combien certains visages se délitent, précisément parce qu'ils ont été trop vite vedettarisés, et il n'y a plus d'altérité, il n'y a plus de réception. Les grands artistes, les vrais artistes, sont ceux justement qui acceptent de recevoir, comme des enfants, d'être irradiés de façon... Et donc, la beauté vient de surcroît, par surcroît. Très frappé de voir qu'il y a quelquefois des personnes âgées, très belles, beaucoup plus que des gamins de 20 ans, qui ont pourtant un très beau patrimoine, si je puis dire, physique et génétique. Qu'est-ce qui se passe ? Ça veut dire que la beauté est quelque chose de divin, d'abord, et que, si vous permettez, la résurrection, c'est ça. C'est-à-dire que la puissance de résurrection va vers le beau, à condition que la force qui nous anime soit bonne. Et donc, il n'y aura pas de beauté, il n'y a de beauté dans la résurrection, et de fait la résurrection, que parce que la bonté sera là. Alors il y a quelque chose, vous savez, je parlais de Marie qui devait être très belle, mais qui ne le savait pas. J'aime beaucoup le dire, parce que dès que vous retournez vers soi-même, ça y est, la beauté a disparu. Et la beauté, c'est quelque chose qui s'offre. Quand vous avez un très beau visage devant vous, c'est un visage qui s'offre à vous, c'est pas pour vous. Et donc, dès que vous le reprenez pour vous, il meurt. C'est tout à fait étonnant. Comment ce visage beau ne reste beau que dans la mesure où il ne profite pas de lui-même et qu'il est tendu en offrande à l'autre. C'est quelque chose de tout à fait étonnant que, finalement, ce que nous sommes en train de dire, qui est l'ordre du divin, traverse le plus charnel. La chair participe, là, de la promotion, de la traversée du divin. C'est quelque chose de tout à fait mystérieux. Mystérieux. Le corps épouse cela, participe de la divinisation de notre être. C'est quelque chose de tout à fait étonnant.

0: Philippe Capel-Dumont, l'Église dans laquelle vous êtes immergé, comme vous l'accueillez dans le souffle de l'Esprit, comment parle-t-elle aujourd'hui? Y percevez-vous une évolution dans le dialogue, non seulement envers le monde, comme un ferment qui travaille, mais également un échange de vision en elle-même?
1: Oui, alors vous posez une question lourde de conséquences, difficile, et en même temps, je veux, pas plus que pour les précédentes, m'y dérober. D'abord, je ne suis pas immergé dans l'Église. Je suis simplement... je suis, bien sûr, on peut le dire, vous avez raison. Mais je ne suis pas simplement qu'immergé dans l'Église. Je suis aussi présent à d'autres réalités que l'Église. Hein. L'Église est une institution qui est fondée, non pas pour elle-même, mais pour le salut du monde. Si on n'a pas bu ça, il faut fermer toutes les églises du monde. Hein. Je suis bien sûr, on est fasciné par l'Église, mais en même temps, en retour, on l'interroge. On n'est pas seulement l'expression de l'Église, on est aussi l'expression du monde où l'Esprit-Saint déjà travaille. Il n'y a pas que dans l'Église que l'Esprit-Saint travaille, il travaille partout. Hein. Jésus dit « Allez en Galilée, je vous précède en Galilée, sortez de Jérusalem, il faut aller... » Voilà. Et donc, le fait de vivre au monde où l'Esprit déjà au travail réinterroge sans cesse l'Église. Donc, je refuse de dire... non pas par provocation, que je suis simplement l'expression. Bien sûr que je dois tout à l'Église, beaucoup, si je suis honnête avec moi-même. Mais pas seulement. Parce que l'Église, à travers nous, dans la mesure où nous vivons aussi dans le monde tel qu'il est, avec ses lourdeurs, avec ses idoles, et aussi avec ses promesses, interroge l'Église dans sa vocation en retour. Alors l'Église, vous me posez des questions redoutables. D'abord, je vous dirai, si vous voulez, que l'Église est la preuve de l'existence de Dieu. Pourquoi ? Parce qu'elle est pleine de défauts. Elle a tous les défauts, pas plus que l'autre, mais tous les défauts. Et ça fait 20 siècles que ça dure. Or, c'est la plus vieille institution du monde. J'invite à méditer le fait qu'une institution qui a autant de défauts, en tout cas beaucoup de défauts, ait pu ainsi vivre 20 siècles. Je ne vois pas d'autre explication que celle de son origine, surtout de son accompagnement divin. Je ne vois pas. C'est de l'ordre de la, si vous voulez, de la preuve expérimentale. C'est pas simplement de la parole pieuse, si vous voulez. Donnez-moi une autre raison. J'accepte. Hein, si vous avez un autre motif, donnez-le-moi, s'il vous plaît. Je vous en supplie. Pour ma part, je n'en ai pas trouvé. Je ne vois pas d'ailleurs comment il serait possible d'en trouver un autre. Alors, précisément, parce que c'est la plus vieille institution du monde, nous ne vénérons pas simplement une vieille dame. Il suffit pas simplement de s'en émouvoir. Il ne suffit pas simplement d'en faire le constat. Il faut se demander comment cela a été rendu possible. Et c'est ça qui devient intéressant, si vous voulez. Comment une institution qui, quand même, a traversé, vous rendez compte, la période patristique, toutes les guerres, l'invasion de l'islam dans le nord de l'Afrique, la guerre de Cent Ans, les guerres médiévales, le césaropapisme, la Révolution française, et puis l'athéisme contemporain. Alors, comment cela est-il possible? Donc, il faut s'interroger sur... modestement et avec beaucoup d'humilité, hein, sur ce qui a fait que l'Église vient à nous encore aujourd'hui. C'est-à-dire qu'aujourd'hui, il faut savoir que l'Église n'est pas simplement une vieille dame qui vient à nous fatiguée, c'est aussi une institution qui permet à des catéchumènes par dizaines de milliers de se faire baptiser chaque année. Hein. En France, il y a des milliers de nouveaux baptisés adultes chaque année. Ça veut dire que l'Église naît du verbe naître sans cesse. Donc le vocabulaire de la naissance n'est pas un vocabulaire anachronique, c'est un vocabulaire de la description de l'Église actuelle. Alors, bon, si vous voulez, bon, j'aime l'Église comme, je peux dire comme moi-même, un peu comme aime ton prochain comme moi-même, j'aime l'Église comme moi-même, en même temps c'est parce que je l'aime comme moi-même que je suis critique aussi à certains moments, mais c'est pas un critique à l'égard de l'institution, parce que je suis très frappé de voir quand même que l'Esprit-Saint, en tant que croyant, je peux dire cela, même en tant que tout simplement observateur, l'Esprit-Saint prend en charge les décisions fondamentales de l'Église. Donc il y a un respect dû aux responsables de l'Église. On ne peut pas simplement d'un revers de main dire les évêques, le pape, c'est une plaisanterie. L'Esprit-Saint prend en charge les décisions prises par les responsables de l'Église dans la communion avec tous les frères. Évidemment, s'il y a un évêque qui prend une décision farfelue tout seul, ça arrive. Ça arrive encore maintenant. Je parle de décisions collégiales prises dans la communion avec les autres évêques. L'Esprit-Saint prend en charge cette décision. Et donc, il faut y réfléchir en deux fois. C'est-à-dire qu'on n'est plus simplement de la considération d'une psychologie épiscopale particulière. Il faut regarder ça à la fois dans la l'horizontalité de la collégialité épiscopale et des prêtres, mais aussi dans l'histoire qui fait la tradition épiscopale et presbytérale. Donc, alors, cela étant dit, je regrette quelquefois que l'Église ne soit pas plus prophétique, au meilleur sens du terme. Je veux dire par là que son langage, parfois, est sirupeux, doucereux. On aimerait quelquefois que l'Église soit un peu plus audacieuse dans ses prises de parole. Quelquefois, on a toujours l'impression. Mais bon, c'est une impression aussi, quelquefois, parce que l'Église est très diverse. Et vous trouverez toujours des éléments à critiquer, puis d'autres éléments de sanctification qui sont absolument admirables. Donc, il faut éviter les discours de généralisation, même si ce que je viens de dire fait partie de mon tempérament. J'aime l'Église quand elle dit les choses, avec courtoisie, avec respect, avec sérénité, mais quand même fermement. Ne jamais oublier que le Christ, et je plaide pour un enracinement christologique de l'Église, le Christ, quand même, c'est celui qui disait « Allez dire à ce renard d'Hérode que... » Voilà, donc il y a celui qui renverse les tables des marchands du temple. Il fallait être un homme viril, il n'est pas simplement gentillet. Il met le doigt sur un véritable problème où l'alliance entre Dieu et l'homme est en train d'être interrompue. Donc c'est ça le sujet. Donc allez, il y a des paroles de violence rédemptrice, c'est-à-dire qu'il y a plusieurs types de violence. Vous avez la violence destructrice, la violence de mise à mort, et puis vous avez la violence du salut. Un peu comme quand vous voyez un enfant qui va mettre sa main sur le feu, violemment vous l'écartez. Vous êtes violent. Donc c'est une violence rédemptrice. Et donc le Christ pratique non pas la violence destructrice, mais la violence rédemptrice. Il empêche l'humain de se détruire. Et cela mérite une violence qui est une violence de la bonté. Et donc, je ne pense pas qu'on puisse se passer de la violence. La question est de savoir ce que l'on fait de la violence qui est en nous. Donc, de l'évangéliser, de la transformer, de la transfigurer. Donc, il ne faudra jamais éradiquer la violence. Il faudra toujours se demander ce qu'on a fait.

Nous sommes arrivés au terme de cette édition Donne-moi à boire qui désaltère notre été. Merci à vous et à Yannick Caron pour le montage de l'émission.

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0: Nous n'avons encore qu'une strophe après celle-ci, parce que la dernière, la septième, n'appartient pas à l'hymne. C'est une doxologie qui a été ajoutée après, et aussi sans raison, parce que la sixième strophe est déjà une doxologie. On y mentionne le Père, le Fils et le Saint-Esprit, et donc la doxologie originale de cet hymne, c'est la strophe sixième. La septième, nous ne la commenterons pas. C'est une doxologie qu'on ajoute à l'occasion de la Pâque. La traduction littérale de cette strophe serait: repousse loin de nous l'ennemi et hâte-toi de nous donner la paix. Avec toi comme guide, nous éviterons tout mal. On continue de mettre en relief la relation personnelle entre le Saint-Esprit et chacun de nous. Mais cette fois, il y a une nouveauté. On ne parle pas de l'action du Saint-Esprit dans nos dimensions constitutives, l'intelligence, le cœur et le corps. Plutôt, on parle de l'assistance de l'Esprit-Saint dans les situations existentielles, dans les situations de la vie. Et on met en relief deux situations particulières qui, en un certain sens, résument toutes les situations humaines. La première, c'est la lutte contre le mal, et la deuxième, c'est le choix entre différents biens, le discernement donc. Les deux premières lignes parlent de la lutte contre le mal, qui a comme fruit la paix. Repousse l'ennemi, donne-nous la paix. Les deux dernières lignes parlent du discernement, l'esprit comme guide. Ductore sic te previo, la lettre signifie avec toi comme notre guide, nous éviterons tout mal, choix malheureux. Et là, donc, nous nous concentrons sur la première action du Saint-Esprit, l'Esprit comme notre allié contre le mal. Mais ici, on met en lumière un ennemi particulier, pas les alliés, les instruments, mais l'ennemi personnifié, l'ennemi. Celui dont Saint-Pierre disait, soyez sobres, vigilants, parce que votre ennemi, qui est le diable, autour de vous. Donc vous voyez, il y a toujours derrière chaque mot de cet hymne, il y a une allusion à un texte de la Bible. Mais ici, il y a aussi une allusion à la lutte de Jésus contre le tentateur dans le désert, parce qu'on mentionne la paix qui est le fruit de cette lutte. Et dans les tentations du Christ, Marc dit qu'après avoir vaincu le diable, le Christ était servi par les anges et les bêtes féroces étaient avec eux, lui. C'est une image pour dire que l'homme rentre dans le paradis, dans l'harmonie qu'il y avait avant le péché. Nous nous demandons quoi penser de l'ennemi aujourd'hui. Hier, j'ai eu l'occasion de mentionner, la plupart des savants aujourd'hui ne croient pas à l'existence d'un ennemi personnifié, le Satan, le diable. On a donné beaucoup d'explications, une explication psychologique, le diable c'est l'inconscient universel, une explication sociologique. Le diable, l'ennemi, le mal, c'est la somme de l'injustice humaine. On donne beaucoup d'explications. Et même parmi les théologiens, il y a eu un temps après le Concile dans lequel on essayait de donner des explications de commode de la croyance dans Satan. Si bien que Paul VI, un jour, dut rappeler aux chrétiens, aux catholiques, il s'agit d'une vérité catholique. L'ennemi est une intelligence perverse et pervertie. Donc c'est pas quelque chose de anonyme ou un objet. Peut-être c'est dire trop, c'est une personne. Parce que personne, c'est quelque chose de positif. C'est une intelligence, un pouvoir détourné, perverse et pervertant. Pourquoi les savants trouvent tant de difficultés à croire à l'existence du diable? Je crois avoir une explication. C'est que les savants cherchent des preuves de l'existence de cette puissance Satan dans les livres, dans les traditions ethnologiques des peuples. Donc ils trouvent des parallélismes partout. Tandis que Satan n'est pas intéressé aux livres, aux bibliothèques, aux instituts universitaires. Il est intéressé aux âmes. Et lorsqu'on pratique le monde, l'univers des âmes, on n'a plus de difficulté de croire dans la présence de Satan. Et la preuve la plus claire de l'existence du démon ne sont pas les possédés, les cas d'exorcisme. Là, oui, il faut exercer beaucoup de prudence, parce que la plupart, à mon avis, ce sont des cas pathologiques. Et donc, il faut d'abord les consulter un médecin. Il y en a, il ne faut pas faire généraliser, mais la plupart, c'est sont des cas de pathologie. Non, la preuve la plus claire, ce sont les saints. Parce que dans les saints, Satan est obligé à venir au découvert. Et dans l'évangile, la preuve la plus claire de l'existence de Satan, c'est précisément la lutte de Jésus contre lui dans les déserts. Et dans la vie des saints, on voit l'action, parce que avec les saints, Satan ne peut plus se contenter d'employer ses alliés. Oh, les saints ont déjà surmonté les alliés, le monde, la chair, etc. Non, là, il est obligé de devenir lui-même le capitaine. François d'Assise était un homme à la psychologie très positive, très ouverte. Même Freud reconnaît que Saint François d'Assise est un des hommes plus accomplis qu'on est. Eh bien, Saint François d'Assise un jour disait à son compagnon frère Léon, « Si mes frères savaient combien et quelle tribulation j'endure de l'ennemi, il n'y en avait un qui ne pleurerait pour moi. » Et le curé d'Ars, Catherine de Sienne est morte presque martyrisée par les démons. Padre Pio de Pietrelcina, les frères capucins qui étaient à côté de lui et l'entendaient dans la nuit de bruit effrayant. C'est que le Padre Pio luttait pendant la nuit. Il supportait la vengeance de Satan à cause des âmes que lui avait arrachées pendant le jour. Mais le christianisme n'est pas une religion dualiste. Nous ne croyons pas en deux pouvoirs, deux seigneurs égaux et contraires, comme certaines religions, le zoroastrisme par exemple. Non, le christianisme connaît un seul seigneur qui est Jésus-Christ, qui a vaincu le diable. Et donc, s'il permet à Satan de continuer de tenter ses élus, c'est parce que, avec sa grâce, on peut transformer l'action du démon à notre faveur. Déjà, Saint Paul disait, afin que je ne monte pas en orgueil à cause de la hauteur des révélations qui m'ont été données, le Seigneur m'a mis un messager de Satan qui me frappe tous les temps, afin que je ne monte pas en orgueil. Et donc l'action de Satan devient un instrument de souffrance et de purification chez les chrétiens, chez les saints. Il y a un chant négro spirituel, et ces chants qui sont nés de la foi et de la souffrance souvent des intuitions magnifiques. Alors, il y a un chant qui dit plus ou moins ça, dans une version, il y a plusieurs versions. Le vieux Satan est fou. Il a tiré un coup pour détruire mon âme. Mais il s'est trompé de cible et il a détruit mon péché. Il a manqué les cibles et il a détruit mon péché. Oui, si on dirige l'action de Satan, ça aboutit à détruire notre péché. Donc, confiance, le chrétien ne doit jamais vivre dans l'angoisse, l'angoisse à cause de l'existence du démon. Gare à ceux qui entrent dans ces climats où on voit Satan partout, dans chaque manifestation. C'est une ruse de Satan. Il y a deux méthodes. Ou faire croire qu'il n'existe pas. Votre poète Baudelaire disait, la plus grande ruse de Satan, c'est de faire croire qu'il n'existe pas. La deuxième, c'est le contraire. C'est de convaincre les gens qu'il est partout. Dans chaque situation, même lorsqu'il s'agit de causes naturelles. Donc, pas de peur. La seigneurie du Christ. Lorsqu'on est, on est en face des situations démoniaques, des réactions démoniaques, l'exorcisme le plus effectif, c'est de proclamer, même en silence, Jésus est le Seigneur. Satan peut endurer presque toutes les prières, mais pas celle-là. La proclamation de Jésus comme Seigneur lui rappelle qu'il est vaincu, qu'il n'a rien, aucun pouvoir, parce que le Seigneur sur la croix a vaincu. Vous vous rappelez de cette idée du valeureux qui dans les stades a lutté, vaincu les tyrans de la ville et qui donne sa couronne à ses fans, non? Je crois que j'ai évoqué cette image une fois. Mais évidemment, il ne faut pas, jouer avec Satan. Il ne faut pas le prendre à la légère. Un père de l'Église qui vivait à Arles, Césaire d'Arles, disait qu'après la venue de Christ, Satan est comme un chien lié à la chaîne sur la haie. Il peut se lancer, aboyer, mais il ne peut pas mordre à moins que quelqu'un aille à sa rencontre. Il faut ne pas aller à sa portée. Il y a une manière de proclamer la Seigneurie du Christ que nous voulons faire ensemble. Je ne sais pas si on l'a fait, mais on le répète. Il faut que vous m'aidiez en apprenant ces deux courtes phrases. Jésus est le Seigneur. La deuxième phrase est Dieu l'a ressuscité d'entre les morts. Alors, à mon premier signe, vous criez Jésus est le Seigneur. À mon deuxième, Dieu l'a ressuscité d'entre les morts. C'est un kérigme, une profession de foi. Si avec tes lèvres tu proclames que et dans ton cœur, tu crois que tu seras que. Mais peut-être pourrions y mettre un peu plus d'enthousiasme. Si avec tes lèvres, tu proclames que et dans ton cœur, tu crois que tu seras, nous serons. Maintenant, oui. Mais là, c'est fini, ce n'est pas la Bible, c'est fini. Non, il y a quelque chose à dire. Je sais que dans l'après-midi, vous allez aux mains, quelqu'un d'entre vous va recevoir l'effusion de l'Esprit. Et pour ceux qui vont la recevoir, pour ceux qui l'ont reçue, pour ceux qui sont en état de décider si un jour s'ouvriront à cette prière. Je voudrais apporter mon petite contribution en vous disant mon expérience, mon témoignage personnel, ce que le baptême dans l'esprit a changé dans ma vie. Les luttes que j'ai endurées, les résistances que j'ai faites, Et donc, pour avoir une idée, qu'est-ce que c'est ce baptême de l'Esprit et quels sont les fruits qu'il produit? Bien, je suis entré dans le séminaire des Capucins à l'âge de 12 ans. C'était l'an après la fin de la guerre. Et je venais vraiment des horreurs de la guerre. Je suis entré dans un collège, pas encore décidé quoi faire dans ma vie, si étudier et puis sortir, faire quelque autre chose ou rester. 3 mois après mon entrée, on a eu une retraite dans notre collège. Et pour la première fois, j'étais exposé aux grandes vérités de notre foi. L'amour du Christ, la vie éternelle, l'enfer, je me rappelle encore de l'impression de la méditation sur l'enfer. En écoutant ces vérités et recevoir l'appel, la vocation à devenir prêtre franciscain fut la même chose, avec une clarté dont je n'ai jamais pu douter dans ma vie. C'est une grâce énorme. Si bien que je disais à mes compagnons, ça c'est la plus grande grâce que nous avons reçue après le baptême. Et je n'avais que 12 ans. Et une fois nous promenions, à cette époque même les petits, nous portions l'habit, on se promenait sur une colline, on avait la ville de Soude, nous. Et j'ai dit à mon compagnon, tu vois, le Seigneur nous a appelés à marcher à un niveau plus haut que le reste du monde, à 12 ans. Eh bien, j'ai commencé ma formation qui a duré pendant beaucoup d'années. J'ai été ordonné prêtre à Lorette, dans les sanctuaires de Lorette, en 1958. Et donc, vous comprenez, j'ai célébré mon jubilé il y a 4 ans. Et après l'ordination, mes supérieurs m'envoyèrent en Suisse, à Fribourg, pour étudier théologie. J'ai fait mon doctorat en théologie en me spécialisant sur les pères de l'Église. Et pour approfondir mes études sur les pères de l'Église, donc les Grecs et les Latins, on m'a envoyé à Milan faire les lettres classiques. Alors j'ai pris le doctorat aussi en philologie classique. Et tout de suite on m'a invité à rester à l'université pour enseigner, comme assistant du recteur et puis comme son successeur. J'enseignais histoire des origines chrétiennes et j'étais ami de beaucoup de personnalités dans cet office. J'ai connu Daniel Lou, on était ensemble dans plusieurs congrès et congars et d'autres théologiens. Et j'ai été aussi membre de la commission théologique internationale. C'est un organe au service de la congrégation de la foi. Et là, j'ai pu connaître de près les présidents étaient Ratzinger à cette époque, n'était pas encore évêque. Et il y avait de Lubach, il y avait Congar et d'autres. Donc, j'enseignais à l'Université catholique de Milan, qui est une grande université. J'étais content de mon service, je m'efforçais d'être un bon capucin, et les supérieurs aussi étaient satisfaits de mon service. Mais je sentais en moi que Saint-François n'était pas complètement heureux avec moi. En me promenant dans l'université, en recevant les hommages des étudiants qui sont très, très gentils avec les professeurs, vous savez, la semaine avant les examens, pas toujours. Je me disais, mais si Saint-François venait et me voyait ici comme un professeur, vous savez, pour être professeur à cette université, il faut passer un concours d'état, c'est une position assez convoitée. Eh bien, en 1975, j'ai des difficultés avec vos nombres, 1975, une femme de Milan que j'accompagnais dans sa vie spirituelle revint d'une d'une retraite dans une maison à Milan et me dit, Père, j'ai rencontré dans cette maison des gens qui prient d'une manière un peu étrange. Ils frappent les mains, ils lèvent les mains. On parle aussi des miracles qui arrivent parmi eux. Et comme un bon et sage directeur spirituel, je lui ai dit, tu n'iras jamais plus à cette maison de retraite. Et cette femme m'a obéi, mais comme toujours, les femmes ne se rendent pas facilement. Alors, elle a continué à m'inviter. Et une fois, je me suis trouvé à cette rencontre à Rome, dont j'ai eu l'occasion de parler, là où on disait, n'allez pas chez ce prêtre qui est un ennemi du renouveau. Mais en voyant un prêtre, il venait pour demander ce qu'on faisait, et là, j'ai commencé à être secoué par l'esprit, parce qu'on voyait l'œuvre du Saint-Esprit dans cette répandance. Eh bien, je commençais à m'intéresser. Je donna un cours à l'université aux étudiants sur le mouvement charismatique et prophétique dans les trois premiers siècles du christianisme pour tâcher de comprendre quelque chose. Parce que c'était apparemment les mêmes choses qui se passaient dans la première communauté. Et entre-temps, les personnes m'invitaient à donner d'enseignements dans les groupes de prière. En dépit du fait qu'ils savaient que je n'étais pas membre et je n'adhérais pas. En 1977, de nouveau, une dame de Milan que je n'ai jamais connue, une riche dame, offra 4 billets pour aller aux États-Unis et participer à un congrès charismatique et œcuménique à Kansas City, dans le Missouri. Un de ces billets, après avoir été offert à un professeur de Rome qui après devint le cardinal de Turin, et sa maman tomba malade, et ce billet fut offert à moi. Et comme je devais aller aux États-Unis pour apprendre l'anglais, j'accepta en me disant, après tout, dans une semaine, ce sera tout fini. Et vous voyez que c'est pas encore fini. Donc j'allais là. Et je participais à ces congrès. Il y avait des choses qui me fascinaient, évidemment, ce climat surnaturel. Mais il y avait aussi des choses qui me laissaient perplexes, surtout les interventions d'autres dénominations chrétiennes. Je n'étais pas préparé pour les accepter. Il y avait 20 000 catholiques et 20 000 d'autres dénominations chrétiennes. On est dit 40 000. Mais un soir, il y a eu une scène qui m'est toujours restée gravée. Quelqu'un a pris le microphone et a commencé à dire, vous évêques, vous pasteurs, vous prêtres, pleurez, faites lamentation, car le corps de mon fils est brisé. Vous les laïcs, hommes et femmes, pleurez, faites lamentation, car le corps de mon fils est brisé. Et là, c'est les séparations du corps du Christ, on les voyait, parce qu'on était presque de toutes les dénominations chrétiennes. Hein, pentecôtistes, mais aussi les églises traditionnelles. Et tandis qu'il parlait, les gens commencèrent à tomber à genoux autour de moi. Jusqu'à ce que toute cette foule était une foule des gens qui pleurait pour la repentance, pour les divisions parmi les chrétiens. Et tout ça, tandis qu'il y avait une phrase écrite d'un côté à l'autre du stade, « Jesus is Lord ». Jésus est Seigneur. C'était une prophétie. Je me disais, si un jour les chrétiens seront réunis dans un seul corps, ce sera comme ça. Lorsque nous serons à genoux, en repentance, sous la Seigneurie du Christ. En dépit de ça, je restais encore un observateur. Si bien qu'il y avait un chant qui en anglais dit, c'est l'histoire de Jéricho qui tombe au son des trompettes. Et le refrain disait, Levez, le drapeau de l'amour, Jéricho doit tomber. Jéricho doit tomber. Imaginez 40 000 personnes qui... À ce moment-là, mes compagnons italiens, il y en avait 8, me donnaient des coups d'eau en disant, écoute, viens parce que Jéricho, c'est toi. Je ne sais pas s'il y a des Jéricho ici, mais attention.
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0: David Fortin, bonjour.
1: Oui, bonjour.
0: Neuro-oncologue, neurochirurgien, professeur à l'Université de Sherbrooke, vous avez une assez bonne connaissance, je pense, de tout ce qui concerne le cerveau humain et de son fonctionnement. À ce titre, vous ne croyez pas, David Fortin, qu'un jour, même à long terme, l'intelligence artificielle soit capable d'émotions et de conscience? Pourquoi?
1: Ben en fait, si on prend à bras le corps ce qu'est l'intelligence artificielle, c'est d'abord et avant tout un processus qui est alimenté par les mathématiques. Hein, le langage de l'intelligence artificielle, ce sont des mathématiques. Il faut comprendre que dans les grands modèles de langage que sont ChatGPT et compagnie, là, ce que le logiciel voit, en fait, lui, ce sont des vecteurs de chiffres. Là, hein. Donc, prendre pour acquis que l'intelligence artificielle va un jour devenir porteuse de conscience et d'émotion, ça veut nécessairement dire qu'en utilisant des mathématiques, on va être capable de produire des émotions, produire de la conscience. Or, les émotions et la conscience, ce sont des choses qui sont internalisées en nous. Hein. On parle de la conscience, on dit la conscience phénoménale. Donc, c'est quelque chose qui est difficile à chiffrer, qui est difficile à mettre en chiffres précis. C'est plutôt qualitatif que quantitatif. C'est une expérience qui est personnelle, qui fait appel au ressenti. Et à ce jour, personne n'a été capable de traduire ça en langage mathématique. Puis moi, je vous dirais que je crois que ce sera toujours le cas, là. On ne pourra pas utiliser les mathématiques pour décrire de manière avec la richesse que ça demanderait les émotions. On est capable, en utilisant des mathématiques, de décrire du contenu, mais on n'est pas capable de décrire du ressenti. Hein. C'est une différence entre traiter de l'information et faire l'expérience d'une information. Puis l'exemple que je donne souvent, moi, c'est la musique. Vous savez que la musique, on est capable de décoder ça mathématiquement. Il y a maintenant des logiciels d'intelligence artificielle qui sont capables de reproduire, de scinder, de fusionner différents types musicaux, etc. Mais il n'y a rien là-dedans qui fait appel au ressenti. Donc, l'intelligence artificielle ne ressent jamais la musique. Donc, ça, c'est un bel exemple qui s'applique à tous les aspects de notre vie.
0: Mais est-ce que la musique artificielle pourrait nous émouvoir ou nous faire peur, selon les critères qu'ils utilisent?
1: Bien sûr. Nous, oui, mais pas l'intelligence artificielle. Hein, si vous dites à l'intelligence artificielle, il faut comprendre un peu comment ça fonctionne, toutes ces choses-là. Puis en essence, ce que ça fait, c'est que ça copie ce que des êtres humains ont fait dans le passé. Ça produit des archives statistiques extrêmement puissantes. Et à partir de ces relations statistiques-là, l'intelligence artificielle est capable de nous recracher quelque chose qui va répondre à notre demande. Donc, si je dis à l'intelligence artificielle, j'aimerais ça que tu me composes une trame sonore épeurante, ben c'est certain que l'intelligence artificielle va être capable de le faire. Parce que nous, dans le registre de l'humanité, nous, les êtres humains, on a composé tout plein de trames sonores épeurantes et l'intelligence artificielle a archivé ça, puis l'a encodé et l'a caractérisé en disant, bon, ben ça, c'est dans la trame de l'épeurant, ça, c'est dans la trame, par exemple, de la comédie, etc. Donc, évidemment, l'intelligence artificielle est capable de faire ça. Mais ce qu'elle n'est pas capable de faire, c'est ressentir. Il n'y a pas de ressenti là-dedans. Une fois que le programme est terminé, la tâche est accomplie, ben c'est fini, ça s'éteint là. Ça ne laisse pas de traces au niveau du ressenti, là.
0: Sans entrer dans des détails techniques très précis, David Fortin, comment on est arrivé à fournir toute cette information-là à l'intelligence artificielle, à lui donner toutes ses données, toutes ses connaissances?
1: C'est une très bonne question. L'intelligence artificielle, en fait, se repose pour dériver sa puissance sur ce qu'on appelle les grands jeux de données, hein, en anglais le big data. Et donc, pour ce qui est de l'intelligence artificielle générative de langage, ce qu'on a fait, c'est qu'on a demandé au logiciel de s'entraîner sur des centaines de milliards de mots là, et des centaines de millions de textes qui étaient disponibles sur l'Internet. Hein, c'est un peu l'accès à l'Internet là, qui va nous avoir permis là, d'ouvrir la porte à ces grands modèles de langage-là. Puis, ce que le système a fait, c'est qu'il a construit des relations statistiques entre les mots. Et le système, j'allais dire comprend, mais c'est pas vrai, il comprend rien, le système, là, mais Le système dérive le fait qu'il y a une proximité sémantique entre le mot chat et noir, alors que le mot chat et lunette, ben, c'est beaucoup plus distant hein, en termes de relations statistiques. Et le système va faire ça pour l'ensemble du vocabulaire sur tellement de textes que ça devient extraordinairement puissant et prédictif. C'est prédictif, là. Donc, quand vous posez une question au logiciel, si vous lui demandez, par exemple, je ne sais pas quelle couleur est un arbre, ben, lui, dans son texte, il y a déjà tous les référents qui sont construits en relation statistique. Puis encore une fois, votre logiciel d'intelligence artificielle, il ne voit pas des mots. Hein? Quand vous dites arbre, là, il n'a aucune idée de ce que c'est qu'un arbre. Pour lui, c'est un vecteur de chiffres. Hein? C'est du code mathématique qu'il voit passer. Puis il est capable, en utilisant toutes ces relations statistiques-là qu'il a dérivées en code mathématique, il est capable de nous sortir des réponses qui sont intelligibles. Mais encore une fois, il n'y a aucun ressenti là-dedans. Il n'y a pas vraiment de compréhension non plus. Non.
0: Mais il le fait avec une rapidité qui est absolument déconcertante.
1: Mm-hmm. Un coup tout aussi déconcertant. Hein? Vous savez que ChatGPT-4, là, on estime que ça roule ou ça roulait. On est rendu à des itérations plus récentes maintenant, là, mais sur 30 000 processeurs graphiques. Donc, vous avez raison, c'est extraordinairement rapide, c'est extraordinairement puissant, mais le coût énergétique de ça est énorme. Mais c'est une invention fabuleuse. Puis en fait, dans le livre, je l'ai dit d'entrée de jeu, là, moi, mon travail, c'est pas de dénigrer cette invention fabuleuse-là, c'est d'essayer de mettre des limites, de cerner ce que sont les limites de ça. Puis lorsqu'on dit que ça va devenir conscient, ben là, je suis pas du tout d'accord. Parce que la conscience, pour l'instant, de ce qu'on en sait, parce qu'encore une fois, on est loin d'avoir cerné le mystère de la conscience, mais de ce qu'on en sait, ça appartient au monde biologique, là. Puis ça n'a rien de mathématique et ça n'a rien de mathématisable. C'est un des domaines qui est, pour l'instant, impossible à explorer avec les mathématiques, là.
0: Est-ce que l'ensemble des spécialistes de votre spécialité, justement, partagent votre avis ou s'il y a des avis divergents?
1: Là, quand vous parlez de ma spécialité, vous parlez des gens en neurosciences, n'est-ce pas?
0: Oui.
1: OK. En fait, j'ai tendance à penser que c'est assez partagé. Je pense qu'il y a des gens dans mon clan qui vont pas oser s'aventurer aussi loin. Il y a certains arguments que moi j'utilise avec lesquels ils ne sont pas nécessairement d'accord. Un de ces arguments-là, c'est un argument qu'on appelle l'argument de Luca Penrose. Juste pour vous dire, Roger Penrose, c'est un type qui est un physicien et qui a gagné un prix Nobel là, de physique pour son étude sur les trous noirs. Puis il a passé les 30 dernières années, il y a 87 ans maintenant, mais il a passé les 30 dernières années de sa vie à s'intéresser à la conscience. Puis il a publié quelques textes assez complexes, mais assez intéressants. Puis en utilisant des théorèmes mathématiques, dont le théorème d'incomplétude de Kurt Gödel, qui est un mathématicien qui nous a dit en essence « les mathématiques ne peuvent pas tout expliquer ». Dans un ensemble mathématique fermé sur lui-même, ben, il y a des règles qu'on ne peut pas démontrer avec certitude. En utilisant ce type d'argument-là, lui, Penrose, il nous dit, garde, la conscience, c'est pas quelque chose de mathématisable. Le cerveau ne fonctionne pas avec des mathématiques. Et dès lors, il faut arrêter de parler de ça. Là. Puis moi, je suis tout à fait d'accord avec cet argument-là. Il y a des gens dans mon clan qui ne sont pas d'accord et qui disent, on n'a pas la preuve que le cerveau fonctionne comme en utilisant des mathématiques. Mais on n'a pas la preuve qu'il ne le fait pas non plus, parce qu'une vérité assez particulière, c'est qu'encore à ce jour, on ne sait pas si bien comment fonctionne le cerveau. On maîtrise certaines parcelles de son fonctionnement, mais pour ce qui est de toutes les grandes fonctions cognitives, on est encore au niveau de modèles qui sont très, très incertains. Alors, je pense que les deux positions là, dans le groupe des neurosciences, Mais je vous dirais que les neuroscientifiques sont beaucoup plus prudents à tracer un parallèle entre le cerveau humain et la machine que les gens en intelligence artificielle, en ingénierie informatique ne le sont.
0: Mais les gens qui ne sont pas de votre avis, disons, là, si je divise

0: c'est un dérivé de ce qu'on fait avec l'informatique. On a utilisé ce qu'on appelait l'intelligence symbolique à l'époque pour essayer de modéliser les grands réseaux cognitifs dans le cerveau. Remarquez que cette approche-là, l'approche symbolique, a quelque peu été délaissée en intelligence artificielle. On utilise une nouvelle approche qu'on appelle la connectivité. Puis là, on essaie d'organiser ces logiciels-là en utilisant des réseaux de neurones artificiels qu'on dit copiés sur le cerveau, là, même si ce n'est pas tout à fait exact. Là. Mais bref, vous avez raison. On est parti de l'informatique pour par la suite présumer que le cerveau fonctionnait comme ça. Et là, les dernières découvertes dans les dernières années nous laissent croire qu'il n'en est rien. Le cerveau ne fonctionne pas du tout comme un ordinateur. Nous, on a une caractéristique que la machine n'a pas, qui est l'intuition. On travaille beaucoup, beaucoup avec l'intuition. La créativité vient en partie de l'intuition. Et ça, ben, l'ordinateur, l'intelligence artificielle, ça n'a pas de créativité à proprement parler. Puis chaque fois que je dis ça, il y a des gens qui froncent les sourcils, mais en me citant des exemples où on demande à l'intelligence artificielle de nous créer des images, de nous créer de la musique, de nous créer du texte. Mais encore une fois, je vous répète, tout ça, ce n'est que du mimétisme. L'intelligence artificielle se repose sur la banque de ce que nous, sur une banque de données de ce que nous, des êtres humains, on a accompli en musique, en texte, en images, et va utiliser ces éléments-là pour copier et amalgamer. Mais l'intelligence artificielle n'invente strictement rien par elle-même. Elle se base sur ce que nous, on a fait dans le passé et son entraînement qui est dérivé de ça.
1: Je vous pose une question un peu biaisée. Est-ce que l'intelligence artificielle sait qu'elle ne sait pas ça?
0: Non, l'intelligence artificielle ne sait pas. J'essaie de me rappeler, je pense que c'est dans mon chapitre 4, quand je parle de ChatGPT, j'ouvre en ouverture en disant « Que pense ChatGPT? » Puis je ferme le chapitre en disant « Alors voilà, que pense, on va répondre à la question « Que pense GPT? » Rien, ChatGPT ne pense pas. Donc non, l'intelligence ne sait pas, ne sait rien en fait. L'intelligence artificielle, c'est une suite d'instructions, de codes mathématiques qu'elle applique. Et elle va nous donner des réponses qui sont parfois très étonnantes, produisant un sens de ressenti et une idée qu'elle comprend, mais elle ne comprend pas, là. Je veux dire, ce n'est que du code mathématique. Quand l'intelligence artificielle vous dit « je suis désolé » ou « je comprends votre tristesse » si vous l'interrogez, par exemple, sur un épisode triste dans votre vie.
1: De deuil, disons.
0: De deuil, exactement. Mais l'intelligence artificielle n'a absolument aucune idée. Je vous rappelle qu'elle, ce qu'elle voit, c'est des lignes de chiffres qui suivent un ensemble statistique pour vous fournir une réponse qui est cohérente. Et à preuve, je vous dirais, votre intelligence artificielle est entièrement dépendante de son entraînement. Regardez l'intelligence artificielle de Elon Musk, là, l'agent conversationnel qu'on appelle Grok. Grok a été entraîné sur des textes d'extrême droite en ouvrant toutes les balises pour lui permettre d'avoir un langage ordurier. Vous allez le questionner, puis il va répondre dans ces lignes-là. Vous pourriez entraîner un système d'intelligence artificielle sur du texte de gauche ou du texte raciste. Bref, vous pouvez faire dire ce que vous voulez à l'intelligence artificielle qui ne dépend que de son entraînement. Donc, à la base, vous pouvez biaiser les réponses. Et donc, évidemment, l'agent conversationnel, lui, il est prisonnier de son entraînement. Donc, puis il ne comprend pas. Là. Lui, il a construit des relations statistiques, puis il fonctionne en fonction de ces relations statistiques-là, point à la ligne. Là.
1: David Fortin, dans votre livre intitulé « Le grand mirage », vous nous présentez le projet d'un certain professeur Marc Cram, qui est un neuroscientifique qui a reçu des sommes fabuleuse, importante des gouvernements, je pense que ce sont des pays d'Europe, pour développer un projet qui devait aboutir en moins de 4 années en fonction justement de la conscience et de l'intelligence. Et au bout de 10 ans, ça n'a toujours rien donné. Comment des gouvernements, des gens avertis, disons, se laissent prendre dans ce langage-là, alors que vous auriez tant besoin pour vos chaires de recherche, puis vous n'êtes pas capable de l'obtenir?
0: Oui, bien vu. Ben, on aime le rêve, on aime laisser son nom. Ce type d'immense projet-là, hein, la promesse du projet, c'était de recréer un cerveau humain.

0: main dans un superordinateur. Donc, ça fait rêver, évidemment, de un. De deux, les gouvernements qui auraient financé ce type d'entreprise-là, les officiers en question auraient laissé leur nom à un projet qui aurait vraiment révolutionné notre civilisation. Donc, je pense qu'on s'est laissé simplement aveugler par une promesse complètement irréaliste. Si on avait fait ses devoirs comme faux, puis de fait, il y a plein de neuroscientifiques à l'époque qui disaient que le projet faisait pas vraiment de sens. Donc, si on avait fait les devoirs à l'époque, qu'on avait fait des recherches, probablement qu'on n'aurait jamais décidé d'investir dans ce projet-là. Mais on l'a fait. Puis ça a été un échec retentissant. Et ça a été un échec retentissant parce qu'encore une fois, comment modéliser un objet aussi complexe que le cerveau? On dit du cerveau que c'est l'objet le plus complexe dans l'univers. Comment modéliser un objet aussi complexe du cerveau alors qu'on ne sait pas encore le détail de son fonctionnement? Vous avez 100 milliards de neurones dans votre cerveau. Bien, on a toujours de la difficulté à comprendre l'activation d'un seul neurone. Alors, une fois qu'on a dit ça, là, comment est-ce réaliste d'oser mettre sur pied un projet de modélisation du cerveau? C'est évident que les promoteurs de ça se casseraient la gueule et c'est ce qui est arrivé, là.
1: L'intelligence artificielle, c'est un peu l'aboutissement d'un rêve, je dirais, millénaire dans l'histoire du monde où l'esprit humain ou les humains ont toujours cherché à imaginer un être ou à créer un être qui serait de cet ordre-là. Mais ça fait partie de la fiction, ça fait partie des romans, je pense entre autres au monstre de Frankenstein. Il fait partie des romans, on l'a recréé au cinéma, mais ce monstre-là n'a jamais existé. Donc, ce rêve qu'on a eu d'imaginer un être parfait qui contrôlerait peut-être même un jour l'humanité, c'est dans l'esprit, mais ça n'a jamais existé, on ne l'a jamais bâti. C'est la première fois, c'est l'intelligence artificielle.
0: En fait, on ne l'a jamais bâti. Je pense que je veux juste préciser une chose. Hein, oui. Parce que des fois, les gens me disent, ah ben, tu vois pas ce qui se passe en ce moment avec l'intelligence artificielle, puis la robotisation, le fait que ça devient de plus en plus dangereux, envahissant, qu'il y a des gens qui vont perdre leur travail et compagnie. Je suis d'accord avec tout ça, là. Moi, mon message, c'est de dire une intelligence artificielle qui va vraiment réfléchir, qui va avoir une connaissance de sa propre existence, hein, parce que c'est aussi ça la conscience, qui va avoir un ressenti, ça n'existera pas. Hey, ça veut dire que l'intelligence artificielle n'est pas dangereuse et qu'il n'y aura pas même des êtres robotisés, là, parce qu'on fait aussi des progrès de géants en robotisation. Non. Ça peut exister. Et de fait, si vous regardez sur le champ de bataille dans la guerre entre l'Ukraine et la Russie en ce moment, bien, il y a des robots. En ce moment, il y a des robots là, motorisés que les Ukrainiens envoient au combat, là, des drones motorisés qui remplacent des soldats. Donc, tout ça appartient au possible. Mais le message, c'est que ça n'équivaudra jamais à l'esprit de l'être humain. On ne pourra pas, par les mathématiques, créer quelque chose qui est capable de réfléchir, qui est capable de raisonner, qui est capable de ressentir, puis qui a une conscience de sa propre existence. C'est pas plausible d'envisager ça, du moins pour l'instant, là.
1: Est-ce une prudence de notre part de vérifier ce que nous répond l'intelligence artificielle?
0: Oui, parce que ce qu'on appelle les hallucinations de l'intelligence artificielle, qui sont des réponses erronées, viennent de ces constructions statistiques-là qu'elle a construites dans son entraînement et qui peuvent parfois donner des réponses un peu dans le champ gauche. C'est sûr qu'à mesure que ces systèmes-là vont être perfectionnés, des hallucinations de l'intelligence artificielle, il va y en avoir de moins en moins et les réponses vont être de plus en plus fiables. Mais une fois qu'on a dit ça, il faut se rappeler ce que c'est. Notre système scrute son entraînement, scrute ce qu'il retrouve sur le net et construit une réponse statistiquement cohérente en fonction de ce qu'il trouve sur le net. Et là, ben, ce qu'il trouve sur le net, ça peut être le problème, hein, parce que c'est la source avec laquelle l'intelligence artificielle va construire sa réponse. Et parfois, si l'intelligence artificielle s'abreuve à des sources erronées, ben les réponses vont nécessairement être erronées aussi. Donc oui, il faut toujours contre-vérifier les réponses de l'intelligence artificielle, même si c'est souvent très fiable et ça l'est de plus en plus, là.
1: On s'aperçoit d'ailleurs, on peut le remarquer, qu'à notre époque, on observe avec quelle rapidité les appareils informatiques se développent, du jamais vu dans l'histoire, à partir des premières calculatrices du temps de Pascal, plus tard, qui prenaient la grandeur d'une pièce complètement. On en est rendu à tenir plus que ce que ça comportait à l'époque dans notre main, dans un téléphone. Ça peut même être dans une montre bracelet, puis ça peut peut-être devenir dans une bague. La miniaturisation va à un rythme épouvantable, mais elle a une limite. On ne pourra pas miniaturiser indéfiniment.
0: Oui, exact. Moi je ne suis pas un expert dans ce type de questions-là, mais il y a une limite physique où, lorsqu'on arrive dans le monde quantique, lorsqu'on est... Là, je ne sais pas, les processeurs, je crois qu'ils sont rendus à une limite physique en termes de nombre de densité de transistors sur un même processeur où les réponses deviennent moins fiables justement à cause d'interférences reliées au comportement quantique. Donc, je ne suis pas un expert de ça, mais oui, il y a une limite physique, puis éventuellement, ça va s'arrêter ou ça va ralentir, mais on dirait qu'on ne l'a pas encore atteint parce que ça continue à se miniaturiser.
1: Ça m'amène à une autre question. Je comprends que vous n'êtes pas le spécialiste, mais je pense que vous êtes suffisamment informé pour pouvoir me répondre. Vous avez mentionné que la quatrième génération de GPT demandait une somme épouvantable d'énergie. Qu'on ne sera peut-être pas capable de lui fournir. Donc, si on continue d'augmenter à cette vitesse-là, on n'aura pas l'énergie pour fournir. Donc, est-ce que là aussi, c'est une limite possible?
0: Absolument, mais c'est déjà un problème aux États-Unis. Donc, il y a deux ressources que ça consomme très avidement. D'abord, l'électricité, puis deuxièmement, l'eau pour le refroidissement. Parce que ces fermes informatiques-là qui regroupent des dizaines de milliers de processeurs, ça dégage énormément de chaleur. Et donc, ça doit être refroidi. Il y a même des gens qui ont hypothétisé l'idée de mettre ces centres de données-là et ces fermes informatiques sous l'eau pour essayer de les refroidir. Elon Musk a, de manière très farfelue, soulevé l'idée de les implanter dans l'espace. Mais vous avez raison, la consommation d'énergie, c'est un problème. Puis dans certains endroits aux États-Unis, on commence à avoir des difficultés avec ça, là. Et d'ailleurs, je n'aime pas nommer son nom, M. Trump, dans une discussion intelligente, je n'aime pas tant ça le citer. Mais la politique de ce gouvernement-là ont comme laissé entendre que les grands promoteurs de ces systèmes-là devraient se responsabiliser au niveau de la production de leur propre énergie. Hein, parce qu'à un moment donné, dans des petites villes, quand on installe ce type de ferme informatique-là, ben ça consomme une part extrêmement importante d'électricité. Fait que la part électrique, ça va devenir un enjeu majeur, effectivement, pour le déploiement de ces avenues-là.
1: Dans votre livre, vous faites une comparaison que je ne peux pas reciter là, parce que ça m'échappe, mais comment il faut d'énergie au cerveau pour produire une chose et comparativement pour produire la même chose, quelle quantité d'énergie il faut à l'intelligence artificielle?
0: On est à des ordres de grandeur. Le cerveau fonctionne quotidiennement avec 20 watts, alors que je cite le système AlphaGo, là, qui a battu le champion de Go, qui est un jeu là, qui s'apparente... En fait, moi, je connais pas ça, le Go, là, mais il semble que c'est significativement plus complexe même que les échecs. Là. Donc, lorsque le système AlphaGo de Google a battu le champion de Go mondial, ça roulait avec 440 000 watts par rapport aux 20 watts du cerveau. Donc, vous voyez qu'on est à des ordres de grandeur de différence. Puis ça revient un peu à ce que je vous disais tout à l'heure. Le cerveau, ça rentre de manière parcimonieuse. Puis on utilise énormément d'induction, mais c'est plus de l'intuition. Hein. Nous, on travaille avec l'intuition. Puis les systèmes, ce type de système-là d'intelligence artificielle ne fonctionne pas avec l'intuition. Ça demande des gros jeux de données, ça demande un répertoire immense de données pour être efficace et ça implique une consommation effrénée d'énergie.
1: Outre le fait d'être dépensier en énergie et d'accumuler peut-être une dette environnementale, l'utilisation à outrance par un individu de l'intelligence artificielle, ça peut être nuisible pour le cerveau?
0: Absolument. Vous savez, on commence à faire marche arrière avec les réseaux sociaux pour les jeunes, là, parce qu'on se rend compte que malheureusement, laisser ce type de technologie-là s'implanter sans aucune législation, bien, c'était une erreur. Puis là, nos enfants souffrent certaines conséquences de ça. Alors là, on fait marche arrière. Mais il faudrait prendre le problème en amont avec l'intelligence artificielle générative. Puis il y a un principe qui est très simple. Hein. Le cerveau, c'est use it or lose it. Donc, utilisez-le ou vous allez le perdre. Puis, tu sais, si vous, par exemple, vous ne lisez pas durant toute votre vie, vous lisez pas, vous lisez jamais de livres, ben c'est certain que votre capacité de lecture va s'en voir amputée, là. Si vous lisez plusieurs livres par mois, ben vous allez être un lecteur assidu, puis votre réseau cognitif qui gère cette fonction cognitive qui est la lecture, ben va devenir beaucoup plus efficace. Alors, si on délègue à l'intelligence artificielle toutes nos entreprises de recherche, d'analyse de texte, de résumé de texte, d'écriture, ben on va délester nos cerveaux de ces tâches-là, puis on va en souffrir des conséquences cognitives, parce que notre cerveau, s'il ne s'emploie pas à déployer ces tâches-là, ben il va simplement atrophier ces fonctions-là, puis devenir moins efficace.
1: À plus petite échelle, il fut un temps...
0: Moi, je le dis, hein, c'est démontré.
1: Oui, David Fortin, à plus petite échelle, il fut un temps où on emmagasinait des séries de numéros de téléphone pour appeler nos amis, notre famille et compagnie, et on ne les sait plus aujourd'hui, ces numéros de téléphone-là, parce que le téléphone intelligent, supposément intelligent, nous les donne juste avec un toucher. Donc, le cerveau s'est départi de ces connaissances-là. Mais j'aimerais vous dire, en terminant, David Fortin, que j'ai demandé à Gemini, qui est l'assistant conversationnel de Google, je lui ai demandé s'il avait la foi.
0: Que vous a-t-il répondu?
1: Il m'a répondu qu'il ne l'avait pas, mais qu'il pouvait en discuter.
0: OK.
1: Si je résume à peu près, là. Mais il a été franc, il m'a dit qu'il n'avait pas la foi, que ce n'était pas dans son domaine, parce qu'il était une intelligence artificielle, un assistant artificiel, mais qu'il pouvait en discuter parce qu'il y avait des connaissances sur le développement de la foi dans les peuples et dans les religions et de la spiritualité. Alors, il a été franc.
0: Ça, c'est très bien. Et vous savez que, d'ailleurs, toutes les grandes compagnies qui ont des agents conversationnels comme ça sur le... de disponibles à utilisation par le grand public, mettent des genres de balises. Il y a des sujets comme ça qui sont balisés, la foi, la croyance en Dieu, la politique. Si vous posez des questions à ChatGPT sur Trump, vous allez voir qu'il ne va pas se prononcer jamais, justement pour essayer d'éviter des réponses incendiaires ou des réponses qui pourraient être trop polarisantes.
1: C'est au moins un minimum de contrôle ou de censure. David Fortin, neurochirurgien, vous avez publié aux éditions La Presse « Le grand mirage, pourquoi l'intelligence artificielle ne remplacera jamais l'humain ». Merci beaucoup pour cet entretien que vous nous avez donné.
0: Bien, merci de m'avoir reçu, ça m'a fait grand plaisir.

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0: Auditeurs et auditrices Radio Galilée, bonjour. Martine Dumais au micro de Vision d'Histoire. Je suis très heureuse de vous retrouver aujourd'hui. Nous allons nous intéresser au patrimoine funéraire au fil de l'histoire du Québec. Et pour ce faire, nous recevons avec plaisir M. François Guillet, auteur d'ouvrages sur le patrimoine religieux qui a fait des études en sciences et religions et en philosophie à l'université. Bonjour M. Guillet.
1: Bonjour, merci de m'accueillir.
0: Ça nous fait plaisir. Vous avez fait paraître, il y a quelque temps, chez Novalis, un ouvrage qui s'intitule « Le dernier repos, cimetière et patrimoine funéraire du Québec ». Et c'est un objet très particulier que votre livre, puisqu'il ça sort, il y a un texte, évidemment, une recherche, il y a des émotions, je dirais aussi, oui, face aux visites, et il y a des croquis. Nous allons en reparler dans quelques minutes, mais donc on a un bel ouvrage devant nous. Mais ma première question, elle est plus large que ça. Pourquoi vous vous intéressez au sujet du patrimoine religieux québécois? Nos auditeurs et auditrices n'ont pas la chance de voir, mais vous êtes tout jeune. Oui. Donc, qu'est-ce qui vous a amené à vous intéresser à ce sujet-là?
1: Oui, bien, je trouve que le patrimoine religieux fait partie de notre histoire collective. Ça a occupé une si grande place au fil des siècles ou des décennies. On ne peut pas simplement évacuer ça. Évidemment, il y a eu beaucoup d'aspects négatifs récemment, de dévoilement, de scandales. Mais au-delà de ça, il faut se rendre compte de la valeur de ce patrimoine. Et sur une note personnelle, je dois dire que je suis touché par le christianisme, par les valeurs qui sont proposées, par le mode de vie qu'on offre. Donc, je trouve que c'est un mode de vie que j'embrasse, qui me parle beaucoup, puis que je veux mettre en lumière.
0: Et pourquoi, dans cet ouvrage en particulier, vous intéressez au cimetière?
1: Alors ça provenait d'une petite angoisse personnelle. Alors j'avais de la difficulté avec le thème de la mort. Je cherchais à apprivoiser cette angoisse-là. Donc plutôt que de la fuir, de l'éviter, j'ai décidé d'aller à la rencontre de ce thème, de cette thématique. Donc je me suis mis à visiter les cimetières pour avoir différentes approches de la mort, que ce soit dans la religion chrétienne ou musulmane, juive, ou sinon des approches plus récentes, plus contemporaines. Alors, ça a été mon déclic. Puis, après ce déclic-là, je me suis rendu compte que c'était un sujet passionnant. À travers ce sujet, on découvre justement différentes approches de la mort. On découvre aussi un patrimoine funéraire, un art funéraire qui est magnifique, sous forme de statues ou de chemins de croix. On découvre aussi une histoire locale qui est rédigée sur les tombes, qui est une page d'histoire du village ou de la ville concernée. Et on fait une belle rencontre avec la nature aussi, qui est souvent omniprésente dans les cimetières. Donc, je me suis ensuite concentré sur ces quatre aspects-là du sujet.
0: Et est-ce qu'on pourrait dire que votre ouvrage, c'est dans le fond un appel ou une invitation à redécouvrir ce patrimoine-là?
1: Oui, en effet, parce que j'ai pu remarquer que les cimetières sont souvent délaissés. C'est pas un endroit de promenade auquel on pense de prime abord. Souvent, on y pense seulement d'un point de vue morbide ou inquiétant à travers les films d'horreur, par exemple, mais on peut y voir aussi un lieu de sérénité où il fait bon marché. Donc, c'est un de ces lieux qui sont gratuits et ouverts à tous, qui présentent différents aspects au fil des saisons aussi. Alors, ça vaut la peine de se réapproprier ces lieux.
0: Et vous avez, dans votre ouvrage, fait une recherche, mais il y a une façon de voir comme un carnet de voyage avec les croquis. Et j'ai envie de vous demander comment vous avez procédé pour faire ces croquis-là?
1: Oui. Alors, il faut dire que le dessin, ça a toujours occupé une place importante dans ma vie depuis que je suis tout jeune. Alors, à chaque fois que j'ai un projet de livre, j'essaie d'y intégrer le dessin. C'est une belle façon de remplacer la photo, parce que la photo, c'est bien, mais c'est omniprésent dans notre société. Dans le dessin, on peut retrouver un charme personnel, une touche subjective. Alors, donc, quand je me rends sur un site, je l'explore de différents points de vue en prenant des photos selon différents angles, des photos qui peuvent mettre en valeur le site. Et ensuite, je reviens à la maison. En regardant cette photo, je me mets à dessiner, à faire un croquis que je vais mettre ensuite au propre, soit au crayon à l'encre, soit au lavis, qui est une technique d'eau et d'encre diluée. Ça appartient aussi à un mouvement qui s'appelle le croquis urbain ou urban sketching. Il y a des gens à Montréal, par exemple, qui font partie d'un groupe appelé donc Urban Sketching Montréal, où ils se réunissent en différents endroits pour dessiner à l'extérieur. Donc, un beau mouvement.
0: Et on s'aperçoit que cette réalité-là, qu'on peut qualifier de religieuse, de socioculturelle, que sont les cimetières, c'est au-delà des noms et des dates, comme vous dites, il y a plein de choses qu'on peut voir dans ce cimetière.
1: Oui, en effet, on peut voir souvent des histoires qui sont résumées sur la tombe. On peut voir, par exemple, des devises de vie. Par exemple, c'était quoi les valeurs de telle ou telle personne? Les professions sont souvent bien illustrées. Par exemple, celle de médecin, celle d'avocat, etc. Il y a aussi des phrases très touchantes qu'on peut lire. Je me souviens d'une phrase, par exemple, dans un cimetière de Chambly. C'était un jeune homme qui était décédé dans la vingtaine et c'était écrit simplement « J'ai grandi près du ruisseau ». Et on voyait qu'il avait été décédé aussi. Sa tombe reposait proche du petit ruisseau. Donc, des phrases émouvantes comme ça. Parfois, c'est des pages d'histoire. Je me souviens d'un monument sur lequel on parlait d'un jeune orangiste qui avait été décédé de façon violente lors d'un conflit entre des catholiques et des protestants. On rappelait l'événement de son décès et la masse de gens qui sont venus à ses funérailles par la suite. Donc, il peut y avoir des récits aussi simplement sur les tombes. On en trouve vraiment de tout ça.
0: Est-ce que je serais complètement dans l'erreur de dire que dans votre ouvrage, on retrouve vraiment une invitation à retrouver la beauté de l'art funéraire, de la nature qu'on retrouve dans le cimetière? Est-ce qu'on peut dire qu'il y a une forme de poésie dans votre ouvrage?
1: Oui, j'imagine. Pour ma part, j'ai vraiment été charmé par l'art funéraire que j'ai remarqué, entre autres au cimetière Notre-Dame-des-Neiges. Là, il y a vraiment un foisonnement de statues, de sculptures. Il y a beaucoup de statues, par exemple, de femmes pleureuses, de femmes mélancoliques qui sont là pour pleurer la disparition d'un être cher. Il y a beaucoup de figures angéliques. Il y a des saints aussi qui sont magnifiquement représentés. Saint François d'Assise, Saint Antoine de Padoue, par exemple. Des figures du Christ ou de la Vierge. Donc, c'est une sorte de musée à ciel ouvert. Donc, je crois qu'il ne faut pas dédaigner cette forme d'art. Pendant longtemps, les artistes québécois au 19e siècle, début 20e, œuvraient pour l'Église. Et il y en a des grands qui ont fait des œuvres magnifiques. On retrouve ça aussi sur les chemins de croix ou, par exemple, un calvaire, une représentation du calvaire. Alors, oui, c'est très émouvant, cette sorte d'art, oui.

0: François Guillet, en début d'ouvrage, vous prenez le temps de nous présenter l'évolution de la conception de la mort avant qu'on se dirige vers l'étude de chacun des cimetières. Si on regardait avec vous, comment ça se conçoit, comment on vit avec la mort dans l'Antiquité et le Moyen Âge?
1: Oui. Donc, par exemple, durant les premiers siècles de notre ère, les cimetières n'étaient pas reliés à une église. C'était des cimetières qu'on appelait de plein champ, qui étaient situés à une bonne distance des villes ou des villages. Ce n'était pas administré par des autorités religieuses, c'était administré par le privé, par les familles. Il y avait aussi, par exemple, les plus riches seigneurs, eux, qui étaient autorisés à enterrer leurs morts sur leurs terres dans des mausolées privées. Et donc, à cette époque-là, ça correspond à ce qu'on appelle la mort apprivoisée, selon l'historien Philippe Arias. Donc, pas seulement les premiers siècles, mais au début du Moyen Âge aussi. Donc, c'est une époque où on voyait la mort comme un destin collectif et on n'était pas ému plus qu'il faut par ça. On acceptait ce destin. Philippe Arias dit que quand le temps de la mort venait, les gens l'acceptaient, s'y préparaient. Il n'y avait pas de grande révolte. Alors, ça a marqué le premier passage, donc apprivoisé.
0: Et donc, ça veut dire que la mort est un phénomène ordinaire à cette époque-là?
1: Oui, c'est ça. Faisant partie de l'ordre de la nature, c'est pas un événement dramatique. C'est tout à fait commun et ordinaire.
0: Au 13e siècle, là, il y a un moment clé.
1: Oui, en effet. D'abord, avant le 13e siècle, il y a eu la dimension sacrée qui a commencé à se manifester. Les cimetières se sont rapprochés des églises. Et comme les églises recevaient déjà un statut sacré de la part des évêques, peu à peu, on l'a attribué aussi au cimetière qui était au pourtour de l'église. Et initialement, donc, les cimetières sont restés des lieux anonymisés où il n'y avait pas finalement de distinction entre les différents défunts. Tout le monde était enterré sans qu'il y ait de l'eau funéraire. Mais en effet, par la suite, à partir du 13e siècle, il a commencé à y avoir une individualisation des lots funéraires. On concevait la mort comme un événement.

0: manifestation de deuil assez frappante, assez intense. Et aussi un désir de garder un souvenir de l'être aimé. Donc, c'est à partir de ce moment-là que les lots funéraires vont prendre plus d'importance. On veut un lot spécifiquement pour l'individu aimé, un lot où on peut venir se recueillir. Et donc, ce serait à partir de ce moment-là qu'il y aurait eu en France un culte des tombeaux et des cimetières. On avait l'habitude de plus les fréquenter.
1: Et au 20e siècle, c'est comme si la mort est beaucoup moins apprivoisée, je dirais.
0: Oui, en effet. Donc, toujours avec Ariès, c'est l'époque de la mort taboue, la mort qu'on essaie d'éviter ou d'occulter. Et donc, je crois que c'est assez fidèle à ce qu'on peut voir. Par exemple, il y a souvent des gens qui sont incinérés plutôt qu'enterrés. On est moins porté à aller visiter une simple urne avec des cendres que d'aller visiter un lot funéraire, un tombeau. Et on voit que aussi les cérémonies funéraires sont souvent abrégées, sont assez courtes. Et la période de deuil peut être aussi écourtée. Donc, après un moment de deuil limité, on demande aux gens de retourner au travail. Alors, donc, on essaie de passer ça sous le tapis. Mais je le dis aussi avec un certain bémol, parce que c'est vrai qu'il y a d'autres pratiques qui ramènent la mort dans l'existence des gens. Par exemple, le fait de garder l'urne funéraire sur la cheminée, dans le salon, ou le fait de porter un petit bijou qui contient les cendres du défunt. Ça, c'est des pratiques qui tendent à ramener la mort proche de nous. Mais de manière générale, ça resterait tabou, à mon sens.
1: Vous avez cité à quelques reprises le grand historien de la mort, qui est Philippe Ariès, qui est un historien autodidacte, mais qui a écrit un ouvrage qui a vraiment fait date dans le domaine.
0: Oui, je me suis inspiré de ces différentes époques-là qu'il a mentionnées, qui me semblaient assez justes. Ça s'appliquait à la France, mais je voyais que ça pouvait s'appliquer également au Québec. Et un autre auteur, si mon souvenir est bon, c'est Lowers, qui a écrit également à partir sur les cimetières depuis l'Antiquité jusqu'à nos jours. Ça a été mes deux principales références pour l'introduction.
1: Et est-ce que la place de la nature dans les cimetières a évolué au fil de ces périodes-là?
0: Oui, donc il y a un concept qui est apparu surtout au 19e siècle, celui du cimetière jardin, où on essaye de tenir compte de la nature et de ne pas l'aplanir. On essaye de tenir compte de des anfractuosités ou des arbres qui vont dans toutes les directions. Donc, on essaye de suivre cette belle énergie-là de la nature. C'est pour indiquer aussi que la mort n'est pas seulement une destruction, une finalité, mais qu'on peut participer au cycle de renaissance, de retour à la vie. Donc, en participant au développement de ces végétaux qui sont partout au cimetière.
1: Maintenant, avec vous, François Guillen, on va essayer de regarder quelques cas de cimetière. Vous avez un inventaire extrêmement intéressant à Québec, à Montréal et en région. Vous avez fait un tour du Québec, je dirais, d'une certaine façon. Comme Radio-Galilée est située à Québec, on va commencer par les cimetières de Québec. Le premier, c'est la Basilique cathédrale de Québec, où on peut retrouver donc la tombe de Monseigneur de Laval.
0: Oui, en effet. Oui, j'ai été très impressionné en m'y rendant. Donc, évidemment, c'est une basilique qui est extrêmement visitée par beaucoup de gens. Ce qui est moins connu, c'est que sur un petit hôtel latéral, si on le demande à un guide, c'est possible d'aller visiter sous la cathédrale, où on rencontre finalement les tombeaux de plusieurs évêques, prêtres, cardinaux. Alors, le guide nous explique, par exemple, qui sont enterrés là, quels gens sont présentés là. Et ça représente aussi ce qu'on appelle un cimetière ad sanctos, donc un cimetière près des saints ou près des martyrs. Parce qu'autrefois, les chrétiens aimaient être enterrés le plus proche possible des saints, des martyrs, que ce soit dans le sous-sol de l'église ou carrément sous le parquet, en dessous des bancs d'église. Alors, cette tradition a été poursuivie dans la basilique, où il y a environ 900 personnes qui ont été enterrées, autant des laïcs que des religieux. Et en effet, le plus connu d'entre eux, c'est Monseigneur Laval, le premier évêque de la Nouvelle-France, à qui on doit la construction du séminaire de Québec. Donc, initialement, il avait été enterré sous le chœur de l'église. Puis, au fil des ans, il y a eu énormément de déplacements de sa dépouille. Au fil des constructions, des rénovations, il s'est retrouvé par-ci, par-là. Il s'est retrouvé à la chapelle du séminaire à un certain moment pour revenir finalement à la basilique vers la fin.

0: François Guillet, on vient de voir donc la Basilique cathédrale de Québec. Maintenant, pas très loin, un autre lieu associé à la Nouvelle-France, la chapelle du monastère des Ursulines, que vous avez visité, j'ai l'impression, avec bonheur.
1: Oui, avec grand bonheur. C'est un très beau lieu, magnifiquement décoré dans cette chapelle. L'hôtel est magnifique. Et sur le côté droit, on entre dans la chambre funéraire où on peut trouver le tombeau de Marie de l'Incarnation, donc une de nos saintes canadiennes. Une dame qui est venue finalement avec les Ursulines pour fonder une école pour jeunes filles, des jeunes filles de Nouvelle-France ou autochtones. Et elle avait à cœur de comprendre qui étaient les Autochtones. Elle avait appris certaines de leurs langues. Elle avait établi un dictionnaire de leurs langues. Donc, elle avait une belle ouverture qui n'a pas été toujours partagée par d'autres personnes qui ont été plus brutaux dans leur façon de vouloir assimiler les Autochtones.
0: Et dans cette même chapelle du monastère d'Ursuline, à une certaine époque, on retrouvait aussi la dépouille de Montcalm.
1: Oui, en effet. Sa dépouille qui a été ensuite déplacée dans le cimetière de l'Hôpital général de Québec ces récentes années. Alors, il y a une belle mausolée qui lui a été construite. Et ça s'est administré par les Augustines. Donc, les Augustines qui ont été très actives pour soigner les malades ou les pauvres. On pense particulièrement à l'époque de la conquête, quand il y avait ces affrontements entre Français et Britanniques. Elles accueillaient tous les malades. Elles soignaient tous les malades sans distinction. Et il y en a beaucoup qui sont enterrés justement dans le cimetière de l'Hôpital général.
0: Et je pense qu'il y a quelque temps, on a fait aussi un monument qui rend hommage à ces gens-là. Donc, si je me souviens bien.
1: Il y a une belle sculpture qui montre finalement que les soldats étaient éloignés de leurs proches. Ils avaient traversé l'Atlantique. Il montre aussi que même dans l'adversité, les ennemis pouvaient se supporter, s'aider mutuellement. Oui, une belle sculpture plus récente, plus contemporaine.
0: François Guillet, là, on a vu le centre-ville de Québec, ce qu'on appelle à l'intérieur des vieux murs. On est descendu un petit peu en basse ville avec le cimetière de l'Hôpital général de Québec. Vous nous les présentez très bien dans votre ouvrage. Puis après ça, on s'en va dans d'autres lieux, notamment le cimetière Mount Hermon, qui est peut-être moins connu.
1: Oui, en effet, il est peut-être un peu en retrait, alors dans la région de Sillery. Alors, donc, c'est un beau cimetière de type jardin où on est tout près du fleuve, donc une magnifique vue sur le fleuve, entouré d'arbres. C'est des petits chemins sinueux qui passent d'un îlot de verdure à un autre. Puis, en général, c'est un endroit qui a une certaine sobriété, c'est de tradition protestante, mais on y trouve aussi quelques tombes surprenantes, plus contemporaine. Il y en a un qui semble arborer une sorte d'image à la Picasso, un autre qui a une image de type comme un Inuchuk. Et c'est intéressant de savoir aussi que c'est une famille, la famille Leggett, de génération en génération, qui ont administré ce cimetière. On voit à l'entrée du cimetière la maison qui abritait l'administration.
0: Il y a un autre lieu qui est associé plus à la communauté juive, le cimetière Beth Israël.
1: Oui, celui-là est tout proche aussi de Mount Hermon. Alors, beaucoup plus petit, mais intéressant. Il y a environ 300 tombes qui sont vraiment cordées les unes aux autres, parce que dans la tradition juive, il est interdit d'incinérer. Alors, il ne faut pas gaspiller de parcelles de terre. Il faut que les tombes soient collées les unes aux autres. On y voit des symboles comme la croix de David, le menorah, chandelier à sept branches, le livre de la Torah ouvert. Donc, beaucoup de symboliques intéressantes. Et ça nous rappelle que la communauté juive a joué son rôle important dans la ville de Québec. Il était présent depuis l'époque de la conquête. Mais ensuite, la communauté a commencé à se développer davantage au milieu du 19e siècle, où ils ont fondé leur synagogue Beth Israël et ont commencé à avoir une communauté plus fournie, plus dense.
0: Vous nous amenez à des lieux que moi, j'avais moins vu venir. Par exemple, le cimetière Saint-Ignace de Loyola. Et vous dites qu'il y a une facture unique à ce cimetière-là.
1: Oui. Donc, ce qui m'a intéressé dans ce cimetière, c'est que la plupart des tombes sont identiques. C'est des grosses croix blanches assez massives, de même taille. Alors, c'est dû à la volonté de l'abbé local, l'abbé Gauthier, qui voulait qu'il n'y ait aucune distinction entre les individus dans la mort, que tous soient égaux vis-à-vis de la mort. Et ça reflète un peu ce qu'on trouve dans les cimetières monastiques, où là aussi, les différents moines n'ont aucune élévation par rapport aux autres, sont au même niveau. Et également, le cimetière de Saint-Ignace nous fait voir une belle chapelle funéraire aussi, qui est un colombarium aujourd'hui, qui autrefois était dédié aux saints martyrs canadiens. Et c'est un cimetière qui est tout en pente, qui descend vers le fleuve. Donc, encore là, c'est une belle vue qui nous attend.
0: François Guillet, on est déjà à la fin de cette première émission. On va poursuivre avec vous notre visite du Québec, j'ai envie de vous dire, des cimetières du Québec lors d'une seconde émission. Je rappelle que vous êtes l'auteur aux éditions Novalis d'un ouvrage qui s'intitule « Le dernier repos, cimetières et patrimoine funéraire du Québec ». Merci beaucoup d'avoir accepté notre invitation.
1: Merci et à la prochaine.
0: Merci à Yannick Caron pour la mise en onde, à Mario Plouin pour le choix musical. Revenez-nous pour une seconde émission sur le cimetière du Québec avec François Guillet.

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Un bon nombre de nos patients s'identifient à une tradition religieuse qui constitue pour eux une source de repère, d'espoir et de réconfort, en particulier lorsque la maladie grave ou le handicap mettent en évidence la précarité et la fragilité de l'existence. La santé et la maladie, à l'instar de tant d'autres dimensions fondamentales de la condition humaine, ont toujours revêtu un intérêt primordial pour les religions du monde. En effet, pendant une grande partie de l'histoire de l'humanité, les guérisseurs dans la plupart des sociétés étaient également les personnes religieuses. En tant que bioéthicien catholique, je cherche souvent à souligner le caractère central et la pertinence de la guérison dans le ministère de Jésus en tant que ressource précieuse pour les patients chrétiens et leurs proches qui s'accompagnent mutuellement dans la quête de sens et la préservation de la personne lorsque les expériences de la maladie ou du handicap bouleversent leur vie. Les études sur le handicap, Disability Studies, comme on dit en anglais, continuent de se développer en tant que domaine académique. Je m'intéresse à la manière dont le handicap est caractérisé dans les récits de guérison de Jésus, dans le but de nous inviter à engager une discussion bien plus approfondie, nuancée et nécessaire, consacrée au développement de la théologie ou bien des théologies du handicap. Aucune définition du handicap n'est énoncée dans les évangiles. Cependant, les récits de guérison offrent un aperçu d'une époque qui n'est pas sans rappeler la nôtre, où ceux qui étaient différents, plus précisément ceux qui, individuellement ou en tant que groupe d'individus, cessaient de manifester les capacités jugées constitutives d'une personne, étaient excommuniés. Ils étaient exclus ou écartés de la communauté des personnes vivantes en raison de leur association apparemment flagrante avec le péché, l'impureté, les démons ou une combinaison de ces éléments. Dans une culture fortement définie par des catégories, ceux qui ne se sont pas conformes devaient être chassés ou, à tout le moins, tenus à distance de manière à ce que toute menace qu'ils représentaient semble être suffisamment atténuée. Bien sûr, les représentations bibliques du handicap, y compris l'altérité et les corps non conformes en général, en disent souvent plus long sur les valeurs de ceux et celles qui stigmatisent que sur ceux et celles qui subissent la stigmatisation. Certes, ceux qui sont guéris dans les récits évangéliques sont rarement nommés, mais sont pour la plupart présentés au lecteur par une description de leur corps, mettant l'accent sur ce qui, dans le corps, ne correspondent pas à l'idéal. C'est ce que nous apprenons, par exemple, au sujet de l'homme à la main desséchée, de la femme courbée, de la femme atteinte d'une perte de sang, du lépreux et de l'homme paralysé. Dans les récits de guérison, Jésus s'intéresse bien moins à la nature de l'affection physique et à la guérison elle-même qu'à l'exaucement de la demande de guérison de celui qui lui sollicite, afin de lui redonner un certain sens social et personnel. L'intervention de Jésus, et plus précisément, le fait qu'il touche celui qui sollicite son pouvoir de guérison, atténue et élimine l'oppression vécue associée à de telles afflictions. Dans tous les cas de guérison, le sens est redonné à la vie de la personne qui souffre. Autrement dit, dans ces rencontres, la guérison est le retour à un état révalorisé, un état jugé comme tel par celui qui est guéri et souvent par ceux et celles autour de lui. Il est intéressant de noter que ce type de guérison n'est pas simplement réservé à ceux et celles qui souffrent d'une certaine affection physique. L'histoire de Zachée, le collecteur d'impôts, de la femme adultère, de Pierre après son triple reniement de Jésus et d'autres encore sont des exemples de la mission de Jésus consistant à guérir au-delà de ceux et celles qui étaient malades, afin de restaurer, souvent publiquement, des relations porteuses de sens. Une communauté qui est un seul corps avec de nombreux membres nécessite un engagement envers cet effort pour rester intact. Il est important de s'arrêter un instant pour souligner le caractère physique du ministère de guérison de Jésus qui défiait souvent les conventions sociales. Le toucher, en tant qu'acte d'inclusion radicale, mais aussi geste spirituel et politique de solidarité, est essentiel.
Sinon, on pourrait laisser entendre que l'intention de Jésus était simplement de réparer le corps afin de libérer la personne des chaînes d'un handicap limitant pour qu'elle puisse retrouver les conditions fonctionnelles nécessaires pour être considérée en tant que personne et réintégrer la communauté qui l'avait rejetée au départ. Bien qu'il soit indéniable que les Écritures contiennent de nombreuses interprétations négatives du handicap en tant qu'obstacle, conséquence du péché, chose dont il faut se libérer, source de contamination, facteur d'exclusion, la réaffirmation de la personne est un thème sous-jacent crucial, bien qu'il ne soit pas toujours évident. Je parle ici de réaffirmation et non de restauration, car Jésus laisse entendre que la personne n'a jamais été perdue, malgré le jugement contraire des observateurs. Comme nous l'avons déjà examiné, la dignité des personnes est enracinée dans le principe fondamental de l'anthropologie théologique, selon lequel tous les êtres humains sont créés sans condition à l'image de Dieu. Les Évangiles nous invitent plutôt à prendre conscience qu'il existe des personnes dont les yeux fonctionnent, mais qui ne voient pas la puissance et la présence de Dieu parmi nous, ni la personne du Christ dans l'autre. Des personnes dont les oreilles fonctionnent, mais qui n'entendent pas la parole exprimée à travers les actes des saints de notre temps. Les Évangiles nous invitent à la prudence, à veiller à ne pas vulnérabiliser, marginaliser ou exclure des personnes jugées indignes par la société, et à être les gardiens et les gardiennes de la dignité de chacun.

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0: Bonjour mesdames et messieurs, c'est Danny Benz au microphone et je vous souhaite la bienvenue à cette émission. Et je suis en compagnie de sœur Monique Ruel, sœur du Bon Pasteur, et qui est rendue au Rwanda dans son récit. Elle est partie au Rwanda en 1970. Sœur Monique Ruel, bonjour.
1: Bonjour.
0: Vous avez expliqué la dernière fois tout ce travail d'actualisation des forces vitales humaines auprès des femmes en difficulté à Kigali, dans ce centre où vous avez œuvré. Et puis... je vois aussi que vous avez fait la formation pour l'étude de la langue Kinyarwanda.
1: Mm-hmm.
0: Parce que les femmes qui venaient à votre rencontre, elles ne parlaient pas français?
1: Non, elles ne parlaient pas français. Moi, je parlais le Kinyarwanda, mais très peu. Mais j'arrivais à me débrouiller pour des conversations ordinaires. Mais pour certaines entrevues, j'avais de l'aide des assistantes sociales pour aller plus en profondeur quand il s'agissait de l'actualisation des forces vitales, parce que ça nous demande d'aller un peu dans, en profondeur dans la rencontre avec des femmes qui vivaient des choses difficiles. Mais les relations étaient très, très ouvertes et les femmes savaient à qui elles avaient affaire. Quand il en arrivait des nouvelles... et qu'elles étaient portées à vouloir venir un peu comme des mendiantes et tout. Les autres disaient « Attention, si tu vas là, c'est pour te mettre debout, regarder dans l'avenir et te prendre en main. »
0: Donc, il y avait une pédagogie là, qui était appliquée et comprise par les participantes.
1: Oui, par les participantes et par les... aussi, j'ai eu à donner des formations aux assistantes sociales et à celles qui travaillaient dans d'autres... dans d'autres secteurs aussi. Mais je voudrais dire aussi que quand j'ai travaillé dans ce centre, au Mushumba Mwiza, j'ai eu des compagnes religieuses, bons pasteurs, qui ont apporté des choses complémentaires très importantes aussi. Là.
0: Par exemple?
1: Bien, par exemple, pour la transformation alimentaire, pour l'agriculture, pour l'école primaire. Il y avait une ludothèque aussi...
0: Plein d'aspects différents.
1: Tout à fait, oui.
0: Et les femmes en détresse qui venaient à ce centre, quelles étaient principalement les difficultés qu'elles traversaient?
1: D'abord, la pauvreté. Mais il y avait un centre, il y avait plusieurs mères célibataires, des jeunes filles qui étaient venues de la campagne et qui finalement travaillaient dans certains endroits et... elle se retrouvait enceinte et vis-à-vis de rien. Et il y en avait d'autres aussi qui étaient près d'un camp militaire et c'était pas facile pour elles. Et quand elles sont venues, quand on a commencé le centre Mushumba Mwiza, il y a des gens qui disaient « Mais ces femmes-là, elles ne viendront, elles n'accepteront pas de venir ici et de travailler. » Et c'est le contraire. Les femmes ont été tellement contentes de venir... elles se sont mises à travailler et tout, de sorte que quand on a commencé, on était dans un grand marais, on n'avait pas encore de maison, alors on logeait chez des pères jésuites à 1 kilomètre de là, puis le jour, on travaillait avec elles. Puis un jour, c'est des gens qui nous ont rencontrés, on était 3 religieuses à ce moment-là, puis ils nous ont demandé, mais est-ce que vous êtes les sœurs qui travaillaient dans le marais de l'Espérance? Et c'est là qu'on avait appris que les gens avaient donné le nom de Marais de l'Espérance à ce grand marais parce qu'ils voyaient à quel point les femmes retrouvaient la vie, l'espérance, une vision d'avenir.
0: Ouais. Et que ce lieu qui était un marais est devenu une terre cultivée avec des résultats, avec des récoltes.
1: Oui, c'est ça, oui. Ouais. Puis toutes les activités qu'on a créées ensuite.
0: Ouais. Dans ce Rwanda qu'on appelle aussi le pays aux 1000 collines, vous étiez là entre 1990 et 1994 et la situation au Rwanda est devenue très difficile pendant cette période.
1: Mm-hmm.
0: Il y a eu des tensions qui ont mené à des effroyables mises à mort. Comment est-ce que vous, sœur Monique, avez vécu cette période?
1: D'abord, D'abord, au plus fort d'abord, il y a eu la guerre. À partir de 90, il y avait des gens qu'on connaissait qui disparaissaient. Mais c'est devenu plus fort en 94. Mais entre-temps, depuis quand nous étions là, il y a des jeunes filles qui sont venues pour nous aider pour l'œuvre. Et en 94, au moment où le génocide a commencé, on avait 25 jeunes en formation. Et vous me demandez comment moi j'ai vécu tout ça. D'abord, il y avait de la peur, mais j'avais beaucoup confiance que le Seigneur ne nous abandonne pas. Cette partie du psaume, « Passerai-je un ravin de ténèbres, je ne crains aucun mal, car tu es avec moi. » Et les jeunes qui étaient avec nous, il y avait d'abord, elles étaient très nombreuses, de sorte que autour de nous, puis dans les autres communautés, ils disaient, mais vous commencez, vous avez tant de belles jeunes filles qui sont avec vous autres. Et nous, on était venus pour rester, même si c'était la guerre, c'est sûr qu'on avait vraiment décidé de rester là. Mais les militaires, à un moment donné, sont venus nous trouver, puis ils nous ont dit que notre supérieur général nous ordonnait de partir, alors que c'était faux. On a dit, mais elle nous a toujours laissé libres de venir ici, de rester ici, alors on souhaitait rester. Mais ils nous ont dit, c'est elle qui vous oblige, vous avez 10 minutes pour partir. Et puis, intérieurement, moi, je me suis dit, mais une parole de l'Écriture qui m'est venue, l'obéissance vaut mieux que le sacrifice. Je suis partie avec mes compagnes, mais en disant, nous allons partir aussi avec les 25. Et les militaires nous ont dit, c'est pas possible parce que si on les amène, même si l'aéroport est tout près, on va les tuer en cours de route parce qu'il y avait des barrières de miliciens. Mais ils nous ont dit, venez, puis dans 3 jours, on vous ramènera, allez communiquer là-bas. Mais arrivé à l'aéroport, on me dit, je suis demandée à l'aéroport, la supérieure générale me dit, vous avez abandonné les jeunes? On a dit, non, on les a pas abandonnés. Alors, on a dit, on va retourner au Rwanda. Et puis, mais on n'a pas pu revenir. Mais ce qu'on a su de ce que les jeunes ont vécu quand nous sommes partis, on l'a su par des annales qu'elles ont écrites. Quand on est partis, il y en a une qui a dit, on a toujours écrit les annales dans la communauté, on va continuer de les écrire. Mais je peux vous raconter un des événements qu'on a vu à partir des annales. C'est arrivé le 27 avril 1994. Les miliciens sont arrivés à la maison où étaient les 25 et puis ils obligeaient à ouvrir. Puis c'était de 2 ethnies différentes, mais nous autres, on n'a jamais su qui était de telle ou telle ethnie. Alors, elles se protégeaient. Celles d'une ethnie Hutu protégeaient les Tutsis, elles les cachaient et tout. Mais quand il venait des miliciens comme ça, elles voulaient les amadouer parce que les miliciens disaient « Si vous n'ouvrez pas, on casse les serrures et on rentre pareil. » Alors, un jour, ils sont arrivés et pendant qu'on cherchait les clés pour ouvrir, il y en a 3 qui sont passés par-dessus une clôture et ils ont rencontré 3 des jeunes qui étaient dans un escalier. Et puis là, il y avait Sœur Francine, une qui était de l'ethnie Tutsi. Et puis les miliciens ont dit, « Tu es de quelle ethnie ?» Elle a dit, « Je suis Tutsi. » Puis là, ils ont regardé sa carte. Ils ont dit, « Tu es Tutsi ?» Elle a dit, « Oui, je vous l'ai dit. » Et après la guerre, quand tu vas retrouver tes frères, que tes frères ont été tués, qu'est-ce que tu vas dire? Elle a dit, « Il va me rester vous autres parce que vous autres aussi, vous êtes mes frères. » Et puis, les autres miliciens sont arrivés. Ils ont séparé les Hutus des Tutsis. Et puis, il y en a une du groupe ils leur ont dit, priez parce que là, on va tuer les Tutsis. Alors, tout le monde s'est mis à prier. Mais du groupe des Hutus, il y en a une qui est restée debout et qui s'est mise à prier tout haut. Puis là, sa prière, ça surprenait les miliciens. Ils ont voulu la faire taire. Ils ont mis une grenade devant sa bouche pour la faire taire. Mais elle continuait à prier. Et puis là, ils ont dit, on va partir. Puis il y en a quelques-uns qui ont dit, on pourra en tuer au moins deux ou trois avant de partir. Comme ça, on partirait pas bredouille. Mais leur chef a dit, nous partons. Et quand ils ont été partis, il y en a une du groupe qui a dit, si on disait le chapelet pour remercier d'avoir été protégé. Et il y a sœur Francine qui a dit, si on restait en silence et on repassait tout ce qu'on vient de vivre, ce serait aussi une prière. Et c'est ce qu'elles ont fait, mais entre-temps, il y en a deux autres qui sont revenus du centre parce qu'elles étaient allées là-bas pour protéger d'autres qui étaient en difficulté. Là, elles se sont toutes retrouvées ensemble, elles se sont embrassées et elles ont commencé à raconter ce qu'elles avaient vécu. Et puis, il y en a une qui a dit, moi, je me suis dit, j'étais en arrière du groupe et je me suis dit, si je viens devant, je vais mourir plus vite et je souffrirai moins. Puis finalement, j'ai pensé que mes compagnes voudraient la même chose. Et je suis restée en arrière. Et puis une autre a dit, je me suis dit, ici on va mourir et nos corps vont être enterrés, on ne sera pas mangé par les corbeaux. Et sœur Marie-Espérance a dit, notre corps c'est rien qu'un sac. On va aller avec le Père dans le ciel. Et puis, ils ont demandé à celle qui priait, qui s'appelait Daphrose, ils ont dit, mais tu n'avais pas peur. Elle a dit, parce que c'était la plus peureuse. Chaque fois qu'il y avait quelque chose qui se passait, elle restait dans son coin ou bien elle se cachait en dessous d'une table et tout. Elle a dit, non, je n'avais pas peur.

0: victoire. Puis elle ajoutait « Sois bon pour nous, sois bon pour ces assassins, sois bon pour ces gens aussi. » Alors, c'était très beau, hein?
1: Et malheureusement, il y a quand même quelques-unes de ces jeunes femmes qui ont été les victimes.
0: Oui, par la suite, quelques semaines après, dans un autre endroit.

0: Sœur Monique Ruel, vous nous partagez ces moments très difficiles et je le disais, malheureusement pour une douzaine de ces jeunes femmes qui étaient en formation à votre maison, il y a eu une deuxième approche et là, les Hutus et les Tutsis ont été séparés, c'est ça?
1: D'abord, elles ont dû quitter la maison qui était à Kigali. Et elles étaient dans leur minibus. Et puis, elles avaient assis les Hutus d'un côté, près du côté du,

0: de la route, là, disons du trottoir. Il n'y avait pas de trottoir, mais de ce côté-là. Parce qu'il y avait plusieurs barrières de miliciens. Et chaque fois qu'on arrêtait la voiture, les Hutus se dépêchaient de donner leur carte pour protéger les Tutsis qui étaient un peu à l'écart. Mais elles ont voyagé pendant plusieurs heures, alors que c'était très court comme voyage. Mais quand elles sont arrivées, en fait, elles sont parties pour... On leur avait dit, vous serez plus en sécurité si vous quittez Kigali pour aller plus loin. Et quand elles sont arrivées à un endroit qui s'appelait Kamoni, au lieu de les laisser dans la voiture quand on arrêtait aux barrières, ils les ont fait descendre de la voiture. Et là, quand ils demandaient les cartes d'identité, il y avait les Hutus, les Tutsis. Il y a même une Hutu qui a offert sa carte d'identité à une Tutsi pour la protéger. Espérance, elle a dit non, moi, elle ne voulait pas faire de mensonge. Elle a dit, moi, je suis Tutsi, c'est comme ça. Et puis, d'abord, ils ont voulu jeter des grenades sur la voiture pour la faire sauter avec tout le monde dedans. Et parfois, ils les faisaient descendre, remonter et tout, parce qu'elles ne voulaient pas se séparer, les Hutus, les Tutsis. De sorte qu'à un moment donné, c'est Sœur Francine, qui était Tutsi, qui a poussé sur les Hutus. Elle a dit, cessez de nous suivre, il faut que vous viviez pour que le bon pasteur continue à vivre au Rwanda. Et il y a des survivantes, entre autres, il y a Sœur Marie-Madeleine et Sœur Marie-Christine, qui sont actuellement des sœurs rwandaises à Kigali. Il y en a une qui dit, moi je sens encore les mains de Francine qui poussent dans mon dos pour que je ne les suive pas. Puis l'autre, elle dit, elle mettait ses mains puis elle poussait sur nous autres pour ne pas qu'on les suive. Et c'est comme ça qu'elles se sont séparées. Mais puis les miliciens leur ont dit, ils sont partis avec les Tutsis, puis ils ont dit aux Hutus, vous restez ici, vous ne regardez pas en arrière, vous ne parlez pas. Et les Tutsis sont partis, elles n'ont pas su sur le moment qu'est-ce qui s'était passé. Mais par la suite, on a su par une des survivantes, parce qu'il y en avait 13 qui sont partis avec les miliciens, puis ils les ont jetés dans un trou. Mais en cours de route, ils parlaient avec les miliciens. Et autour du trou aussi, tout ce qu'ils ont dit, ça a été rapporté par la survivante, parce que quand ils les ont forcés à se jeter dans le trou, elles n'osaient pas, elles étaient autour du trou, et finalement, ils ont poussé sur Francine et sur toutes les autres, et quand elles ont été au fond, celle qui s'en est sortie, elle s'appelait Démétrie. Elle, quand elle a vu qu'il commençait à tirer des pierres et tout, elle les restait debout contre la paroi, puis elle mettait ses pieds chaque fois sur la terre et les briques à chaque fois qu'on les tirait. Puis elle nous a raconté que dans le trou, elle priait, elles ont pardonné, elles pardonnaient. Elles ont demandé à Dieu de leur pardonner, puis de pardonner à ceux qui faisaient ça, pour qu'un jour, ils puissent quand même se retrouver au ciel ensemble. Et je sais aussi qu'on a appris, justement, par la survivante aussi, que les jeunes, il y en a une qui avait une croix dans les mains, Sœur Espérance, elle disait, Jésus est avec nous, Jésus est avec nous. Et des survivantes, après le génocide, il y en a qui se sont posé la question, qu'est-ce qu'on va faire dans notre pays avec le charisme bon pasteur qui nous habite? Et elles sont venues nous trouver pour demander si on pouvait les aider, les accompagner. Et c'est ce qu'on a fait pendant quelques années. Je suis toujours avec des compagnes, sœurs du bon pasteur. Et c'est devenu une communauté nouvelle au Rwanda qui s'appelle la Fraternité des sœurs du bon pasteur du Rwanda. Elles ont des religieuses qui sont à vœux perpétuels, plusieurs en formation. Elles sont un peu plus qu'une vingtaine pour le moment. Et elles continuent l'œuvre du bon pasteur. Alors, l'événement qui s'est passé à Camonie le 22 mai 1994, c'est un événement fondateur. Et je pense qu'on peut dire que on dit dans l'histoire que les martyrs sont une semence de chrétiens. Je pense que cet événement du 22 mai, c'est aussi une semence pour une nouvelle communauté dans l'Église du Rwanda.
1: Une communauté qui est devenue autonome.
0: Autonome, et... oui, tout à fait, oui.
1: C'est ça. Est-ce que c'est dans cette nouvelle communauté-là que se vivaient des sessions des bâtisseurs de paix après le génocide pour pouvoir apaiser les personnes?
0: Oui, on a donné des sessions à l'intérieur de la communauté, mais aussi un peu partout dans le pays. Parce qu'avant d'accompagner directement la communauté, il y avait tellement de blessures un peu partout, alors ça nous avait été proposé qu'on puisse rencontrer des personnes qui avaient une certaine influence dans leur milieu. Parfois, c'était des groupes d'hommes qui avaient des responsabilités. Parfois, c'était des personnes qui travaillaient dans le domaine de la santé. Alors, il y avait des traumatismes. Il s'agissait, au fond, de faire une restauration des forces vitales dans une expérience traumatique. Et au fond, c'est que quand on vit des stress ou des difficultés, parfois on se trouve incapable, on dit « j'ai rien fait », on est pris dans les événements. Alors de faire raconter ce qui s'est vécu pendant qu'on était stressé, on peut aider la personne à découvrir que finalement elle a pris plein de décisions. Alors, ça permet à la personne de revivre, de dire, mais finalement, la vie n'est pas finie, on peut continuer. Oui, je me souviens d'un jeune homme, un garçon qui disait, moi, il racontait entre autres un événement qu'il avait vécu, il fallait qu'il passe à un endroit, c'était un endroit où il y avait plusieurs routes qui se croisaient, puis il disait, je suis passé à travers ça, puis j'ai pas pensé à rien. Et je suis arrivée de l'autre côté, j'ai tordu ma chemise tellement elle était mouillée. Alors, quand je lui en ai fait parler, il a découvert qu'il avait pris plein de décisions pour arriver à traverser. Il fallait qu'il calcule que ça tirait d'un côté, ça tirait de l'autre, et qu'il y avait un mur ici, il y avait ça, il avait pris plein de décisions. Et après en avoir parlé, il dit... J'aurais jamais pensé que j'avais pris tant de décisions et que j'étais debout. Il avait même parlé aussi, il avait rencontré des miliciens, puis il avait reconnu des gens. Pour lui, c'était pas des miliciens, il voyait des personnes. Alors, il leur parlait comme des personnes, au-delà de la machette qu'il pouvait tenir en main ou de l'uniforme. Il voyait la personne. Et ça lui donne une chance aussi d'aller plus loin,
1: oui.
0: Puis de s'en sortir.
1: Les bâtisseurs de paix. Sœur Monique Ruel, vous êtes demeurée au Rwanda, à Kigali, jusqu'en 2015. Vous êtes de retour au Québec. Vous avez donc œuvré de façon tout à fait en lien avec votre fondatrice aussi.
0: Mm-hmm.
1: Et maintenant, c'est une congrégation qui est là, qui est autonome. Vous avez écrit son histoire, les inattendus de Dieu, l'histoire de cette fondation, de cette fraternité. J'invite les gens qui peuvent peut-être la découvrir à en prendre connaissance. Je vous remercie beaucoup de nous avoir permis d'être en contact avec ce parcours que vous avez vécu.
0: Merci de m'avoir permis de partager les beautés de ce peuple,
1: merci.
0: Malgré tout.
1: Oui, effectivement. Oui,
0: par-delà ce qui... Il y a des apparences, au-delà de ce qui est difficile en nous et dans les autres, il y a toujours quelque chose de beau à aller chercher, puis à faire surgir, à faire grandir. Alors, je vous remercie.
1: Merci aussi à Mario Blouin et à Berthold Bernier. C'est Danny Benz et je vous dis à bientôt.

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C'est maintenant le moment de la chronique Reflet avec sœur Isabelle Le Bourgeois, sœur auxiliatrice et psychanalyste. Elle est également auteure. Dans sa chronique d'aujourd'hui, elle aimerait parler de sortir du tout est fichu à quelque chose est possible.

Troisième chose, troisième, je ne sais plus à quoi j'en suis, mais bon, que je pourrais dire autour de ça, et qui me paraît tellement important, c'est que ça rejoint, je dirais, le profond du profond de l'être chrétien. L'irréparé, pour moi, sonne avec espérance. C'est-à-dire qu'il n'y a jamais, et c'est aussi ça l'œuvre de la foi, bon, et en tout cas du Dieu auquel je crois, bon, qui lui ne cesse d'accompagner ces abîmes que nous traversons. Mais il les accompagne de manière à ce que, en nous offrant la possibilité, disons, de ne pas y rester. Et tout le travail de l'écoute, me semble-t-il, en tout cas moi, comme je l'ai fait, c'est d'essayer de ne pas rester dans cet abîme. Voilà. Je n'en peux plus, je ne sais plus, ma vie n'a plus de sens, etc., etc. Voilà. Eh bien, comment, en essayant d'écouter ce qui s'est passé, en essayant de sortir, j'allais dire, de cette catégorie si prégnante dans nos vies, de croire que tout est fichu, pour retrouver la possibilité de réenclencher nos vies, de croire que quelque chose d'autre va être vécu, c'est le travail de l'écoute et c'est le travail, je dirais, que j'ai essayé de mettre en page sous la forme de vivre avec l'irréparé. Parce qu'il ne s'agit pas de faire comme si ça n'existait pas, mais il s'agit d'apprendre à vivre avec ça. Et on peut vivre avec ça. Et on doit vivre avec ça, parce qu'il n'y a pas d'autre choix que ça. Les formes d'irréparé, il y en a des tonnes dans nos vies. Si nous prenons là, tous ensemble, même ne serait-ce que quelques secondes, pour nous demander, à l'étape où j'en suis de ma vie, qu'est-ce qui reste encore comme douleur, comme souffrance, j'allais dire que je n'ai pas réussi à pacifier suffisamment. Qu'est-ce qui reste comme défi à la vie que je sens en moi, mais qui est bloquée ou qui est rendue difficile par l'amertume, par la colère, par la tristesse, par la mélancolie, par le désir de suicide, de toutes ces choses, le désir de mort fort en nous, j'en peux plus, quoi, voilà. Tous ces irréparés-là, qu'est-ce que ça peut être? Eh bien, une maladie que j'ai eue, qui a laissé des traces, la peur de retourner dans cette maladie, un accident qui a tué quelqu'un, un deuil donc, ou bien un divorce, la mort d'un enfant, terrible. Tout ça, tous ces irréparables-là ont laissé des traces que donc j'appelle irréparés. Voilà. Voilà toutes ces formes-là. Et chacun d'entre nous, quand on regarde à l'intérieur, j'allais dire, de notre conscience, de notre âme, bon, quels sont ces irréparés qui nous habitent? Comment on peut les nommer? Qu'est-ce qu'on en fait? D'une certaine façon, sur ce qui s'est passé, on ne pourra jamais revenir en arrière. Vous voyez, ça fait 10 minutes que je parle avec vous. C'est irréparable. On ne peut pas revenir en arrière. C'est fait, c'est fait. Ces 10 minutes ont eu lieu. Mais toute la suite de ça, c'est-à-dire toute la suite de nos vies, qui s'enclenchent seconde après seconde, qui vont engranger tout ce temps qui passe, qui n'est pas rien, hein, et qui nous dit, l'approche aussi, on se rapproche de la mort. Alors, il y en a qui sont beaucoup plus jeunes. Pour eux, ça leur paraît tellement loin. Bon, voilà. Mais quand même. Tout cet irréparé-là, c'est ça qui est le cœur pour moi de mon espérance.

C'est quand même particulier d'apprendre que tant d'artistes, de penseurs, d'écrivains, d'écrivaines ont opté pour la langue française. Suivons Alain Stanquet dans son livre.

On ne peut pas devenir fou en français, la suite. Le dernier nom qui me vient en tête, et qui n'est pas le moindre, est celui du philosophe et écrivain Émile Cioran, qui parlait roumain, hongrois, allemand, anglais et français. Cet homme s'est installé en France à l'âge de 37 ans et a écrit la majorité de ses livres en français. « Je lis de moins en moins l'anglais et l'allemand, disait-il. Ce sont des langues qui mettent trop de flou dans mon esprit, qui n'en a pas vraiment besoin. Et puis, j'ai plus que l'impression, la certitude, qu'on ne peut formuler qu'en français et qu'en toute autre langue, on se laisse aller au charme et à la débauche de l'approximation. Rien ne m'étonne et ne me dérange davantage qu'un français confus. La langue refuse le chaos mental. Être confus, c'est pécher contre elle, contre son génie. Penser en français, c'est se couper du chaos, de tout ce qu'il apporte de richesse et de surprise. Le français recèle des vertus civilisatrices en ce qu'il vous impose en permanence ses contraintes. On ne peut pas devenir fou en français. Elle, la langue française, a agi à la façon d'une discipline imposée du dehors, ayant finalement sur moi un effet positif en me contraignant, en m'interdisant d'exagérer à tout bout de champ. Le fait de me soumettre à une telle discipline linguistique a tempéré mon délire. Le français est devenu par la suite une langue thérapeutique. C'est à Sion que l'on doit cette belle vérité. On n'habite pas un pays, on habite une langue. Le biochimiste autrichien Erwin Chargaff, qui s'est distingué dans la recherche sur l'ADN, affirmait que pour lui, ne méritait d'exister que ce qui était exprimé en français. Il y aurait de l'oméga 3 ou de la vitamine C dans la langue française que je n'en serais pas autrement surpris, sans quoi comment pourrait-on expliquer cette attraction que la littérature française exerce sur autant de gens dans le monde? Jusqu'à Muammar Kadhafi, le fameux guide de la Libye qui me confiait un jour que les auteurs qui l'avaient le plus influencé étaient presque tous français. Charles Fourier, Jean-Jacques Rousseau et Robespierre. Fraîchement auréolé du prix Nobel de littérature en 2008, Le Clésio, français et mauricien, en a profité pour dire en ces termes ce qu'il pensait du supposé déclin de la culture française. « Je ne crois pas que l'on puisse parler du déclin de la littérature française quand elle a un passé si riche et qu'elle est si vivante dans les pays francophones. Je suis d'une famille mauricienne, un immigré de la deuxième génération, descendant de gens qui ont choisi de vivre en France. » La France est ma patrie d'élection pour la culture, pour la langue. La culture française est une culture de métissage. La langue française a reçu des apports de tous les coins du monde et ça continue. Ce qui est merveilleux avec la culture française, c'est qu'elle est un lieu de rencontre. Le romancier rejoint ainsi le célèbre anthropologue Claude Lévi-Strauss lorsque celui-ci affirme que la vraie civilisation n'existe que lorsqu'il y a mélange de cultures. Cet heureux mélange des langues françaises d'ailleurs, qui viennent d'Afrique, où, en plus du français, on parle 2000 langues, de la Wallonie, de la Suisse, des Caraïbes, d'Océanie, du Québec, de l'Acadie, de Saint-Pierre-et-Miquelon, de la Réunion, du Jura ou du Val d'Aoste, est heureusement garant de la vitalité du français d'aujourd'hui.

0: On sait bien que l'été s'achève, mais il y a encore de belles activités à faire. Et aujourd'hui, on va aller du côté de la Société du patrimoine urbain de Québec, qui a plusieurs choses à nous proposer pour parfaire notre connaissance, évidemment, du patrimoine, de l'histoire et aussi de ce qui se passe aujourd'hui. Et pour cela, eh bien, je m'entretiens avec la directrice générale de cette société. C'est Madame Valérie Roussel. Bonjour, Madame Roussel.
1: Bonjour, Madame Benz. Merci de nous recevoir.
0: Je vous en prie. Alors, dites-nous en quelques mots pour commencer, qu'est-ce que c'est cette Société du patrimoine urbain de Québec?
1: Alors, la Société du patrimoine urbain de Québec, depuis plus de 30 ans, valorise tout ce qui est histoire urbaine de la ville de Québec, l'appartenance de la ville au patrimoine mondial de l'UNESCO par des jeux de géorallye, parcours numériques, des expositions. Alors, plusieurs réalisations sont à l'actif de la Société du patrimoine urbain de Québec, toujours pour rendre l'histoire, la mettre en valeur de manière différente, donc faire vivre l'histoire autrement.
0: Vous êtes basée dans l'îlot des Palais, qui est situé au 8 rue Vallière à Québec. Ce lieu-là est un lieu hautement historique.
1: Oui, depuis 2003, la Société du patrimoine urbain de Québec gère et a même permis à l'îlot des Palais de devenir un musée agréé au niveau du ministère de la Culture et des Communications, donc avec l'appellation officielle de musée. Et nous sommes fiers de mettre en valeur les différentes couches de l'histoire qui sont très fondateurs de la ville de Québec en lien avec ce lieu, notamment une trentaine d'années de fouilles archéologiques qui ont permis de déterrer un demi-million d'artefacts. Et nous, dans notre mission justement de faire vivre l'histoire autrement, on a à cœur que ce musée soit un lieu d'expérience, d'apprentissage, autant pour les jeunes que pour la population de Québec, les touristes, qui peuvent vraiment apprendre sur comment la colonie s'est développée. Il y a un volet du patrimoine qui concerne aussi l'histoire brassicole à Québec. On a même une exposition immersive en ce moment qui retrace l'histoire de la vie nocturne dans notre belle capitale nationale. Et on y apprend sur la vie des intendants parce que c'était quand même un palais de gouvernance pendant toute l'époque de la Nouvelle-France, en plus d'être un site industriel. Alors, on a un beau fourmillement d'informations historiques à travers ce site. Ça répond très bien à notre mission à la Société du patrimoine urbain de Québec. Puis, on occupe et on ouvre et permet à la population d'accéder à ce site-là avec beaucoup de fierté.
0: Alors, c'est ouvert, en tout cas au moins jusqu'au 30 septembre, tous les jours de 9h30 à 16h30. Et là, je m'adresse à ceux et celles qui nous écoutent et qui aiment beaucoup l'histoire, le patrimoine et qui aimeraient bien peut-être faire une activité en marchant à l'extérieur. Eh bien, c'est possible. On a pensé du côté de la Société du patrimoine urbain à préparer un jeu d'évasion avec des mystères et tout ça. Et on a aussi un parcours interactif tout à fait gratuit qui permet de traverser les époques, de se promener à Québec et puis on vit quelque chose sur plusieurs périodes. J'aimerais, Valérie Roussel, que vous nous expliquiez comment se déroule ce parcours interactif.
1: Oui, avec plaisir. Donc, révéler Place Royale. Juste pour faire une petite mise en contexte, c'est vraiment un projet qui a été soutenu au musée avec le fonds pour la mise en valeur de Place Royale gérée par le Musée de la Civilisation. Donc, on a des partenaires vraiment importants dans la mise en place de ce circuit-là, comme avec architectes qui nous ont fait des modélisations. Et à partir de là, ça permet d'expliquer le parcours révélé Place Royale. Donc, on a la chance d'avoir 70 reconstitutions de bâtiments qui sont répartis sur 4,5 hectares. C'est 3000 heures de travail qui ont été mis pour permettre la belle expérience que je vais vous décrire plus particulièrement. Donc, en ayant accès à un téléphone cellulaire intelligent, on scanne simplement le code QR de notre dépliant sur le parcours qui est disponible à différents points de service, évidemment, dont l'îlot des Palais, qui va rester ouvert aussi cet automne. Donc, l'îlot des Palais continue à être ouvert du jeudi au dimanche en tout temps, à partir de la fin septembre jusqu'au mois de mai, où la saison haute recommence. Et donc, en ayant en main le dépliant ou l'adresse du site Internet, perroyal.ilodespalais.ca, on peut débuter l'expérience du parcours gratuit qui nous permet de survoler 3400 ans d'histoire, répartis de manière plus concentrée en 6 périodes qui amènent notre expérience dans des immersions visuelles. Alors, on parle de réalité augmentée par superposition d'images. On se promène dans différents points d'information, des points qui ont été ciblés entre l'îlot des Palais et la Place Royale pour mettre en valeur ces deux sites du berceau de l'Amérique francophone. Et à chacun de ces points, qui sont géolocalisés dans Google Maps à travers le code QR et la web app, on peut accéder à 12 points de réalité augmentée. Donc, dans ces points de réalité augmentée-là, on a accès à des images sur 6 époques où la transformation des lieux se manifeste là, directement dans l'écran de nos appareils cellulaires. On n'a pas besoin non plus de télécharger quoi que ce soit. C'est seulement une connexion Internet qui nous permet de faire toutes les expériences. On peut aussi basculer en contenu panorama. Donc ça permet, en tournant autour de chacun des points de contenu, d'avoir accès à la matérialisation du paysage aux 6 époques ciblées. Et on a aussi des images d'archives avant-après. Avec un petit curseur, on se promène entre le passé et le présent pour voir la transformation des lieux. Les 6 périodes qui sont ciblées à la fois par les réalités augmentées, superposées et les panoramas, c'est vraiment du précolonial. Donc, on parle d'avant 1608 où on voit beaucoup comment le terrain s'est transformé, la morphologie des lieux. Ensuite, on arrive sur la période de la conquête et de la reconstitution de la ville, le développement d'une capitale coloniale au début du 19e siècle, le renouveau économique plus vers la fin du 19e siècle, début 20e siècle, et la reconstruction de 1960-80, là, particulièrement, qui a été marquante à Place Royale, qui a eu également une incidence à l'îlot des Palais dans cette période où il y avait un certain déclin qui était constaté. Et bien sûr, le parallèle avec aujourd'hui est assez frappant, et toutes les transformations des lieux que ces 6 périodes-là permettent de découvrir sont fascinantes, sachant que c'est des lieux qui sont beaucoup mis en valeur par le tourisme en ce moment. Le Petit Champlain est très reconnu pour la période de la Nouvelle-France avec laquelle il est associé, mais qui a également eu beaucoup de transformations sous le régime, au début du régime britannique et avant, la façon dont les lieux se sont métamorphosés aussi. C'est fascinant de redonner une profondeur et des lettres de noblesse plus complètes sur l'histoire de ce quartier, incluant bien sûr l'îlot des Palais, comme je le disais, deux sites fondateurs. Puis c'est complémenté du jeu Mission Empreinte, qui est un jeu d'évasion, où là, on va découvrir vraiment l'histoire, mais par le jeu, ça permet d'aller chercher des connaissances tout en s'amusant. Puis à la fin, il y a même presque un examen, on résout l'énigme finale. Et même si on n'est pas féru d'histoire et qu'on n'a pas une énorme connaissance, les gens s'en sortent bien. C'est certain que pour les gens férus d'histoire, ça va permettre encore plus de créer des connexions avec les connaissances qu'ils ont déjà, mais c'est accessible à tous, puis ça permet vraiment d'approfondir nos informations sur ces deux sites importants de l'histoire de la ville et même de l'Amérique francophone.
0: Exactement. Alors, à l'heure où on se dit que les téléphones cellulaires, c'est parfois nuisance pour certaines personnes, les plus jeunes comme les plus vieux, voilà qu'on le met à profit pour, dans le fond, acquérir de nouvelles connaissances et pour voir le travail que vous avez décrit se dérouler sous nos yeux dans notre appareil téléphonique. Donc, des images de 180 à 360 degrés en tournant sur nous-mêmes. C'est une technologie vraiment très avant-gardiste qui va nous permettre donc de voir aujourd'hui ce que c'est et ce que c'était avant. Je pense que c'est quelque chose d'assez novateur.
1: Oui, c'est vrai que ça reste une technologie. Ce qu'on aime beaucoup, nous, à la Société du patrimoine urbain de Québec, c'est rendre l'histoire accessible. Donc, on est allé chercher des technologies accessibles mais à la fois qui sont novatrices. Parce que justement, pour faire de la haute technologie, des fois, il faut vraiment avoir des équipes de spécialistes et des budgets qui sont hors du commun. Et nous, évidemment, c'est un projet majeur pour nous. Là, il y a eu plusieurs collaborateurs. On a aussi, bien sûr, la firme My Smart Journée qui nous a développé tous ces outils-là dans leur web app. On a consulté, évidemment, beaucoup d'historiens aussi. Côté connaissances, c'est un très grand projet. Et reste qu'on est allé avec l'innovation, mais accessible, qui est non seulement facile à opérer pour tout le grand public, toute personne qui veut en prendre connaissance, mais qui également n'était pas à un prix faramineux. Donc, ça reste un projet majeur, mais voilà, le défi était tout de même de le garder accessible, ce qui a été relevé avec brio, puis de permettre de vivre ce type d'expérience-là n'importe où, sans nécessité de télécharger des contenus. C'est effectivement très rare.
0: Valérie Roussel, pour le bénéfice de ceux et celles qui nous écoutent, est-ce que ce parcours-là interactif, révélé Place Royale, qui est tout à fait gratuit, est-ce que ça va demeurer actif tout au long de l'année, par exemple? Est-ce que durant l'automne, même durant l'hiver, est-ce qu'on pourrait le faire?
1: Oui, pour révéler Place Royale, le parcours gratuit, tout à fait. Il est accessible 24 heures sur 24 dans tous les pays. Donc, on peut le faire à notre convenance. C'est certain qu'on recommande de le faire sur place. Et comme il y a plusieurs contenus interactifs, l'hiver, ben, ça peut être judicieux d'en regarder une partie sur place, mais également de continuer chez soi ou à l'intérieur quand on a un petit peu plus de confort, parce que c'est certain que les doigts, on sait c'est quoi chez nous l'hiver, c'est pas toujours évident pour manipuler longtemps son appareil, mais en toutes circonstances, on peut le faire à notre convenance. Là, il y a plusieurs façons de vivre le circuit. Pour Mission Empreinte, le jeu d'évasion avec tous les beaux objets qui sont à manipuler, des répliques d'artefacts, des objets insolites également, on recommande de mai à fin octobre. Pour les groupes qui en feraient une demande spéciale, ça peut être offert à d'autres périodes, mais pour le grand public, c'est vraiment de mai à fin octobre. Donc, il reste 2 mois pour en profiter cette année.
0: Très bien. Alors, on vous remercie beaucoup d'avoir pris le temps de nous présenter tout cela. Valérie Roussel, directrice générale de la Société du patrimoine urbain de Québec, on vous souhaite une très belle fin d'été et un bel automne.
1: À vous aussi, merci, puis au plaisir de se reparler et de vous accueillir à l'Îlot des Palais.
0: Merci.
1: Merci.

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1: Bonjour et bienvenue sur les ondes de Radio Galilée. Mon nom est Valérie et je suis avec mon équipe aujourd'hui. Donc, bonjour Joël.
2: Bonjour Valérie.
1: Bonjour Myriam.
3: Bonjour Valérie.
1: Et bonjour Louise.
4: Bonjour Valérie.
1: Merci d'être avec moi aujourd'hui pour parler et partager sur la parole de Dieu. Mais avant, on va faire un premier tour de table pour parler de la parole de Dieu dans notre vie, hein, qui prend présence dans notre vie. Donc, une tranche de vie là où on a vu la présence de Dieu. Quelqu'un veut commencer? Joël,
2: oui,
1: vas-y.
2: Oui, je peux y aller. Là où j'ai vu passer particulièrement la présence de Dieu dans le dernier mois, c'est à travers des opportunités de fraternité. Autant à travers une implication dans une pièce de théâtre qu'à travers un temps passé là, avec les pères des missions étrangères, spécialement Pedro. Et ça a été, en tout cas, l'existence est un petit peu plus exigeante dans les derniers mois, puis j'avais moins d'espace où ça était juste bon d'être, bon de vivre. Puis, justement, dans le dernier mois et demi environ, le Seigneur, il m'a donné des opportunités, justement, d'occuper des espaces comme ça où ça fait juste du bien d'être. Fait que je rends grâce pour ça.
1: Oh, le Seigneur qui se fait nourrissant par les relations. Merci, Joël. Myriam?
3: Je vais faire du pouce sur le théâtre. Je suis coupable parce que j'ai été la metteur en scène donc, du drame musical Jésus, une quête de sens, mm-hmm. dont les représentations ont eu lieu tout récemment. Et puis, pour moi, la parole de Dieu s'est incarnée tout spécialement dans les derniers temps à travers ces paroles qui étaient chantées par les acteurs, par les actrices, mm-hmm. et qui nous revenaient en tête, qu'on soit en train de faire la vaisselle ou de démarrer mon char, je commençais à chanter. Et puis, c'est là que j'ai goûté encore plus à quel point les paroles qu'on dit aux autres, qu'on se dit les uns les autres, peuvent porter vie. Ou au contraire, peuvent nous éloigner des fois subtilement mmh. de la vie, juste avec tellement de distractions qu'on peut avoir. Puis on se laisse un petit peu... je me laisse souvent embarquer dans toutes sortes d'inquiétudes, de stress, de peur. Et puis, d'avoir des paroles de vie qui tournent en boucle dans ma tête, comme le miracle, c'est la vie qui nous soigne, nous guérit. Ça a tellement de bon goût pour moi. Puis ces paroles-là ont été chantées par des gens que j'aime et qui s'aiment entre eux. C'était toute une expérience de fraternité, justement, comme Joël disait. Mmh. Et donc, de pouvoir vivre cette parole-là ensemble, de donner des paroles de vie et d'en recevoir, pour moi, c'était super nourrissant.
1: Ça laisse une belle marque dans le cœur, hein?
3: Oui.
1: Merci beaucoup, Myriam. Et Louise?
4: Oui, bien moi, j'ai eu la chance d'être invitée à une célébration du Vendredi Saint avec quelques personnes, puis un prêtre, où qu'on a pu se réunir et prier au pied de la croix, où qu'on pouvait déposer nos intentions, mmh. puis vraiment beaucoup de prières, puis beaucoup de méditation. C'était intéressant parce que c'était intime. Mmh. C'était pas comme dans une église mm-hmm. qui était intéressante aussi.
1: Mais qui est très grande. Hein?
4: Très grande, tandis que là, c'est un partage.
1: Mm-hmm. Oui, ça permet de rentrer dans l'intimité avec le Seigneur en même temps.
4: Justement, ça fait que ça, c'est une belle grâce que le Seigneur m'a accordée.
1: Mm. Mm, merci beaucoup, Louise. Moi, je voudrais vous partager que j'ai fait une rencontre de catéchèse avec nos néophytes la semaine dernière, hein, parce que je suis impliquée dans le catéchuménat, donc les adultes qui se préparaient vers le baptême. Et dans notre groupe à Lévis, on en avait 15 qui ont été baptisés, adultes et adolescents, qui ont été baptisés à Pâques. Et cette semaine, on s'est rencontrés pour discuter et expliquer un peu ce qui a été vécu. Donc, on a fait un peu comme les premiers croyants faisaient, les premiers chrétiens. Plutôt que de tout expliquer d'avance, on a laissé vivre les rituels et ensuite on est revenu sur les rituels et avec en tête, les catéchumènes avaient, les nouveaux baptisés, hein, les néophytes, avaient en tête les rituels qu'ils ont vécu, les gestes qu'on a posés sur eux. Ils pouvaient les voir dans leur tête et on expliquait qu'est-ce que ça voulait dire, où est-ce que ça menait, pourquoi on utilise ces symboles-là dans l'Église. Alors c'était très beau et le plus beau, c'est vraiment d'entendre leur témoignage de comment ils ont vécu cette célébration-là de leur baptême. Tu sais, parfois, dans, justement, Louise, tu disais, dans une grande église, parfois, on est un peu éloignés les uns des autres. Les gens ont tendance à être un peu sérieux. Et puis, ça se voit pas toujours comment les gens vivent intérieurement les choses. Mais d'entendre comment chacun était fébrile, excité, n'en revenait pas, vivait quelque chose de profond avec l'Esprit Saint pendant la célébration de leur baptême, c'était magnifique. Il y a de quoi rendre gloire à Dieu, ça c'est certain. Alors, merci beaucoup pour ce tour de table de tranches de vie, la présence de Dieu. Est-ce que, pour nous diriger vers la table de la parole, est-ce que Myriam, tu voudrais bien faire une prière à l'Esprit Saint pour nous?
3: Oui, alors, je vous invite à vous disposer, vous qui êtes à la maison, vous qui êtes autour de la table de la parole, à vous asseoir confortablement et puis peut-être à fermer les yeux, à moins que vous êtes en train de conduire, mais et à prendre une respiration, tout simplement. Et à travers ce souffle de vie, Esprit Saint, nous te demandons de venir éclairer nos intelligences, nos cœurs, que nos intelligences s'éclairent à ta parole, que nous puissions entendre au-delà des mots qui sont écrits, entendre cette musique qui se joue lorsque tu souffles. Esprit Saint, on te demande de rendre notre cœur brûlant lorsque tu nous parles, de reconnaître ta parole de vie. Permets-nous de reconnaître chez les autres, dans ce texte aussi, la présence inoubliable de Jésus dans nos vies. Amen.
2: Amen.
1: Amen. Joël, est-ce que tu voudrais bien nous faire la première lecture de cet évangile?
2: Certainement. Évangile de Jésus-Christ selon saint Luc. Le même jour, c'est-à-dire le premier jour de la semaine, deux disciples faisaient route vers un village appelé Emmaüs, à 2 heures de marche de Jérusalem, et ils parlaient entre eux de tout ce qui s'était passé. Or, tandis qu'ils s'entretenaient et s'interrogeaient, Jésus lui-même s'approcha, et il marchait avec eux. Mais leurs yeux étaient empêchés de le reconnaître. Jésus leur dit, « De quoi discutiez-vous en marchant ?» Alors ils s'arrêtèrent tout tristes. L'un des deux, nommé Cléophas, lui répondit, « Tu es bien le seul étranger résidant à Jérusalem qui ignore les événements de ces jours-ci. » Il leur dit, « Quels événements ?» Ils lui répondirent, « Ce qui est arrivé à Jésus de Nazareth, cet homme qui était un prophète puissant par ses actes et ses paroles devant Dieu et devant tout le peuple, comment les grands prêtres et nos chefs l'ont livré. Ils l'ont fait condamner à mort et ils l'ont crucifié. Nous espérions que c'était lui qui allait délivrer Israël. Mais avec tout cela, voici déjà le 3e jour qui passe depuis que c'est arrivé. À vrai dire, des femmes de notre groupe nous ont remplis de stupeur quand, dès l'aurore, elles sont allées au tombeau. Elles n'ont pas trouvé son corps. Elles sont venues nous dire qu'elles avaient même eu une vision des anges qui disaient qu'il est vivant. Quelques-uns de nos compagnons sont allés au tombeau. Ils ont trouvé les choses comme les femmes l'avaient dit. Mais lui, ils ne l'ont pas vu. Il leur dit alors, « Esprit sans intelligence, comme votre cœur est lent à croire tout ce que les prophètes ont dit, ne fallait-il pas que le Christ souffrît cela pour entrer dans sa gloire ?» Et, partant de Moïse et de tous les prophètes, il leur interpréta dans toute l'Écriture ce qui le concernait. Quand ils approchèrent du village où ils se rendaient, Jésus fit semblant d'aller plus loin. Mais ils s'efforcèrent de le retenir. « Reste avec nous, car le soir approche, et déjà le jour baisse. » Il entra donc pour rester avec eux. Quand il fut à table avec eux, ayant pris le pain, il prononça la bénédiction, et, l'ayant rompu, il le leur donna. Alors, leurs yeux s'ouvrirent, et ils le reconnurent, mais il disparut à leur regard. Ils se dirent l'un à l'autre, « Notre cœur n'était-il pas tout brûlant en nous, tandis qu'il nous parlait sur la route et nous ouvrait les Écritures ?» À l'instant même, ils se levèrent et retournèrent à Jérusalem. Ils y trouvèrent réunis les 11 apôtres et leurs compagnons, qui leur dirent, « Le Seigneur est réellement ressuscité. Il est apparu à Simon-Pierre. » À leur tour, ils racontaient ce qui s'était passé sur la route et comment le Seigneur s'était fait reconnaître par eux à la fraction du pain.

0: Alors, on va maintenant pouvoir parler, partager sur la parole de Dieu, hein, cette parole des disciples d'Emmaüs. En un premier tour de table, peut-être qu'on peut souligner chacun de qu'est-ce qui nous a le plus accroché aujourd'hui. C'est pas toujours les mêmes passages d'un même évangile qui nous retiennent, dépendamment des jours, des circonstances. Alors, Joël, est-ce que tu veux commencer?
1: Je pense que c'est un moment, en fait, à chaque fois que je lis ce texte-là, il y a toujours quand on dit « à l'instant même, ils se levèrent et retournèrent à Jérusalem ». Moi, ça me rejoint.
0: Excellent, on va pouvoir en discuter plus. Merci, Joël. Myriam?
2: Moi, ce qui m'a touchée, un petit mot tout simple, le groupe. En fait, des femmes de notre groupe

0: nous autres.
1: Ouais,
2: c'est possible de s'identifier. Merci, on va pouvoir élaborer plus. Et moi-même, ce qui m'a plus spécialement touchée, c'est « Notre cœur n'était-il pas brûlant tandis qu'il nous parlait sur la route ?» Alors, Joël, est-ce que tu voudrais commencer à élaborer un peu plus sur le passage?
1: Oui, je peux bien. C'est vraiment, c'est très dans la mise en scène, parce que faut penser, c'est le soir tombe, la nuit baisse, là, ils ont mangé.
2: On est à la fin de la lecture.
1: C'est ça, on est à la fin de la lecture, probablement qu'il fait noir dehors. Puis noir dehors, c'est pas la même chose il y a 2000 ans qu'aujourd'hui.
2: Pas d'électricité, là.
1: C'est ça. Noir, c'est noir pour vrai, là. C'est pas le noir des villes où on a des lampadaires tout le temps. Et alors, ça les a tellement remués, ça a tellement changé complètement leur regard sur ce qu'ils avaient vécu, cette rencontre-là, cette Jésus qui vient ouvrir leur regard puis leur cœur, qu'ils bravent la nuit, ils bravent les dangers du chemin, parce que c'est là qu'il y a le plus de risques d'être attrapé par des bandits ou quoi que ce soit. Là, sont à la merci de ceux qui sont sur le chemin.
2: Et d'ailleurs, ils avaient convaincu l'inconnu avec qui ils marchaient, qui s'avérait finalement être Jésus. Hein, ils l'avaient convaincu de dire « reste avec nous, là, le jour tombe ».
1: C'est ça, justement, parce qu'il y a un risque. Mais la lumière de la résurrection... elle brille assez fort pour dissiper toutes les ténèbres.
2: Et à l'instant même, ils se levèrent et retournèrent à Jérusalem.
1: C'est ça.
2: Vers le groupe. Myriam, c'est ça que tu as retenu, toi, le groupe.
3: Oui, on arrive au groupe. Dans la section, juste un peu avant la fin, les disciples racontent, à vrai dire, des femmes de notre groupe nous ont remplis de stupeur. Et dans ce groupe-là, c'est drôle parce que... ils commencent leur phrase en disant « à vrai dire ». Comme si, tout d'un coup, là, ils s'en vont vers quelque chose qui sonne plus vrai. Mais pourtant, puisque les compagnons sont allés au tombeau, ils ont bien trouvé les choses comme les femmes l'avaient dit, mais lui, ils ne l'ont pas vu. On dirait que ça ferme la porte. Donc, le groupe, on en fait partie, les femmes disent certaines choses, puis on les croit.
2: On n'est pas trop sûr
3: qu'on pensait. C'est compliqué un peu. Et puis, ça me fait bien rire parce qu'après, Jésus répond « esprit sans intelligence ». Donc, il va quand même assez fort. Mais tout de suite après, comme votre cœur est lent à croire, comme si l'intelligence ne dépend pas seulement de la tête, de l'énumération des faits objectifs. Oui, le tombeau est vide, les femmes nous ont dit ça. Tu ne sais pas tout ce qui s'est passé. Donc, dans la route, ils énumèrent toutes les choses qu'ils savent avec leur tête. Mmh. Et puis Jésus les ramène au savoir avec le cœur. Donc, on n'oublie pas la tête, mais il nous amène sur un autre chemin que ce chemin sur lequel ils marchaient ensemble.
2: Qui passe par la foi, par la confiance dans les faits.
1: Le mot stupeur, là, il n'est pas banal. Dans le Luc, qui a aussi écrit les Actes des Apôtres, on voit souvent apparaître ce mot-là, stupeur, quand il y a un intervenant qui bouleverse, là, tu sais, qui essaye de manipuler ou qui essaye qui crée une situation qui a pour but de paralyser les gens plutôt que de les amener plus loin. Quand on parle, admettons, il me semble que c'est Simon le magicien, par exemple, là, qui stupéfiait les gens. Là. Il les place dans un état de « Ah, mais qu'est-ce qui se passe? » Puis où ils perdent un petit peu leur liberté, c'est ça. Où il n'y a pas de liberté. Fait que c'est comme si, quand ils disent ça, les types d'Emmaüs, ben, ils disent ben, « ils ont beau nous avoir dit ça, qui était ressuscité, qui n'était pas là, qui avait vu une apparition, ben, nous, on n'était pas dans un état où c'était possible de l'entendre. »
2: Parce que la phrase, c'est « Les femmes de notre groupe nous ont remplis de stupeur. »
1: C'est ça, c'est ça. Puis, ben, c'est ça. Le mot « stupeur » n'est pas banal dans ce cas-ci. Là.
2: Ça les met vraiment dans l'incompréhension.
1: Ouais.
2: Et Louise, qu'est-ce que ça te fait d'avoir l'impression de pouvoir être reconnue dans le disciple qui n'est pas nommé?
4: C'est parce que le disciple qui n'est pas nommé, puis ils font le chemin vers Emmaüs.
2: Mm-hmm.
4: C'est un cheminement de foi.
1: Mm-hmm.
2: Oui.
4: Tout ça, c'est un cheminement où ils sont tellement centrés sur leur peine, sur qu'est-ce qui s'est passé à Jérusalem. S'ils avaient vraiment bien compris les Écritures, puis qu'ils auraient écouté les prophètes, la vie de Jésus est toute racontée dans l'Ancien Testament.
2: Oui, ça aurait du sens déjà pour eux s'ils comprenaient. Et, hein?

0: c'est ça, il aurait eu le cœur ouvert déjà. Mais Jésus, justement, quand il dit « esprit sans intelligence », il veut leur dire « mais vous ne comprenez pas les Écritures
1: mm-hmm. ». Vous les savez, ça, mais vous ne les comprenez pas.
0: Vous les savez, mais vous ne les méditez pas, vous ne les pensez pas. Mm. Et pour se faire redécouvrir, Jésus les amène à l'Eucharistie.
1: Oui.
0: Ça, donc, si les disciples ont connu Jésus à
1: la
0: l'Eucharistie,
1: fraction du pain,
0: veut pas, il devait être à la dernière scène. Là.
2: Mm-hmm. Ouais, c'est ça.
0: Ça fait que ce qui nous montre que Jésus, l'Eucharistie, c'est vraiment la présence de Jésus qui est là. Puis mm-hmm. c'est là qu'on doit le découvrir.
1: Oui, c'est vrai que c'est un endroit où on est appelé. Et comme tu mentionnais, Louise, qu'un seul disciple est nommé, Cléophas, et que l'autre, on peut se reconnaître dans lui, mais c'est un appel pour lequel on peut se sentir concerné aussi. Hein? De cet appel, c'est Jésus qui les emmène à l'Eucharistie, mais c'est qui nous emmène nous aussi à la table.
0: Ça va avec notre vie d'aujourd'hui, dans mm-hmm. le sens que si on reste trop centré sur nos problèmes, sur tout ce qui se passe autour de nous, les guerres, les ci, les ça, là, ben, justement, si on n'est pas centré sur le Christ, on ne comprendra jamais rien, puis on va souffrir d'une cécité spirituelle.
2: Oui, c'est ça, effectivement. Alors que si on met notre regard, si on garde notre regard fixé sur le corps du Christ, sur ce qui nous unit, sur ce corps glorieux-là, qui nous attire, puis qui nous nourrit, qui nous donne d'être le plus que c'est possible d'être, ben là, toutes ces difficultés-là, toutes ces souffrances-là peuvent prendre un sens, puis ne deviennent plus un obstacle à la joie, puis ne deviennent plus un obstacle au partage, justement, de la vie, puis du bonheur à être ensemble.
3: Myriam, c'est super intéressant parce que tu parles, Joël, de fixer le regard sur Jésus, Louise aussi. Et une des premières choses que Cléophas dit, c'est qu'il parle de Jésus. Donc, à quelque part, peut-être qu'eux, ils se disent « Mon regard est fixé sur Jésus.
1: » Et pourtant, ils l'ont en avant d'eux.
3: Et même, je vais t'expliquer tout ce qui lui est arrivé.
2: Ben, c'est vrai.
3: Ça, c'est comme quand on s'en va dans un party. Ça fait longtemps qu'on n'a pas vu quelqu'un. Puis là, on se présente comme si c'était la première fois, mais qu'on a travaillé avec cette personne-là pendant un an. Il y a 10 ans. Donc, enfin, ça m'a vraiment... c'est venu me toucher. Leurs yeux étaient empêchés de le reconnaître.
2: Ouais.
3: Et à la toute fin, alors leurs yeux s'ouvrirent et ils le reconnurent. Mais en étant empêchés de le reconnaître, ça l'empêche pas qu'il n'en parlait quand même.
2: Mmh.
3: Mais en parlant faux à quelque part ou en n'étant pas dans le regard qui reconnaît la personne qu'ils connaissent. Donc, ça devait être quelque chose pour Jésus de les regarder pendant qu'ils échangeaient, les entendre parler de lui-même, les entendre interpréter aussi comment lui a souffert sa propre passion.
1: Mm-hmm.
3: Et pour moi, ça me parle parfois, on échange avec des gens, puis on veut donner des conseils, on veut leur dire « Ah, je te comprends donc bien », mais au final, on ne voit pas qu'est-ce qu'ils essayent de nous dire du profond de leur cœur.
1: Ce qui est en avant de nous.
2: C'est ça. Parce que c'est quelque chose d'assez particulier de notre condition. La perception, pour pouvoir percevoir quelque chose, pour être capable de reconnaître quelque chose, ben, il faut s'attendre à le voir. Fait qu'on n'est pas capable de voir ce qu'on ne s'attend pas à voir.
1: Donc souvent, ouais, c'est ça, on pense qu'on a les yeux fixés sur quelque chose, mais des fois, on n'est pas attentif à ce qu'on ne comprend pas déjà, à ce qu'on ne connaît pas déjà.
2: Ce qu'on voit, c'est quelque chose de nous qu'on projette à l'extérieur, plutôt que d'être attentif à ce qui est vraiment là.
1: D'ailleurs, c'est souvent par la suite qu'on reconnaît le Seigneur. Hein? Moi, c'est ce qui m'a beaucoup touché, c'est que quand ils disent « Notre cœur n'était-il pas brûlant en nous? » Ils reconnaissent les signes que c'était le Seigneur. Par la suite, ils sont capables de dire oui, vraiment, ça a beaucoup de sens. On le ressentait que c'était lui, mais on n'était pas assez attentif à la réalité qu'on ressentait. On y croyait pas assez pour le voir à ce moment-là, ou peut-être que c'était par la suite que c'était le mieux de le voir. Mais dans ma vie, à moi aussi, hein, souvent, c'est ça. Je vois pas tout de suite tout ce qu'il y a de beau dans les gens que je croise, dans les relations, dans ce que je vis. Et par la suite, je peux reconnaître, relire ce que j'ai vécu et reconnaître là où est le Seigneur, reconnaître la trace du Seigneur. C'est pour ça qu'on commence l'émission avec des tranches de vie. Hein. C'est très important de faire de la relecture de notre vécu. Et c'est d'ailleurs ce que Jésus fait avec les disciples. Il relit les événements avec eux, de façon à ne pas seulement les nommer, mais à mieux les comprendre, à les expliquer, à les interpréter sous le regard de Dieu. C'est quand même magnifique comme exemple qu'il nous donne. On va pouvoir continuer à méditer sur cet évangile avec une chanson avant de revenir dans notre partage.

0: 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Ici Valérie, votre animatrice, en compagnie de toute mon équipe, Joël, Myriam et Louise. Et nous abordons l'Évangile. Donc, on va pouvoir entreprendre une seconde lecture avec Louise pour bien accueillir et méditer l'Évangile.
1: Évangile de Jésus-Christ selon saint Luc. Le même jour, c'est-à-dire le premier jour de la semaine, deux disciples faisaient route vers un village appelé Emmaüs, à 2 heures de marche de Jérusalem, et ils parlaient entre eux de tout ce qui s'était passé. Or, tandis qu'ils s'entretenaient et s'interrogeaient, Jésus lui-même s'approcha et il marchait avec eux. Mais leurs yeux étaient empêchés de le reconnaître. Jésus leur dit, « De quoi discutez-vous en marchant? » Alors, ils s'arrêtèrent, tout tristes. L'un des deux, nommé Cléophas, lui répondit, « Tu es bien le seul étranger résidant à Jérusalem qui ignore les événements de ces jours-ci. » Il leur dit, « Quels événements? » Ils lui répondirent, ce qui est arrivé à Jésus de Nazareth, cet homme qui était un prophète puissant, par ses actes et ses paroles devant Dieu et devant tout le peuple, comment les grands prêtres et nos chefs l'ont livré, ils l'ont fait condamner à mort et ils l'ont crucifié. Nous espérions que c'était lui qui allait délivrer Israël. Mais avec tout cela, voici déjà le troisième jour qui passe depuis que c'est arrivé. À vrai dire, des femmes de notre groupe nous ont remplis de stupeur. Quand, dès l'aurore, elles sont allées au tombeau, elles n'ont pas trouvé son corps, elles sont venues nous dire qu'elles avaient même eu une vision des anges qui disait qu'il est vivant. Quelques-uns de nos compagnons qui sont allés au tombeau et ils ont trouvé les choses comme les femmes l'avaient dit. Mais lui, ils ne l'ont pas vu. Il leur dit alors, « Esprit sans intelligence, comme votre cœur est lent à croire tout ce que les prophètes ont dit, ne fallait-il pas que le Christ souffrît cela pour entrer dans sa gloire? Et partant de Moïse et de tous les prophètes, il leur interpréta dans toute l'Écriture ce qui le concernait. Quand ils approchèrent du village où ils se rendaient, Jésus fit semblant d'aller plus loin. Mais ils s'efforcèrent de le retenir. « Reste avec nous, car le soir approche et déjà le jour baisse. » Il entra donc pour rester avec eux. Quand il fut à table avec eux, ayant pris le pain, il prononça la bénédiction et, l'ayant rompu, il leur donna. Alors leurs yeux s'ouvrirent et ils le reconnurent, mais il disparut à leur regard. Ils se dirent l'un à l'autre, « Notre cœur n'était-il pas brûlant en nous, tandis qu'il nous parlait sur la route et nous ouvrait les Écritures? » À l'instant même, ils se levèrent et retournèrent à Jérusalem. Ils y trouvèrent réunis les 11 apôtres et leurs compagnons, qui lui dirent, « Le Seigneur est réellement ressuscité. Il est apparu à Simon-Pierre. » À leur tour, ils racontaient ce qui s'était passé sur la route et comment le Seigneur s'était fait reconnaître par eux à la fraction du pain.
0: Merci beaucoup, Louise. Alors, qu'est-ce que l'Esprit-Saint vous enseigne de nouveau dans cet évangile? Qui veut commencer sur cette voie, cette discussion? Myriam? Non, ok, je pensais que c'était un signe.
2: Je peux dire quelque chose.
0: Vas-y, Joël.
2: Quand le, c'est cette idée que les disciples espéraient que ce soit lui, que ce soit Jésus qui sauve Israël. Nous espérions que c'était lui qui allait délivrer Israël. Comment est-ce que c'est cette espérance-là qui était un petit peu celle de Simon-Pierre, qui était mm-hmm. de Judas aussi, les Zélotes, ceux qui espéraient une révolution, quelque chose de militaire pour redevenir maître chez eux.
0: Un roi guerrier.
2: Oui, c'est ça. Eh bien, c'est par sa grâce, le Seigneur a permis que c'est ça qui l'ont attiré vers Jésus.
0: Mm.
2: Puis c'est probablement que s'il avait compris, s'il avait su d'avance que c'était pas ça, puis que c'était une autre sorte de royaume auquel le Seigneur nous appelait, peut-être que ça les aurait pas intéressés, peut-être qu'ils n'auraient pas été accrochés. Je pense qu'il y a quelque chose de ce mystère-là où le Seigneur, il nous attire par en avant. Puis des fois, les images puis les idées avec lesquelles il nous attire, ben c'est pas lui dans la perfection. C'est pas nécessairement la pleine connaissance de lui qui nous attire vers lui, mais toujours des images ou des représentations, des choses qui font partie du créé puis qui peuvent pointer vers lui sans être lui. Puis je pense que ce passage-là des disciples d'Emmaüs nous montre que que c'est possible de laisser derrière ces préconceptions-là quand on les atteint, qu'on se rend compte que finalement c'est pas ça, puis que le Seigneur, il y a autre chose à nous présenter, il y a autre chose à mettre en avant de nous. Puis donc, de pas avoir peur de croire en ce en quoi on croit, mais quand on arrive à un moment où c'est difficile, où on a l'impression que les choses ne fonctionnent plus, que ça tombe, que c'est pas comme on pensait, mais ça ne veut pas dire que ce n'est pas Dieu qui nous appelait, puis ce n'est pas lui qui nous attirait, au contraire.
0: Peut-être que la perception qu'on en avait n'était pas complète.
2: C'est ça. Puis, en fait, c'est certain qu'elle n'était pas complète. Et que là, le Seigneur nous invite à un pas de plus, à nous réorienter vers lui d'une façon un peu plus précise. Des fois, ce n'est pas possible de voir le tournant du chemin tant qu'on n'a pas traversé la montagne.
0: Parce qu'il faut dire que les disciples, toute leur vie comme juifs, ils ont créé cette perception-là du Messie qu'ils attendaient, qui devait les libérer des Romains, qui allait prendre le pouvoir, les rendre libres dans la perception humaine qu'ils en avaient. Et moi, depuis que dernièrement, j'ai finalement écouté les cinq saisons de Chosen, le choisi, qui existe jusqu'à maintenant. Il y en a deux autres à venir. Et ça me laisse énormément d'images de cette série-là qui rend très, très concrète et réelle la vie de Jésus, là, en la romantisant. Ça, c'est bien mis en scène. Jésus qui essaie de leur dire, qui ne veut pas leur cacher, mais qui doucement les emmène pédagogiquement vers la compréhension que oui, il va mourir, puis il va souffrir, il va mourir, puis c'est vraiment ça que le Messie est appelé à vivre. Puis ils se posent la question entre eux, mais est-ce que c'est une parabole? C'est assez symbolique. Ils ne peuvent pas le croire. C'est contre la perception qu'ils en ont. Et ils vont devoir passer par-dessus leur perception, laisser aller leur perception, leur certitude à ce niveau-là pour comprendre la vérité. Ça, c'est un enseignement important, je trouve, d'être capable de remettre en doute certaines choses qui nous semblaient tellement sensées auparavant pour pouvoir accueillir une nouvelle perception qui nous mène vers un peu plus de vérité, un peu plus de Dieu. Myriam?
3: Puis, par rapport à lorsqu'ils disent « nous », Nous espérions. Il y a deux fois ce « nous »-là. C'est pas juste « nous espérions » qu'il ressusciterait ou qu'il serait le roi puissant qu'on voulait avoir, mais c'est vraiment « nous, nous espérions que c'était lui qui allait délivrer Israël.
0: Mm. »
3: Et ce « nous-là » est en opposition aux grands prêtres, aux chefs qui l'ont livré, qui viennent juste avant. Et devant Dieu, devant tout le peuple, cet homme était un prophète, mais il y a encore l'idée de « nous et les autres ». Nous qui sommes à la fois du peuple d'Israël, mais les autres qui sont les grands prêtres et les chefs qui l'ont condamné. Mais nous,
0: les
3: nous
0: bons
3: espérions.
0: Et les mauvais.
3: C'est ça, il y a vraiment comme une séparation. Alors que Jésus leur avait très bien dit plusieurs fois, « Aimez-vous les uns les autres comme je vous ai aimé. »
0: Aimez vos ennemis.
3: Les uns et les autres, ça implique aussi ceux qui ont crucifié Jésus.
0: Mmh.
3: Et peut-être que ça, c'était tout qu'un...
0: Une révolution.
3: Une chose à dire, c'est une révolution en tant que telle et ça nous amène à l'autre fois où est-ce qu'il parle de ce « nous-là ». Notre cœur n'était-il pas brûlant en nous tandis qu'il nous parlait, s'est rendu un nous qui est connecté, en fait, à ce Jésus-là qui nous rassemble les uns les autres. Donc, au départ, dans une vision, vraiment, il y a un problème, il y a les bons, il y a les méchants, puis on s'en va vers quelque chose où est-ce que chacun peut convertir son cœur, changer son cœur à l'annonce de cette bonne nouvelle.
0: On voit qu'ils ont vraiment fait du chemin, hein, pas juste physiquement.
3: Oui, exactement.
0: Est-ce que, Louise, tu avais un autre élément que tu voulais souligner?
1: Oui, quand tu dis « reste avec nous car le soir approche et déjà le jour baisse », ça nous fait penser à nos nuits de ténèbres. Puis quand ça nous arrive, justement, c'est le temps de dire « reste avec nous ».
0: Oui,
1: quand on a à traverser ce genre de nuit-là, c'est de « il entre donc pour rester avec eux ». Ça veut dire quand on l'invite, il va rester avec nous puis il va nous accompagner.
0: C'est un bon réflexe que les disciples d'Emmaüs ont eu.
1: Oui.
0: De vouloir laisser, accrocher le Seigneur, l'inviter.
1: C'est parce que, justement, leur cœur était brûlant.
0: Oui, c'est ça.
1: Ça fait qu'ils voulaient le découvrir.
2: C'est ça. Ils n'en étaient pas conscients, mais ça les faisait agir quand même.
1: C'est justement, mais c'est justement quand Jésus a rompu le pain qu'ils l'ont reconnu. C'est par l'Eucharistie, justement, que peut-être que c'est l'endroit où on va rencontrer le plus Jésus.
0: Oui, c'est supposé être un endroit pour les initiés. Hein. L'Eucharistie, c'est supposé, on est supposé déjà connaître le Seigneur quand on vit l'Eucharistie afin de vivre le sommet de notre foi avec lui dans cette union-là où il se donne à nous dans son corps pour nous habiter.
2: C'est le lieu de la rencontre qui unit. Après ça, on est invité à aller à sa rencontre dans nos frères et nos sœurs, puis c'est là où on est appelé à aller dans la multiplicité, puis dans tous les aspects du monde créé où le Seigneur nous envoie en mission. Mais l'Eucharistie, c'est vraiment pour s'assurer qu'on est unis en Dieu, qu'on n'est pas juste séparés en train de faire notre propre petite affaire, mais non. Parce qu'on pourrait tous en train de dire « Ah ben moi, je suis dans les œuvres, puis j'essaye de rencontrer Jésus dans mon prochain. » Puis si on fait tout ça, ben on est tous séparés les uns des autres, puis on se parle pas, on fait toutes des belles affaires, mais on rend pas grâce ensemble. Alors que l'Eucharistie est là pour nous recentrer, justement, pour dire « Ben, si on fait tout ça, c'est au nom de ce Jésus. »
0: Dont on est censé être le corps. Nous-mêmes, on est censé devenir ce corps auquel nous communions. Nous y communions afin d'être réellement en communion.
2: Voilà.
0: Réellement liés les uns aux autres.
1: Et justement, quand ils disent « ils le reconnurent, il disparut à l'instant même », ça veut dire dès qu'on le met dans notre vie,
0: on n'a pas besoin de le voir avec nos yeux.
1: Pas besoin de le voir avec nos yeux. Là.
0: Il va rester là parce qu'il va être présent par nos gestes, par nos paroles, par notre témoignage dans ce cas-ci. Les disciples vont témoigner aux apôtres puis au reste du groupe.
1: Oui, exactement ça.

0: Nous approfondissons ensemble aujourd'hui l'évangile qui raconte l'histoire des disciples d'Emmaüs. Et c'est un long évangile qui a beaucoup de contenu, beaucoup de choses à dire. Mais qu'est-ce que ça veut dire pour nous aujourd'hui? Qu'est-ce qu'on peut en dire, en tirer comme leçon pour notre quotidien d'aujourd'hui? Joël?
1: Oui, bien, je peux commencer. Je pense que j'en ai déjà glissé un mot, cette idée de sur nos chemins, on agit parce qu'on pense faire le bien, se mettre à la suite de Jésus, ou du moins, c'est ce que je souhaite que tous les auditeurs cherchent à faire dans leur vie, se mettre à la suite du Christ. Mais comme notre image est toujours imparfaite, est toujours à parfaire, du moins, eh bien, il faut rester attentif à cette possibilité-là, qu'il y a des choses qui nous échappent encore, puis que spécialement quand notre vie devient un peu plus difficile pour une raison ou pour une autre, c'est une invitation. Des fois, le Seigneur, il permet ça pour nous montrer là où il y a des petits accros, puis là où on n'est pas tout à fait bien ajusté à lui, puis que dans ce cas-ci, ben, les disciples qui ont juste lancé la serviette, là, eux, ils partaient, là, dans le sens que Jérusalem, c'était dangereux là, pour les disciples du Christ. Là, ils venaient de se faire crucifier. Là.
0: C'était fait fini. On espérait, mais l'espérance est déçue. Là.
1: C'était la fin, donc eux, ils passaient à autre chose. Puis, ben, dans le sens que ça peut nous arriver dans notre vie là, de nous retrouver devant une épreuve. On dit, ben, c'est bon, Seigneur, c'est fini. Là. Moi, comment est-ce que je peux continuer à croire en toi si je suis malade ou si une personne que j'aimais est décédée ou si je vois qu'il y a tant de guerres. Mais Dieu nous a jamais dit que tout cela ne nous arriverait pas. Au contraire, mais ce qu'il a dit, c'est qu'il serait avec nous tous les jours jusqu'à la fin du monde. Puis c'est ça qu'on voit dans le récit évangélique aujourd'hui, Jésus qui se rend présent aux disciples alors qu'ils ont abandonné. C'est ça, eux, ils ont abandonné et pourtant Jésus est encore avec eux. Et ça peut être une espérance pour nos vies. Là où on a l'impression qu'on est en train d'abandonner, ben, le Seigneur est sur le chemin avec nous puis il est peut-être en train de nous montrer à le voir à l'œuvre. Dans notre histoire.
0: C'est très intéressant pour nos concitoyens aussi hein, de dire que ce n'est pas parce qu'ils ne le reconnaissent pas que Jésus n'est pas en train de marcher avec eux. Et peut-être qu'un jour, peut-être qu'ils le reconnaîtront, peut-être ne serait-ce qu'au jour de leur mort. Mais le Christ est là et il marche dans le monde, et il marche avec les gens. Personnellement, j'aime beaucoup cette image-là du chemin. Parce que la vie devrait, surtout la vie en tant que chrétien, ça devrait être un chemin, hein, on devrait être des pèlerins à travers notre vie, parce que cheminer avec le Christ, être chrétien, c'est avancer, c'est chercher constamment le Seigneur, c'est chercher qu'est-ce qu'on peut faire de mieux encore. Et une chose que les disciples d'Emmaüs ont certainement bien réussi, c'est d'être ouvert aux rencontres sur ce chemin. Ils auraient pu... C'était un inconnu qui s'approche d'eux puis qui se mêle d'une conversation qui ne le concerne pas. Puis en plus, quand ils lui parlent, la première chose qu'il leur dit, c'est...
1: Esprit sans intelligence.
0: Il aurait pu faire comme « OK, c'est assez, là, va-t'en l'inconnu. » Mais ce qu'il avait à leur dire avait tellement de sens et eux étaient attentifs à ça. Ils ont eu le bon sens d'être attentifs au contenu qui leur était donné, à l'explication, au sens qui leur était offert, même si ça n'allait pas dans le sens de ce qu'ils pensaient déjà. Myriam.
2: Quelque chose qui me frappe quand je relis le texte à la deuxième écoute, c'est que je connais la fin. Je connais l'explication derrière, je connais ensuite les événements qui se déroulent, la suite. Mais à l'époque, eux, ils ne savaient pas. Mais quand on dit pas, mais pas du tout. Sûrement, Jésus avait essayé de les préparer et tout, mais d'un point de vue pratico-pratique, si un de nos meilleurs amis se faisait crucifier aujourd'hui à côté du Parlement, on s'en souviendrait longtemps, puis c'est pas l'espace d'une petite marche de 2 heures qu'on se dirait « Ah oui, ben oui, c'est mon ami que j'ai vu crucifié il y a 3-4 jours ». C'est vraiment quand on le remet dans un contexte plus contemporain, C'est tellement choquant, c'est tellement impensable que ça nous met devant l'impensable de nos vies. Parfois, comme on disait, quand c'est difficile dans nos vies, parfois c'est impensable pour nous de retrouver une espérance ou de retrouver la joie. Et tout ce qui était autour de la souffrance aussi que Jésus a vraiment profondément vécu, c'est une des premières phrases qu'il dit ensuite pour expliquer « Ne fallait-il pas que le Christ souffrit cela pour entrer dans sa gloire? » Ça tente à personne de souffrir.
0: Non, le Christ, ça ne lui tentait pas non plus.
2: C'est ça.
0: Il disait ça, « Si tu peux éloigner cette coupe de moi, mon Père. »
2: Exactement. Donc, ce n'est pas dans un esprit qu'on aime la souffrance ou qu'on se dit « Ah, c'est super, il fallait, ben, fallait passer par là pour que ça aille mieux. » Au-delà des explications, c'est vraiment cette présence-là qui rassure les disciples. Parce que Jésus n'a pas seulement fait esprit sans intelligence, il a pris le temps après avec eux.
0: Il n'en est pas resté là, ouais.
2: C'est ça, pendant les 2 heures de marche, de façon super pédagogique, de s'adapter à leurs questionnements, jusqu'à faire semblant d'aller plus loin pour leur laisser la liberté de le retenir. Puis dire, hey, on aurait le goût d'en savoir plus.
0: Donc, leur laisser la possibilité de le dire ou non.
2: C'est ça.
0: J'aime beaucoup cet aspect-là que tu soulignes, de ne pas connaître la fin de l'histoire. On ne connaît pas la fin de nos souffrances. C'est ce qui les rend aussi pénibles, aussi difficiles. C'est qu'on ne sait pas la fin de cette partie-là de nos histoires. Si on le savait déjà, mais on pourrait dire, bon, mais il me reste encore tant de jours à souffrir, tant de choses à vivre. Mais dans l'espérance chrétienne, c'est l'atout qu'on a, c'est de dire, on sait que c'est le bien qui gagne, on sait que c'est la résurrection qui s'en vient, peu importe la souffrance à vivre. Donc, on sait que la fin, elle est positive, et ça peut nous donner du courage pour poursuivre, même si on ne sait pas de quelle façon ça va se faire, même si en route, on ne comprend pas toujours le pourquoi puis le comment. Mais le Seigneur va être là pour nous l'expliquer éventuellement. Louise, est-ce que tu en retiens quelque chose pour la vie d'aujourd'hui?
3: Oui, c'est que le chemin d'Emmaüs, c'est un cheminement de foi dans le monde d'aujourd'hui. Et ce cheminement de foi-là, quand on lit cet évangile-là, Jésus les amène à les Écritures.
1: Mm-hmm.
3: Il leur dit, vous n'avez pas compris les Écritures. Puis, il leur interprète. Ça veut dire que nous autres aussi, on a besoin de la parole de Dieu.
1: Oui.
0: Tout à fait.
3: Si les disciples en avaient besoin, nous autres aussi. Et aussi, encore, je reviens encore à l'Eucharistie, et après, ils les amènent. Il a rompu le pain, il a partagé avec eux.
1: Oui.
3: Et a disparu après. Mais c'est ça, je trouve que c'est un évangile aujourd'hui qui nous montre, que Jésus nous montre qu'est-ce qui est important.
1: Mm-hmm.
3: Puis il partage avec les autres parce qu'il a partagé.
1: Oui, c'est ça, c'est ça.
0: C'est beau c'est aussi comment il s'appuie sur des bases solides, hein, en s'appuyant sur la parole de Dieu que les disciples connaissent déjà, que lui-même a appris au long de sa vie, que Dieu a donné à son peuple au cours de générations. Il s'appuie sur des bases qui sont déjà là. Il n'est pas venu nous dire quelque chose de complètement nouveau, sorti de nulle part, nous créer une religion de toutes pièces. Ça s'appuie dans le temps, c'est vraiment quelque chose qui est enraciné et il fait simplement nous donner une clé d'interprétation, la clé qui nous manquait pour bien comprendre ce qu'on n'a pas réussi comme être humain à bien saisir, qui est la douceur et l'amour universel du Seigneur. C'est pour ça qu'il s'est sacrifié et qu'il ne pouvait pas juste écraser une partie de l'humanité pour pouvoir libérer le reste. C'est pas comme ça que ça fonctionne. Ces êtres humains-là qui les dominaient, ils devaient aussi mourir pour eux. Ça, c'était absolument incompréhensible pour les disciples de l'époque, c'est certain, parce qu'ils n'avaient pas encore la compréhension.
1: Pourtant, les graines de ça étaient déjà là, justement. Puis il fallait juste les reconnaître.
0: On est chanceux d'avoir cette clé d'interprétation.
1: Sur les méchants et sur les bons, le soleil qui se lève sur les justes et les injustes.
0: Tout à fait. Alors, on arrive vers la fin de notre émission. Alors, est-ce que avec quoi on repart de cette rencontre où on a été attentif à la parole de Dieu dans cette histoire des disciples d'Emmaüs? Oui, Myriam.
2: Moi, je repars avec la phrase « Le Seigneur est réellement ressuscité ». Parce que c'est vrai. Et puis, mm-hmm. plusieurs personnes, ça vient après les témoignages de plusieurs personnes qui l'ont vu de différentes manières, que ce soit au tombeau, que ce soit dans une révélation plus personnelle, que ce soit en chemin, en route. Chacun a vécu, a vu cette résurrection-là de manière différente. Et le vraiment ressuscité, pour moi, ça me dit, ben, autant que la souffrance peut être vraiment difficile, mais autant que le bien, comme tu disais, que la résurrection, la victoire du bien contre le mal, c'est vraiment arrivé et ça arrive vraiment aussi à chaque jour. Donc, je repars avec ça pour mon quotidien.
0: Le Seigneur est vraiment ressuscité. On a des témoins de l'époque et on a des témoins dans nos vies d'aujourd'hui aussi, des témoignages qu'on peut dire. Merci, Myriam. Joël?
1: Oui, moi, je pense que ce qui me rassure beaucoup, c'est comment est-ce que si je demeure disposé à reconnaître l'appel de Dieu qui me conduit à aller plus loin, ben j'ai pas à m'inquiéter. J'ai pas à m'inquiéter de me retrouver dans des situations où je me dis ben c'est peut-être pas l'idéal, c'est peut-être pas ça qui est le mieux, c'est peut-être que ben, j'ai jeté la serviette un petit peu puis que je m'en vais vers Emmaüs moi aussi, mais que je peux avoir confiance que le Seigneur lui il me laisse pas de côté, qu'il y a un plan pour moi puis que même si je suis rendu à marcher un peu dans une direction qui est pas la bonne, ben lui, il va être là sur le chemin. Puis c'est pas pour le mettre à l'épreuve, c'est juste en faisant de mon mieux, c'est certain que je vais me mettre les pieds dans les plats à un moment donné parce que ben je suis un pauvre être humain, pécheur, puis je suis limité. Mais j'ai pas peur de me mettre les pieds dans les plats parce que lui, il est là pour me rattraper puis me conduire sur son chemin puis à reconnaître que ben la voie, c'est à sa suite. Puis c'est je ne serai jamais humilié de le suivre.
0: Puis si tu te diriges dans la mauvaise direction, il y aura bien un moment où tu pourras ouvrir les yeux.
1: Et dire, mon cœur n'était-il pas tout brûlant?
0: Et retourner, te lever et retourner à Jérusalem.
1: Voilà.
0: Et Louise?
3: Moi, c'est reste avec nous car le soir approche. C'est justement de garder les yeux ouverts tout le temps vers la croix, de tout le temps fixer Jésus. Même quand le soir approche.
0: De lui ouvrir la porte et de l'inviter.
3: De lui ouvrir la porte, de l'accueillir et qu'il vienne rompre son pain avec moi et avec les autres.
1: Amen.
0: Ah oui, si on est disposé à l'accueillir et à ce qu'il soit avec nous, on peut avoir confiance qu'il y sera. Et moi, je veux me rappeler que Jésus est là pour, au quotidien, m'expliquer les choses, marcher avec moi. Et c'est pas grave que je sois parfois sans intelligence, et c'est pas grave que ça me prenne du temps. Il est là, il m'explique, et je peux être attentive à sa parole pour tranquillement comprendre les choses, tranquillement mieux découvrir la réalité. Et surtout, je sais que la fin de l'histoire, c'est que le bien gagne, c'est que le Seigneur, il est victorieux de tout et l'amour, la vie est victorieuse. C'est ce que nous dit la résurrection du Christ et c'est vrai en toutes choses. Merci beaucoup, merci d'avoir été avec nous pour cette émission où on a parlé des disciples d'Emmaüs. On remercie notre régie technique, Yannick Caron, au choix musical, Jacques Lesanson. Merci Joël, Myriam, Louise de mon équipe. Et les auditeurs, un grand merci d'avoir été là. On se salue et la semaine prochaine, une autre équipe prendra le relais pour partager sur la parole de Dieu à l'émission Parole attendue.

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2: Deuxième jour de frappe américaine en Iran, la Chine n'acceptera pas les interventions étrangères au Moyen-Orient, promet d'aider les pays arabes à sécuriser Hormuz, déclaration de Xi Jinping venu faire des affaires au Caire. Nous irons en Égypte au début de ce journal. 12 ans après la tentative de l'État islamique d'instaurer son califat, l'Irak va poursuivre en justice les présumés djihadistes, au moins ceux venant de Syrie. À Bagdad, la justice a interrogé 5700 suspects. Au Venezuela, l'Assemblée et l'armée soutiennent l'accord pétrolier proposé par Washington. Les États-Unis qui ont envoyé le ministre américain d'énergie à Caracas. L'objectif est de contrôler environ un cinquième des réserves pétrolières du pays. Et puis enfin, dans ce journal, nous irons en RDC où la rentrée des classes a été maintenue malgré l'épidémie d'Ebola. Vous entendrez le recteur d'un collège jésuite de Bukavu.
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2: Bonsoir à tous. La guerre a donc repris au Moyen-Orient. Les États-Unis ont frappé pour le deuxième jour consécutif l'Iran. Après un mois d'accalmie, l'armée américaine d'avoir visé des sites de défense aérienne, des systèmes de radar. Mais l'Iran parle de 11 morts, dont au moins 4 civils tués lors d'un mariage dans le sud-est du pays. Un crime de guerre immédiatement dénoncé par Téhéran, qui a riposté avec des tirs tout azimuts sur la Jordanie, le Koweït, Bahreïn, l'Irak, les Émirats. Ce soir, les gardiens de la Révolution promettent de briser les fondements de l'ennemi en adoptant une nouvelle stratégie sans plus de précision. En tout cas, comme à chaque échange de frappe, les cours des hydrocarbures ont bondi avant de rebaisser, et ce après une déclaration du président chinois. Xi Jinping a assuré les pays du Moyen-Orient du soutien de la Chine pour assurer la sécurité de la navigation à Hormuz. Une déclaration faite depuis le Caire où le président chinois s'est rendu après 10 ans d'absence pour faire du business. La correspondance de Justine Babin.
4: Xi Jinping a été reçu avec les honneurs au Caire pour sa première visite en 10 ans. Son homologue, le président égyptien Al-Sisi, a salué la venue d'un ami et mis en avant la profondeur des liens historiques entre les deux pays. Sur le plan politique, pour le Caire, cette alliance est un moyen de réduire sa dépendance vis-à-vis d'autres alliés, dont les États-Unis. Pékin trouve, elle, en l'Égypte, un allié arabe influent et stable, stratégiquement localisé avec le canal de Suez. Sur le plan économique, en revanche, le bilan est loin d'être équilibré. La Chine est certes le premier partenaire commercial de l'Égypte, mais les exportations de produits manufacturés chinois représentent l'essentiel des échanges. En contrepartie, le Caire compte donc depuis plusieurs années sur les entreprises chinoises pour investir dans l'industrie locale. Elles sont notamment déjà plus de 200 à s'être implantées dans une zone économique spéciale co-gérée par l'Égypte et la Chine, près du canal de Suez. Ce parc industriel va être étendu, a annoncé mercredi le président Sisi. Le modèle de ces entreprises devra cependant encore évoluer afin d'avoir un réel impact sur l'économie locale, la plupart de ces entreprises faisant appel à des fournisseurs chinois. Justine Babin pour Radio Vatican.
2: Nous contrôlons 60% de la bande de Gaza et nous ne nous retirerons pas. C'est ce qu'a déclaré le premier ministre israélien lors d'une rare visite dans l'enclave palestinienne ce mercredi. Benjamin Netanyahou s'y rend en pleine campagne électorale avant les législatives du 27 octobre. Et alors qu'hier, ses troupes revendiquaient l'arrestation à Gaza du chef de la sécurité du Hamas, Israël poursuit sa guerre malgré la signature d'un cessez-le-feu depuis octobre 2025. Au moins 1334 Palestiniens de Gaza ont été tués par mieux, 300 enfants, affirment les Nations Unies. Une réalité dont il sera question demain au Vatican. Le pape recevra en audience les évêques latins du Moyen-Orient, de Jérusalem à Beyrouth, en passant par Riyad. 12 ans après la conquête de vastes pans de territoire en Syrie et en Irak, à Bagdad, le Conseil supérieur de la magistrature affirme avoir mis fin aux interrogatoires de plus de 5700 personnes transférées de Syrie et soupçonnées d'appartenir au groupe État islamique. On attend maintenant leur procès. À Bagdad, Anne-Sophie Lemoff.
5: Le Conseil supérieur de la magistrature irakien a annoncé mardi avoir achevé la phase de leurs interrogatoires. Au total, 67 nationalités, parmi lesquelles figurent 3497 Syriens et 474 Irakiens, le reste provenant de pays arabes et européens. Des sources proches du dossier assurent que des commandants de l'organisation terroriste, dont de hauts responsables liés à des crimes commis à l'échelle internationale, ont été identifiés. Au moins 6 d'entre eux sont soupçonnés d'être impliqués dans l'esclavage de familles yézidis. Ces milliers de détenus ont passé plusieurs années dans des camps syriens gérés par les forces kurdes avant que ces dernières ne se retirent en janvier dernier de territoires du nord de la Syrie, et ce, sous la pulsion des nouvelles forces armées syriennes. Des tribunaux compétents vont désormais devoir juger ces hommes. Pour l'heure, 457 Syriens vont être libérés, renvoyés dans leur pays, faute de preuves suffisantes. À Bagdad, Anne-Sophie Lemauve pour Radio Vatican.
2: Attaque de l'extrême gauche ou d'un agent étranger, l'Allemagne enquête sur de nouveaux sabotages visant son réseau électrique. Des explosifs artisanaux ont été tirés ce matin sur un site près de la frontière polonaise, tandis qu'un court-circuit a été provoqué dans un poste électrique à l'ouest du pays. En moins de 24 heures, 100 000 personnes ont réservé leur place pour voir la tapisserie de Bayeux déplacée avec succès au British Museum à Londres. Et les premiers visiteurs à pouvoir admirer la célèbre broderie du XIe siècle sont illustres puisqu'il s'agit du couple royal et du président français Emmanuel Macron qui profitera de sa venue sur place pour faire la connaissance d'Andy Burnham, le nouveau Premier ministre britannique. Et c'est en raison de l'instabilité géopolitique croissante que les Pays-Bas ont fait le choix de transférer à Londres justement quelques 86 tonnes d'or néerlandais. Ils étaient stockés jusqu'à maintenant au Canada et aux États-Unis. L'administration Trump voit les choses en grand pour la production pétrolière du Venezuela. La signature d'un accord entre les deux pays doit permettre à Washington de bénéficier d'hydrocarbures à prix coûtant et d'installer durablement les entreprises américaines au Venezuela. Après la validation du texte par Caracas, le ministre de l'énergie américain tente de le défendre, Gwendal Lavina.
6: De très bonnes années s'annoncent et les investissements vont créer davantage d'emplois et augmenter les salaires. Chris Wright, le ministre de l'énergie, est en opération séduction. Sur la chaîne CNBC, il a ainsi annoncé ce matin depuis Caracas l'objectif de faire passer la production quotidienne d'1 200 000 barils actuellement à 1,5 million d'ici le premier semestre 2027 et même 2 millions d'ici 2030. Pour y parvenir, l'administration Trump compte sur les entreprises locales, mais aussi et surtout sur les majors américains. Nous améliorons la confiance des entreprises privées envers le gouvernement. Cela accroît la sécurité et la foi dans la règle de droit, précise encore Chris Wright. Depuis l'enlèvement de Nicolas Maduro en janvier et l'installation d'un régime plus favorable, Washington cherche à faire revenir les entreprises américaines pour exploiter les plus grandes réserves de pétrole au monde et en profiter au passage. Pour l'instant, seul Chevron, qui n'avait jamais vraiment cessé ses opérations, a saisi la perche tendue. Il a annoncé ce atteint l'obtention de nouveaux gisements, tout comme le groupe italien Eni qui évoque un accord sans donner davantage de détails. Gwendal Lavina, New York, Radio Vatican.
2: Et sur le continent africain, l'Ouganda inaugure un gisement de pétrole dans l'ouest du pays. Le français Total et le chinois CNOOC aideront Kampala à l'exploiter. Le pays compte extraire ses premiers barils de brut d'ici la fin de l'année. En RDC, l'épidémie d'Ebola a fait plus de 3000 morts. Bilan publié aujourd'hui, mais pas question de suspendre la rentrée des classes. L'école a ainsi repris dans l'est du pays, notamment zone de guerre et zone frappée par le virus Ebola. Des centres de dépistage se trouvent à 20 km de Bukavu, mais pour le moment, la ville n'aurait connu que 2 décès, dixit les autorités locales qui se sont entretenues avec le père Dieudonné Tika il y a 3 jours. Le recteur du collège Alfagiri est donc confiant, d'autant que les mesures sanitaires sont toujours aussi strictes qu'avant l'été.
7: Nous avions placé des points d'eau où les enfants doivent laver les mains quand ils entrent dans la cour de l'école. Et certains de ces enfants ont aussi des gels hydroalcooliques dans leur sac. Et par rapport à l'école, nous essayons d'observer les enfants. Si jamais nous constatons des signes cliniques de maladie ou de fièvre, l'infirmerie de l'école essaie de mettre l'enfant à l'écart. Mais nous n'avons pas enregistré jusqu'à ce jour un cas suspect de cette fièvre virus Ebola. Évidemment, les parents, ils essayent de s'informer quand ils viennent déposer les enfants à l'école, quand ils viennent de reprendre, si jamais à l'école, on signale qu'un enfant est contaminé ou tout ça, quoi. Et quand ils n'ont pas ces preuves-là, évidemment, ils n'ont pas peur outre mesure. Mais nous essayons nous-mêmes aussi de faire un travail au niveau des enfants pour ne pas créer une panique, une peur exagérée qui n'a pas raison d'être. Mais la prudence nous oblige à ce que chaque jour, les enfants et leurs enseignants qu'ils continuent à garder les mesures barrières.
2: Des propos recueillis par Moriba Camara. Et puis enfin au Vatican, le pape a entamé ce mercredi un nouveau cycle de catéchèses sur les grands textes du Concile Vatican II, s'arrêtant sur la constitution pastorale Gaudium et Spes qui revient avant tout sur l'Église à l'écoute et au service du monde. La nature pastorale de l'Église, a précisé Léon XIV, n'est pas un optimiste naïf mais une fidélité renouvelée au mystère du Christ. Plus de détails bien sûr sur notre site internet vaticannews.va. Voilà, c'est la fin de ce journal. Merci de l'avoir suivi. Merci de votre fidélité aux ondes de Radio Vatican. L'actualité du monde, de l'Église dans le monde et du pape revient demain matin. Excellente soirée.
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0: Alors, elle leva les yeux en regardant le ciel. Puis elle me dit en joignant les mains à la hauteur de la poitrine.
1: Que soyera Immaculada Concepción. 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

Nous voulons te bénir, Seigneur, pour cette parole de l'apôtre Jean qui nous dit que Dieu est amour et que Dieu est lumière. Ce qui veut dire que la lumière est cet amour qui nous est donné par le Père pour vivre, pour grandir, pour croître, puisqu'il est à la source du mouvement, qu'il est à la source de l'être, qu'il est à la source de toute vie. Cet amour et lumière en Jésus, notre Seigneur, notre frère et notre Messie, l'envoyé du Père. Et cet amour est transfiguration dans notre existence par le don du baptême, où nous devenons fils et filles de ce Père des Lumières, de ce Père des Tendresses. Trinité lumineuse, nous te bénissons, nous te saluons et nous rendons grâce pour le don de Marie, le don de la Mère de Jésus, la Mère de l'Église, cette Vierge de Lumière, docile aux attentes et aux interpellations du Père à devenir la Mère du Christ lumineux.

Au nom du Père et du Fils et du Saint-Esprit, Amen. Premier mystère lumineux, le baptême de Jésus. Jésus qui se retrouve au bord du Jourdain, auprès de son cousin Jean, et il entre dans les eaux du Jourdain. Et voilà que l'Esprit Saint se manifeste, et Jean le Baptiste est témoin de cette scène, où la voix du Père est entendue, « Celui-ci est mon Fils, en lui j'ai mis tout mon amour. » Quelle poussée d'amour dans le cœur du Fils, dans le cœur de Jésus qui est l'envoyé du Père, dans le cœur de ce Seigneur qui traversera toutes les terres infertiles, le désert, toutes les terres rudes, abruptes, pour être cette semence du Père jetée dans le champ du monde. Marie, Jésus est parti. Il a quitté Nazareth pour rejoindre cette foule au bord du Jourdain. Lui aussi, il est entré dans ce cortège des pécheurs pour nous relever, pour nous redonner cette espérance. Oui, Père Saint, en parlant à ton Fils, tu le pousses dans la puissance de l'Esprit Saint à débuter sa mission. Notre Père qui es aux cieux, que ton nom soit sanctifié, que ton règne vienne, que ta volonté soit faite sur la terre comme au ciel. Donne-nous aujourd'hui notre pain de ce jour, pardonne-nous nos offenses comme nous pardonnons aussi à ceux qui nous ont offensés. Et ne nous laisse pas entrer en tentation, mais délivre-nous du mal. Je te salue Marie, pleine de grâce, le Seigneur est avec toi. Tu es bénie entre toutes les femmes, et Jésus, le fruit de tes entrailles, est béni. Sainte Marie, Mère de Dieu, prie pour nous pécheurs, maintenant et à l'heure de notre mort. Amen. Je te salue, Marie, pleine de grâce. Le Seigneur est avec toi. Tu es bénie entre toutes les femmes, et Jésus, le fruit de tes entrailles, est béni. Sainte Marie, Mère de Dieu, prie pour nous pécheurs, maintenant et à l'heure de notre mort. Amen. Je te salue, Marie, pleine de grâce. Le Seigneur est avec toi. Tu es bénie entre toutes les femmes, et Jésus, le fruit de tes entrailles, est béni. Sainte Marie, Mère de Dieu, prie pour nous pécheurs, maintenant et à l'heure de notre mort. Amen. Je te salue, Marie, pleine de grâce. Le Seigneur est avec toi. Tu es bénie entre toutes les femmes, et Jésus, le fruit de tes entrailles, est béni. Sainte Marie, Mère de Dieu, prie pour nous, pécheurs, maintenant et à l'heure de notre mort. Amen. Je te salue, Marie, pleine de grâce. Le Seigneur est avec toi. Tu es bénie entre toutes les femmes, et Jésus, le fruit de tes entrailles, est béni. Sainte Marie, Mère de Dieu, prie pour nous, pécheurs, maintenant et à l'heure de notre mort. Amen. Je te salue, Marie, pleine de grâce. Le Seigneur est avec toi. Tu es bénie entre toutes les femmes, et Jésus, le fruit de tes entrailles, est béni. Sainte Marie, Mère de Dieu, prie pour nous, pécheurs, maintenant et à l'heure de notre mort. Amen. Je te salue, Marie, pleine de grâce. Le Seigneur est avec toi. Tu es bénie entre toutes les femmes, et Jésus, le fruit de tes entrailles, est béni. Sainte Marie, Mère de Dieu, prie pour nous, pécheurs, maintenant et à l'heure de notre mort. Amen. Je te salue, Marie, pleine de grâce. Le Seigneur est avec toi. Tu es bénie entre toutes les femmes, et Jésus, le fruit de tes entrailles, est béni. Sainte Marie, Mère de Dieu, prie pour nous, pécheurs, maintenant et à l'heure de notre mort. Amen. Je te salue, Marie, pleine de grâce. Le Seigneur est avec toi. Tu es bénie entre toutes les femmes, et Jésus, le fruit de tes entrailles, est béni. Sainte Marie, Mère de Dieu, prie pour nous, pécheurs, maintenant et à l'heure de notre mort. Amen. Je te salue, Marie, pleine de grâce. Le Seigneur est avec toi. Tu es bénie entre toutes les femmes, et Jésus, le fruit de tes entrailles, est béni. Sainte Marie, Mère de Dieu, prie pour nous, pécheurs, maintenant et à l'heure de notre mort. Amen. Gloire au Père, et au Fils, et au Saint-Esprit,
ô Dieu qui est, qui était et qui vient, pour les siècles des siècles. Amen. Deuxième mystère lumineux, les noces de Cana. Marie est invitée, avec Jésus et les apôtres qui l'accompagnent. Déjà elle se frôle à ce groupe d'hommes, de disciples qui accompagnent son Fils au cœur des prédications. Marie sent qu'il va se passer quelque chose de menaçant pour le jeune couple qui vient de se marier. Ils vont manquer de vin. Et elle intervient auprès de Jésus, son Fils. Et elle sait, lorsqu'il dit aux serviteurs, « Faites tout ce qu'il vous dira », elle sait que déjà, elle est exaucée dans sa demande. Quelques années plus tard, elle se retrouvera seule avec les 11. Et probablement que dans sa prière, elle leur dira « Faites tout ce qu'il vous dira ». Notre Père qui es aux cieux, que ton nom soit sanctifié, que ton règne vienne, que ta volonté soit faite sur la terre comme au ciel. Donne-nous aujourd'hui notre pain de ce jour. Pardonne-nous nos offenses comme nous pardonnons aussi à ceux qui nous ont offensés. Et ne nous laisse pas entrer en tentation, mais délivre-nous du mal. Je te salue Marie, pleine de grâce, le Seigneur est avec toi. Tu es bénie entre toutes les femmes, et Jésus, le fruit de tes entrailles, est béni. Sainte Marie, Mère de Dieu, prie pour nous pécheurs, maintenant et à l'heure de notre mort. Amen. Je te salue Marie, pleine de grâce, le Seigneur est avec toi. Tu es bénie entre toutes les femmes, et Jésus, le fruit de tes entrailles, est béni. Sainte Marie, Mère de Dieu, prie pour nous pécheurs, maintenant et à l'heure de notre mort. Amen. Je te salue Marie, pleine de grâce, le Seigneur est avec toi. Tu es bénie entre toutes les femmes, et Jésus, le fruit de tes entrailles, est béni. Sainte Marie, Mère de Dieu, prie pour nous pécheurs, maintenant et à l'heure de notre mort. Amen. Je te salue Marie, pleine de grâce, le Seigneur est avec toi. Tu es bénie entre toutes les femmes, et Jésus, le fruit de tes entrailles, est béni. Sainte Marie, Mère de Dieu, prie pour nous pécheurs, maintenant et à l'heure de notre mort. Amen. Je te salue, Marie, pleine de grâce. Le Seigneur est avec toi. Tu es bénie entre toutes les femmes, et Jésus, le fruit de tes entrailles, est béni. Sainte Marie, Mère de Dieu, prie pour nous pécheurs, maintenant et à l'heure de notre mort. Amen. Je te salue Marie, pleine de grâce. Le Seigneur est avec toi. Tu es bénie entre toutes les femmes, et Jésus, le fruit de tes entrailles, est béni. Sainte Marie, Mère de Dieu, prie pour nous pécheurs, maintenant et à l'heure de notre mort. Amen. Je te salue Marie, pleine de grâce. Le Seigneur est avec toi. Tu es bénie entre toutes les femmes, et Jésus, le fruit de tes entrailles, est béni. Sainte Marie, Mère de Dieu, prie pour nous pécheurs, maintenant et à l'heure de notre mort. Amen. Je te salue Marie, pleine de grâce, le Seigneur est avec toi. Tu es bénie entre toutes les femmes, et Jésus, le fruit de tes entrailles, est béni. Sainte Marie, Mère de Dieu, prie pour nous pécheurs, maintenant et à l'heure de notre mort. Amen. Je te salue Marie, pleine de grâce, le Seigneur est avec toi. Tu es bénie entre toutes les femmes, et Jésus, le fruit de tes entrailles, est béni. Sainte Marie, Mère de Dieu, prie pour nous pécheurs, maintenant et à l'heure de notre mort. Amen. Je te salue, Marie, pleine de grâce. Le Seigneur est avec toi. Tu es bénie entre toutes les femmes, et Jésus, le fruit de tes entrailles, est béni. Sainte Marie, Mère de Dieu, prie pour nous pécheurs, maintenant et à l'heure de notre mort. Amen. Gloire au Père et au Fils et au Saint-Esprit, au Dieu qui est, qui était et qui vient, pour les siècles des siècles. Amen.

grâce dans la foi. Donne-nous, nous aussi, Marie, que nous puissions accueillir les paroles de Jésus comme des millions de lampes allumées dans nos existences pour éclairer nos pensées, nos comportements, nos actions, nos jugements et nos décisions. Notre Père qui es aux cieux, que ton nom soit sanctifié, que ton règne vienne, que ta volonté soit faite sur la terre comme au ciel. Donne-nous aujourd'hui notre pain de ce jour. Pardonne-nous nos offenses comme nous pardonnons aussi à ceux qui nous ont offensés. Et ne nous laisse pas entrer en tentation, mais délivre-nous du mal. Je te salue, Marie, pleine de grâce. Le Seigneur est avec toi. Tu es bénie entre toutes les femmes, et Jésus, le fruit de tes entrailles, est béni. Sainte Marie, Mère de Dieu, prie pour nous, pécheurs, maintenant et à l'heure de notre mort. Amen. Je te salue, Marie, pleine de grâce. Le Seigneur est avec toi. Tu es bénie entre toutes les femmes, et Jésus, le fruit de tes entrailles, est béni. Sainte Marie, Mère de Dieu, prie pour nous, pécheurs, maintenant et à l'heure de notre mort. Amen. Je te salue, Marie, pleine de grâce. Le Seigneur est avec toi. Tu es bénie entre toutes les femmes, et Jésus, le fruit de tes entrailles, est béni. Sainte Marie, Mère de Dieu, prie pour nous, pécheurs, maintenant et à l'heure de notre mort. Amen. Je te salue, Marie, pleine de grâce. Le Seigneur est avec toi. Tu es bénie entre toutes les femmes, et Jésus, le fruit de tes entrailles, est béni. Sainte Marie, Mère de Dieu, prie pour nous, pécheurs, maintenant et à l'heure de notre mort. Amen. Je te salue, Marie, pleine de grâce. Le Seigneur est avec toi. Tu es bénie entre toutes les femmes, et Jésus, le fruit de tes entrailles, est béni. Sainte Marie, Mère de Dieu, prie pour nous, pécheurs, maintenant et à l'heure de notre mort. Amen. Je te salue, Marie, pleine de grâce. Le Seigneur est avec toi. Tu es bénie entre toutes les femmes, et Jésus, le fruit de tes entrailles, est béni. Sainte Marie, Mère de Dieu, prie pour nous, pécheurs, maintenant et à l'heure de notre mort. Amen. Je te salue, Marie, pleine de grâce. Le Seigneur est avec toi. Tu es bénie entre toutes les femmes, et Jésus, le fruit de tes entrailles, est béni. Sainte Marie, Mère de Dieu, prie pour nous, pécheurs, maintenant et à l'heure de notre mort. Amen. Je te salue, Marie, pleine de grâce. Le Seigneur est avec toi. Tu es bénie entre toutes les femmes, et Jésus, le fruit de tes entrailles, est béni. Sainte Marie, Mère de Dieu, prie pour nous, pécheurs, maintenant et à l'heure de notre mort. Amen. Je te salue, Marie, pleine de grâce. Le Seigneur est avec toi. Tu es bénie entre toutes les femmes, et Jésus, le fruit de tes entrailles, est béni. Sainte Marie, Mère de Dieu, prie pour nous pécheurs, maintenant et à l'heure de notre mort. Amen. Je te salue, Marie, pleine de grâce. Le Seigneur est avec toi. Tu es bénie entre toutes les femmes, et Jésus, le fruit de tes entrailles, est béni. Sainte Marie, Mère de Dieu, prie pour nous pécheurs, maintenant et à l'heure de notre mort. Amen. Gloire au Père et au Fils et au Saint-Esprit, au Dieu qui est, qui était et qui vient, pour les siècles des siècles. Amen. Quatrième mystère lumineux, la transfiguration de Jésus sur la haute montagne. Transfiguré par cette lumière décrite par les évangélistes comme n'étant pas de ce monde, irradié par cette lumière qui vient d'en haut et qui donne la véritable identité au Messie, Fils de Dieu. En compagnie de Pierre, Jacques et Jean, c'est en retrait, à l'écart, Jésus, que tu vis cette expérience de la transfiguration. Une expérience de lumière et de parole, où, avec Moïse et Élie, il y a un dialogue qui concerne ton exode, ton départ. Marie, nous savons.

que cet exode mènera Jésus jusqu'en terre promise. Et cette terre promise est le sein du Père, le cœur du Père. Jésus qui montera définitivement vers son Père, ayant accompli sa mission. Donne-nous d'entrer, nous aussi, humblement dans la transfiguration de la prière, qui nous permet toujours de laisser l'Esprit-Saint prier en nous le Père et d'être comme Jésus en exode vers la terre promise. Notre Père qui es aux cieux, que ton nom soit sanctifié, que ton règne vienne, que ta volonté soit faite sur la terre comme au ciel. Donne-nous aujourd'hui notre pain de ce jour. Pardonne-nous nos offenses, comme nous pardonnons aussi à ceux qui nous ont offensés. Et ne nous laisse pas entrer en tentation, mais délivre-nous du mal. Je te salue, Marie, pleine de grâce, le Seigneur est avec toi. Tu es bénie entre toutes les femmes, et Jésus, le fruit de tes entrailles, est béni. Sainte Marie, Mère de Dieu, prie pour nous pécheurs, maintenant et à l'heure de notre mort. Amen. Je te salue, Marie, pleine de grâce, le Seigneur est avec toi. Tu es bénie entre toutes les femmes, et Jésus, le fruit de tes entrailles, est béni. Sainte Marie, Mère de Dieu, prie pour nous pécheurs, maintenant et à l'heure de notre mort. Amen. Je te salue, Marie, pleine de grâce, le Seigneur est avec toi. Tu es bénie entre toutes les femmes, et Jésus, le fruit de tes entrailles, est béni. Sainte Marie, Mère de Dieu, prie pour nous pécheurs, maintenant et à l'heure de notre mort. Amen. Je te salue, Marie, pleine de grâce, le Seigneur est avec toi. Tu es bénie entre toutes les femmes, et Jésus, le fruit de tes entrailles, est béni. Sainte Marie, Mère de Dieu, prie pour nous pécheurs, maintenant et à l'heure de notre mort. Amen. Je te salue, Marie, pleine de grâce, le Seigneur est avec toi. Tu es bénie entre toutes les femmes, et Jésus, le fruit de tes entrailles, est béni. Sainte Marie, Mère de Dieu, prie pour nous pécheurs, maintenant et à l'heure de notre mort. Amen. Je te salue, Marie, pleine de grâce, le Seigneur est avec toi. Tu es bénie entre toutes les femmes, et Jésus, le fruit de tes entrailles, est béni. Sainte Marie, Mère de Dieu, prie pour nous pécheurs, maintenant et à l'heure de notre mort. Amen. Je te salue, Marie, pleine de grâce, le Seigneur est avec toi. Tu es bénie entre toutes les femmes, et Jésus, le fruit de tes entrailles, est béni. Sainte Marie, Mère de Dieu, prie pour nous pécheurs, maintenant et à l'heure de notre mort. Amen. Je te salue, Marie, pleine de grâce, le Seigneur est avec toi. Tu es bénie entre toutes les femmes, et Jésus, le fruit de tes entrailles, est béni. Sainte Marie, Mère de Dieu, prie pour nous pécheurs, maintenant et à l'heure de notre mort. Amen. Je te salue, Marie, pleine de grâce, le Seigneur est avec toi. Tu es bénie entre toutes les femmes, et Jésus, le fruit de tes entrailles, est béni. Sainte Marie, Mère de Dieu, prie pour nous pécheurs, maintenant et à l'heure de notre mort. Amen. Gloire au Père et au Fils et au Saint-Esprit, au Dieu qui est, qui était et qui vient, pour les siècles des siècles. Amen.

Cinquième mystère lumineux, l'institution de l'Eucharistie. Quel grand miracle, prévu depuis toute éternité par le Père, dans le Fils et dans la puissance de l'Esprit Saint. C'est un miracle trinitaire. Jésus, vraiment Dieu, vraiment homme, dans la puissance de l'Esprit Saint, va donner sa chair à manger et son sang à boire. Sa chair glorifiée, spiritualisée, pour que le monde puisse être transformé en son corps. Oui, Marie, nous sommes les membres de ce corps du Christ. Nous sommes ses mains, ses yeux, nous sommes lui dans tous les états de service qu'il nous demande d'être. L'Eucharistie célébrée nous appelle à la vivre. Notre Père qui es aux cieux, que ton nom soit sanctifié, que ton règne vienne, que ta volonté soit faite sur la terre comme au ciel. Donne-nous aujourd'hui notre pain de ce jour. Pardonne-nous nos offenses, comme nous pardonnons aussi à ceux qui nous ont offensés. Et ne nous laisse pas entrer en tentation, mais délivre-nous du mal. Je te salue, Marie, pleine de grâce. Le Seigneur est avec toi. Tu es bénie entre toutes les femmes, et Jésus, le fruit de tes entrailles, est béni. Sainte Marie, Mère de Dieu, prie pour nous, pécheurs, maintenant et à l'heure de notre mort. Amen. Je te salue, Marie, pleine de grâce, le Seigneur est avec toi. Tu es bénie entre toutes les femmes, et Jésus, le fruit de tes entrailles, est béni. Sainte Marie, Mère de Dieu, prie pour nous, pécheurs, maintenant et à l'heure de notre mort. Amen. Je te salue, Marie, pleine de grâce, le Seigneur est avec toi. Tu es bénie entre toutes les femmes, et Jésus, le fruit de tes entrailles, est béni. Sainte Marie, Mère de Dieu, prie pour nous pécheurs, maintenant et à l'heure de notre mort. Amen. Je te salue, Marie, pleine de grâce, le Seigneur est avec toi. Tu es bénie entre toutes les femmes, et Jésus, le fruit de tes entrailles, est béni. Sainte Marie, Mère de Dieu, prie pour nous pécheurs, maintenant et à l'heure de notre mort. Amen. Je te salue, Marie, pleine de grâce, le Seigneur est avec toi. Tu es bénie entre toutes les femmes, et Jésus, le fruit de tes entrailles, est béni. Sainte Marie, Mère de Dieu, prie pour nous pécheurs, maintenant et à l'heure de notre mort. Amen. Je te salue, Marie, pleine de grâce, le Seigneur est avec toi. Tu es bénie entre toutes les femmes, et Jésus, le fruit de tes entrailles, est béni. Sainte Marie, Mère de Dieu, prie pour nous pécheurs, maintenant et à l'heure de notre mort. Amen. Je te salue, Marie, pleine de grâce, le Seigneur est avec toi. Tu es bénie entre toutes les femmes, et Jésus, le fruit de tes entrailles, est béni. Sainte Marie, Mère de Dieu, prie pour nous pécheurs, maintenant et à l'heure de notre mort. Amen. Je te salue, Marie, pleine de grâce, le Seigneur est avec toi. Tu es bénie entre toutes les femmes, et Jésus, le fruit de tes entrailles, est béni. Sainte Marie, Mère de Dieu, prie pour nous pécheurs, maintenant et à l'heure de notre mort. Amen. Je te salue, Marie, pleine de grâce, le Seigneur est avec toi. Tu es bénie entre toutes les femmes, et Jésus, le fruit de tes entrailles, est béni. Sainte Marie, Mère de Dieu, prie pour nous pécheurs, maintenant et à l'heure de notre mort. Amen. Je te salue, Marie, pleine de grâce. Le Seigneur est avec toi. Tu es bénie entre toutes les femmes, et Jésus, le fruit de tes entrailles, est béni. Sainte Marie, Mère de Dieu, prie pour nous pécheurs, maintenant et à l'heure de notre mort. Amen. Gloire au Père et au Fils et au Saint-Esprit, au Dieu qui est, qui était et qui vient, pour les siècles des siècles. Amen.

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Le Décalogue, livre de l'Exode, chapitre 20. Le Seigneur parla ensuite en cette sorte. « Je suis le Seigneur votre Dieu, qui vous ai tiré de l'Égypte, de la maison de servitude. Vous n'aurez point des dieux étrangers devant moi. Vous ne ferez point d'image taillée, ni aucune figure de tout ce qui est en haut dans le ciel, et en bas sur la terre, ni de tout ce qui est dans les eaux sous la terre. Vous ne les adorerez point, et vous ne leur rendrez point le souverain culte, car je suis le Seigneur votre Dieu, le Dieu fort et jaloux, qui venge l'iniquité des pères sur les enfants jusqu'à la troisième et quatrième génération, dans tous ceux qui me haïssent, et qui fait miséricorde dans la suite de mille générations à ceux qui m'aiment et qui gardent mes préceptes. Vous ne prendrez point en vain le nom du Seigneur votre Dieu, car le Seigneur ne tiendra point pour innocent celui qui aura pris en vain le nom du Seigneur son Dieu. Souvenez-vous de sanctifier le jour du sabbat. Vous travaillerez durant six jours, et vous y ferez tout ce que vous aurez à faire. Mais le septième est le jour du repos consacré au Seigneur votre Dieu. Vous ne ferez en ce jour aucun ouvrage, ni vous, ni votre fils, ni votre fille, ni votre serviteur, ni votre servante, ni vos bêtes de service, ni l'étranger qui sera dans l'enceinte de vos villes. Car le Seigneur a fait en six jours le ciel, la terre et la mer, et tout ce qui y est enfermé, et il s'est reposé le septième jour. C'est pourquoi le Seigneur a béni le jour du sabbat et l'a sanctifié. Honorez votre père et votre mère, afin que vous viviez longtemps sur la terre que le Seigneur votre Dieu vous donnera. Vous ne tuerez point. Vous ne commettrez point de fornication. Vous ne déroberez point. Vous ne porterez point faux témoignage contre votre prochain. Vous ne désirerez point la maison de votre prochain. Vous ne désirerez point sa femme, ni son serviteur, ni sa servante, ni son bœuf, ni son âne, ni aucune de toutes les choses qui lui appartiennent. Or, tout le peuple entendait les tonnerres et le son de la trompette, et y voyait les lampes ardentes et la montagne toute couverte de fumée. Et dans la crainte et l'effroi dont ils étaient saisis, ils se tinrent éloignés, et ils dirent à Moïse, « Parlez-nous vous-même, et nous vous écouterons. Mais que le Seigneur ne nous parle point, de peur que nous ne mourions. » Moïse répondit au peuple, « Ne craignez point, car Dieu est venu pour vous éprouver et pour imprimer sa crainte en vous, afin que vous ne péchiez point. » Et le peuple demeura donc bien loin, et Moïse s'approcha de l'obscurité où Dieu était.

L'Alliance au Sinaï, livre de l'Exode, chapitre 24. Moïse écrivit toutes les ordonnances du Seigneur, et se levant dès le point du jour, il dressa un autel au pied de la montagne, composé de 12 pierres selon le nombre des 12 tribus d'Israël. Et ayant envoyé des jeunes gens d'entre les enfants d'Israël, ils offrirent des holocaustes, et ils immolèrent des victimes pacifiques au Seigneur, savoir des veaux. Moïse prit la moitié du sang, qu'il mit en des coupes, et il répandit l'autre sur l'autel. Il prit ensuite le livre où l'alliance était écrite, et il le lut devant le peuple, qui dit, après l'avoir entendu, « Nous ferons tout ce que le Seigneur a dit, et nous lui serons obéissants. » Alors, prenant le sang qui était dans les coupes, il le répandit sur le peuple et il dit « Voici le sang de l'alliance que le Seigneur a faite avec vous, afin que vous accomplissiez toutes ces choses. » Moïse, Aaron, Nadab, Abiou et les 70 anciens d'Israël étant montés, ils virent le Dieu d'Israël. Et son marchepied paraissait un ouvrage fait de saphir et ressemblait au ciel lorsqu'il est le plus serein. La main de Dieu ne frappa point ces princes qui s'étaient avancés, ayant laissé bien loin derrière eux les enfants d'Israël. Mais, après avoir vu Dieu, ils s'en retournèrent, et ils burent et mangèrent comme auparavant. Or le Seigneur dit à Moïse, « Montez au haut de la montagne où je suis, et vous y demeurerez. Je vous donnerai des tables de pierre, et la loi et les commandements que j'ai écrits, afin que vous instruisiez le peuple. » Moïse se leva ensuite avec Josué qui le servait, et montant sur la montagne de Dieu, il dit aux anciens, « Attendez-nous ici jusqu'à ce que nous revenions à vous. Vous avez avec vous Aaron et Hur. S'il survient quelque difficulté, vous vous en rapporterez à eux. » Moïse étant monté la nuée, couvrit la montagne. Et Moïse, passant au travers de la nuée, monta sur la montagne et y demeura 40 jours et 40 nuits.

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1: Évangile de Jésus-Christ selon saint Luc, chapitre 5, versets 1 à 11. Un jour, Jésus se trouvait sur le bord du lac de Génézareth. La foule se pressait autour de lui pour écouter la parole de Dieu. Il vit deux barques amarrées au bord du lac. Les pêcheurs en étaient descendus et lavaient leurs filets. Jésus monta dans une des barques qui appartenait à Simon et lui demanda de s'éloigner un peu du rivage. Puis il s'assit et de la barque, il enseignait la foule. Quand il eut fini de parler, il dit à Simon, « Avance au large et jetez les filets pour prendre du poisson. » Simon lui répondit, « Maître, nous avons peiné toute la nuit sans rien prendre. » Mais sur ton ordre, je vais jeter les filets. » Ils le firent, et ils prirent une telle quantité de poissons que leurs filets se déchiraient. Ils firent signe à leurs compagnons de l'autre barque de venir les aider. Ceux-ci vinrent, et ils remplirent les deux barques à tel point qu'elles enfonçaient. À cette vue, Simon-Pierre tomba aux pieds de Jésus en disant, « Seigneur, éloigne-toi de moi, car je suis un homme pécheur. » L'effroi, en effet, l'avait saisi, lui et ceux qui étaient avec lui, devant la quantité de poissons qu'ils avaient prise, et de même Jacques et Jean, fils de Zébédée, ses compagnons. Jésus dit à Simon, « Sois sans crainte, désormais, ce sont des hommes que tu prendras. » Alors ils ramenèrent les barques au rivage, et laissant tout, ils le suivirent.

C'est un extrait d'évangile qui est magnifique. On a l'impression que Jésus va prendre toutes sortes de langages pour toucher le cœur des gens. Tout d'abord, il est sur le bord du lac, il y a beaucoup, beaucoup de monde. Il y a tellement de monde, il est pressé, qu'il sent bien que pour leur parler, il devra s'en éloigner d'une certaine façon. Et il voit deux barques. Et il demande à l'un des propriétaires des deux barques, il s'agit de Simon, Simon-Pierre, il lui demande la permission de monter dans sa barque et il lui demande de s'éloigner un peu. Et il va faire de cette barque son lieu d'enseignement, son lieu de prédication. Et les gens sont sur le rivage. Et pour avoir vu le contour du lac de Tibériade, de Galilée, c'est un amphithéâtre naturel. Il y a un miracle d'acoustique tout à fait sublime qui fait que de la barque, Jésus parle et les gens l'entendent très, très, très bien. Alors, c'est extraordinaire comme amphithéâtre d'enseignement, et le Seigneur parle du royaume des cieux. Pendant ce temps, les travailleurs, les pêcheurs, sont en train de laver leurs filets. Ils doivent certainement entendre ce qui se dit, mais en même temps, ils sont pris dans leur besogne. Et Simon est sur le bateau, certainement dans la barque, il tient tout, il fait en sorte qu'on ne bouge pas et que le maître puisse enseigner aux gens qui l'entendent. Et après l'enseignement, voilà que Jésus va provoquer Simon-Pierre. Avance. Avance en profondeur et jetez vos filets. Et comme je le disais tout à l'heure, Jésus va prendre tous les langages. Il va se passer quelque chose que seuls des pêcheurs et des pêcheurs de nuit et des gens qui rentrent bredouilles sont en mesure de comprendre. Et même si Simon-Pierre a entendu la parole de Jésus, ses enseignements, même s'il l'a vu délivrer sa belle-mère de la fièvre, voilà qu'il va se passer quelque chose qui va emporter tout son être d'homme, tout son être de pêcheur. Alors, il sait bien, lui, qu'il vient de passer la nuit, il ne s'est rien passé là, sur le lac, on n'a pas pris de poisson. Alors, il va le dire à Jésus. Il va manifester son recul ou son malaise, mais il dit « Sur ton ordre, je vais jeter les filets ». Alors, voilà qu'il fait confiance, il s'abandonne aux paroles de Jésus et va se produire la pêche miraculeuse. Il est complètement dépassé. Il est tellement dépassé et tous avec lui qu'on va demander à l'autre barque qui est restée sur le bord de venir les joindre et de faire en sorte qu'on revienne avec les barques qui chavirent presque. Alors, ce langage-là, Simon-Pierre est capable de le comprendre, et les autres avec lui. Et on dit que Jacques et Jean, les fils de Zébédée, sont là. Alors, du coup, Jésus va lui-même pêcher trois pêcheurs qui vont devenir jusqu'au bout et par-delà sa passion et sa résurrection des apôtres, les premiers appelés. Alors, qu'est-ce qui se passe? Simon-Pierre est bouleversé et tout de suite, voyant cette pêche miraculeuse, il se met à genoux devant Jésus et il dit son malaise d'homme pêcheur. Il manifeste l'immense distance qui l'éloigne de ce saint homme. Il pressent avec un effroi terrible au plus profond de lui-même que cet homme est extraordinaire, qu'il les dépasse. Alors éloigne-toi de moi, Seigneur, je ne suis qu'un homme pécheur. Il avoue, et Jésus ne dit pas « Non, tu n'es pas pécheur ». Jésus lui dit « N'aie pas peur, je te prends tel quel, et je fais faire de toi un pécheur d'homme ». Ce qui est extraordinaire dans ce texte, et je le redis, c'est que Jésus a le pouvoir de toucher tous les êtres de la façon dont ils sont capables de le comprendre et de le saisir. Il va toucher ce pêcheur à travers le langage de la pêche et la pêche miraculeuse. Et pour nous aussi, le Seigneur va se servir de ce que nous sommes, des dons que nous avons, des capacités que nous possédons pour nous toucher, nous parler et nous rejoindre dans nos propres langages et faire en sorte que on bascule nous aussi et on s'engage à la suite de Jésus et qu'on lui offre nos capacités, tous les dons que nous portons dans la barque de nos vies. Nous offrons à Jésus aussi nos propres barques pour qu'il y vienne
pour qu'il prenne sa place et pour qu'il nous envoie, nous aussi, jeter en profondeur nos propres filets.

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0: Après ça, on se rendit dans une maison de retraite à New Jersey. Et j'étais décidé à quitter pour rejoindre ma communauté franciscaine, capucine, en Washington. Et un prêtre irlandais très simple, auquel je suis très reconnaissant, m'invita à rester. Il y avait une retraite sur la Trinité, un groupe de charismatiques. Et pour finir, je me suis dit, mais ça, c'est pas une maison de prostitution. C'est une maison de retraite. Donc, si je reste, ne peut pas me faire du mal. Eh bien, Seigneur, je reste, je te donne cette dernière chance de me convaincre que c'est vraiment toi. Et il faut dire que je ne crois pas que je résistais à la grâce. Non, simplement comme un prêtre formé avant les conciles, j'étais un peu déconcerté par cette nouveauté, cette spontanéité, même cet œcuménisme. Je n'étais pas encore préparé, donc je crois que j'étais en bonne conscience. Et donc j'acceptais de rester là, mais pas sans lutter. Le premier jour, je me suis trouvé dans un groupe de prière, une petite salle, et dans ma pensée résonnait cette phrase, « Mais j'ai Saint-François d'Assise comme mon père, une spiritualité dans mon ordre, qu'est-ce qu'il me faut encore? Qu'est-ce que ce renouveau peut me donner que je n'ai pas? Je suis baptisé, etc. » Mais surtout la phrase, « J'ai déjà Saint-François comme mon père. » À ce moment-là, une femme dans la salle ouvrit la Bible sans savoir rien et commença à lire. C'était le passage où Saint Jean-Baptiste dit aux pharisiens, « Ne dites pas dans vos cœurs, nous avons Abraham comme notre père. » Je me suis levé et j'ai dit, « Touché, Seigneur. » Je ne parlais pas encore anglais, mais tout le monde paraissait comprendre. J'ai dit, « Je ne dirai jamais plus que je suis le fils de Saint-François, car je ne le suis pas. Et s'il faut me soumettre à cette nouvelle naissance pour devenir un vrai fils de Saint-François, eh bien j'accepte. » Je commence à me préparer, écouter les enseignements, comme on fait d'habitude. Et laissez-moi partager avec vous un détail. Un jour, un après-midi, je me promenais dans les parcs de cette maison et le Seigneur me parla avec une image, comme nous le voyons même ce matin, que le Seigneur parle avec des images. Rien de visionnaire, mais de cette manière du Seigneur de communiquer directement, d'écrire sur les cœurs, parce que Dieu écrit, parle au cœur et y écrit sur les cœurs. L'image, c'était celle-ci. Je me voyais comme un homme sur un char qui tient les rênes des chevaux. Et j'ai compris immédiatement que c'était l'image de moi comme un homme qui voulait être en contrôle de sa vie et donc décider où aller. En certain moment, c'était comme si Jésus montait à côté de moi et avec un infini délicatesse et respect, me disait, est-ce que tu veux donner à moi les rênes de ta vie? Il y eut un moment de panique parce que je me rendais compte que c'était sérieux. Mais en même temps, dans une flèche, je voyais que je ne pouvais pas être en contrôle de ma vie. Est-ce que quelqu'un entre nous peut être en contrôle de sa vie? Nous ne savons même pas ce qui sera de nous demain. Alors je lui ai dit, oui Seigneur, je te donne les rênes de ma vie. Et comme nous sommes entre nous, les catholiques, donc nous connaissons la confession, il faut que je fasse une confession. Après, quelquefois, j'ai tâché de reprendre ces rênes. Mais c'est pour ça qu'il y a le sacrement de la réconciliation, etc. Ça, c'est très important. Dieu consigne son esprit à ceux qui se consigne à lui, qui s'abandonne à lui. Dieu abandonne son esprit à celui qui s'abandonne à lui. Entièrement. Vous comprenez mieux que toute explication que signifie donner les rênes de sa vie à Jésus. C'est le faire Seigneur. Et bien, je reçus, donc, le jour arriva où nous recevions cette prière pour l'effusion de l'Esprit. Et comme théologien, je me suis demandé, mais qu'est-ce que c'est? Qu'est-ce que je vais faire? Et j'ai compris avec beaucoup de simplicité qu'il ne s'agissait pas d'un sacrement nouveau, évidemment, il s'agissait de faire revivre, ratifier mon baptême, ma confirmation, ma profession religieuse, mon ordination sacerdotale, de permettre à l'Esprit de vivifier tout mon organisme, ma vie spirituelle. Donc, de donner les rênes à Jésus qui eux, ouvre avec le Saint-Esprit. Et après, j'ai eu l'occasion de un peu étudier, même théologiquement, ces baptêmes dans l'Esprit. Et la première découverte que j'ai faite, c'était la palissienne. C'est que l'expression baptême de l'Esprit a été inventée, devinée par qui? Par Jésus. Par Jésus. 10 jours avant de monter au ciel, au moment de l'ascension, Jésus dit aux apôtres, Jean-Baptiste a baptisé dans l'eau, mais vous serez baptisés d'ici à peu de jours dans l'Esprit Saint. Alors, qu'est-ce qui s'est passé après quelques jours? La Pentecôte. Alors, Jésus parle de la Pentecôte comme de baptême dans l'Esprit. Vous serez baptisés dans l'Esprit Saint d'ici à peu de jours. Si quelqu'un vous fait objection, qu'est-ce que c'est que le baptême de l'Esprit? Eh bien, vous pouvez lui dire, demander à Jésus. Posez cette question à Jésus. C'est la Pentecôte. C'est une nouvelle Pentecôte. C'est une grâce, oui, qui se base sur le baptême, mais qui a quelque chose de nouveau. Le Seigneur a répondu à la prière pour une nouvelle Pentecôte. Le Seigneur sait que le monde moderne a besoin d'un sursaut, d'une poussée, et nous a donné, à partir du commencement du siècle dernier, ces manifestations nouvelles de la Pentecôte, typiques de la Pentecôte. Donc c'est quelque chose de traditionnel qui s'enracine dans notre initiation chrétienne, mais qui a quand même un aspect de nouveauté, c'est une Pentecôte. C'est pas seulement une revivification de ce que nous avons reçu, c'est aussi une grâce nouvelle, une nouvelle Pentecôte qui fait tout nouveau. Je dis que le Saint-Esprit ne fait pas des choses nouvelles, il ne fait rien. Parce que les sacrements, les institutions, c'est le Christ qui l'a fait. Donc le Saint-Esprit ne fait pas des choses nouvelles, mais il fait toutes choses nouvelles. C'est-à-dire, il renouvelle ce que le Christ a fait. Il ne fait pas de nouveaux sacrements, de nouveaux institutions, ne fait pas des choses nouvelles, mais il renouvelle toutes choses. C'est clair? Et oui, une image qui pourrait nous aider, c'est que nous, les chrétiens, la majorité des chrétiens, étant été baptisés enfants, nous avons reçu le baptême, mais sans participation personnelle. Quelqu'un a répondu pour nous. Est-ce que tu veux être baptisé? Oui. Est-ce que tu crois en le Christ? La marraine ou le parrain a répondu oui. Les jours doivent venir dans lesquels nous, en première personne, disons, oui, oui. En tant, dans le régime de chrétienté, l'Église, la famille, la culture se chargeaient de préparer, de faire mûrir la foi. Mais maintenant, on n'est plus ici. Les mouvements ecclésiaux portent une contribution à l'Église, surtout dans ce domaine-là, de donner des occasions aux adultes de prendre conscience, de ratifier librement ce que s'est passé à l'occasion de leur initiation chrétienne. Eh bien, le moment arriva où j'étais à genoux pour recevoir cette prière, et on a prononcé des paroles qui, à ce moment-là, étaient encore mystérieuse, prophétique. Tu, par exemple, on parlait de Paul et Barnabé qui étaient mis à part pour l'évangile. Et puis un prêtre disait, tu éprouveras une nouvelle joie en proclamant ma parole. Jusque-là, j'étais plutôt professeur que prédicateur, je seulement donnais les homélies le dimanche. Et on parlait d'une mission de... Et voilà, moi, je ne suis pas naturellement un homme joyeux. Mais lorsque je proclame la parole de Dieu, je sens qu'il y a une joie qui passe. C'est la réalisation de cette prophétie. Comme je disais, j'ai eu un programme à la télévision italienne chaque semaine pendant 14 ans. Donc j'ai fait plus que 700 émissions. Et ce qui frappait les gens, c'est pas un compliment, c'était, ils disaient, plus mon sourire que les choses que je disais. Et je me rappelle le moment où on m'a dit, maintenant choisis Jésus comme Seigneur de ta vie. Et c'est là qu'a commencé cette découverte qui m'a porté à ce livre, La vie dans la Seigneurie du Christ. J'ai découvert qu'est-ce que c'est que la Seigneurie du Christ. C'est un monde nouveau. Il ne suffit pas la recherche. J'étais un spécialiste de christologie. J'enseignais les doctrines sur le Christ. Mais là, à travers l'esprit, j'ai découvert un Jésus nouveau, qui n'est pas un ensemble de doctrines, d'hérésies, de dogmes, mais qui est une personne vivante à côté de moi, en chair et eau. La Seigneurie du Christ, c'est la découverte du nouveau monde. La découverte de Christophe Colomb et d'un symbole très très faible de la découverte de ce nouveau monde qui est la Seigneurie du Christ. Au moment où on me disait « Choisis Jésus comme Seigneur de ta vie », j'ai levé les yeux et j'ai rencontré les crucifixes qui étaient dessus de l'autel. Et comme une flèche, une parole s'est gravée dans mon cœur. Soyez attentifs. Le Christ que tu es en train de choisir comme ton Seigneur, ce n'est pas un Christ superficiel, sentimental, c'est moi, le crucifix. Et c'est de là qu'est venue pour moi cette certitude que le renouveau charismatique n'est pas quelque chose de sentimental, d'émotionnel, de superficiel, comme beaucoup pensent. Il mène droit au cœur de l'Évangile qui est la croix du Christ. Et c'est pour ça que j'ai pu donner depuis 32 ans une homélie sur la Passion du Christ dans la basilique de Saint-Pierre chaque vendredi saint sans jamais toucher le fond, sans avoir jamais la difficulté de trouver un sujet nouveau. 32 fois, 32 sermons sur la Passion du Christ, parce que c'est un mystère inépuisable. Et bien... Rien de dramatique, de sensationnel se passa pendant mon baptême dans l'esprit. Mais le jour après, je pris l'avion pour me rendre à ma fraternité et je commençais à voir que quelque chose s'était changé. D'abord, un sens nouveau de la parole de Dieu. J'ouvrais la liturgie des heures. Et les psaumes paraissaient écrits le jour avant pour moi. Ils me parlaient. Alors, on découvre qu'un des premiers effets du Saint-Esprit, c'est que la Bible devient un livre vivant qui te parle, qui répond à des situations. Combien de confirmations n'ai-je pas eues de ce fruit du Saint-Esprit? Une fois, je me trouvais prêchant en Australie. Et le dernier jour, un homme très simple, un ouvrier, vint et me dit, « Père, nous avons un problème dans notre famille. Nous avons un enfant de 11 ans qui n'a pas été baptisé. Et le problème, c'est que ma femme est devenue témoin de Jéhovah. Elle ne veut pas écouter parler du baptême. Qu'est-ce que je dois faire ?» Je lui ai dit, « Laisse-moi réfléchir cette nuit, reviens demain, nous verrons ce que le Seigneur nous inspire. » Le jour après, cet homme est venu de loin, il m'a dit, « Père, j'ai trouvé la solution. » Je me suis senti soulevé parce que je ne l'avais pas trouvé. Eh bien, hier soir, en rentrant chez moi, j'ai prié d'abord, Et puis j'ai ouvert la Bible, décidé à prendre comme une direction de Dieu le premier texte sur lequel je serais tombé. Et je suis tombé sur le texte où Abraham prend son fils, mène son fils Isaac à l'immolation. Et je me suis rendu compte que lorsque Abraham porte son fils à l'immolation, il ne dit rien à sa femme. Il avait fait un discernement, la Bible lui avait suggéré un discernement parfait. Parce que même les rabbins, à ce moment-là, ils disent qu'Abraham ne dit rien à Sarah, de peur qu'elle l'empêcherait d'obéir à Dieu. Je baptisais moi-même ces garçons, c'est une grande fête. Et puis, une fois chez moi, dans la communauté, je voyais que la prière aussi était changée. J'étais attiré à l'église, attiré, presque attiré. La prière avait été pas mal difficile pour moi, mais maintenant, il y avait un nouveau besoin de prier. La prière prenait cette allure de louange, d'adoration, de jubilation et un mouvement trinitaire aussi. Bien, vous êtes fatigué, n'est-ce pas? Non, pas encore. J'ai 10 minutes au moins. Hein, j'ai 10 minutes et j'en dois les prendre parce que on m'a enlevé 10 minutes au commencement. Je vais les reprendre maintenant. Après 3 mois qui furent ma lune de miel.
1: Encore un bon quart d'heure.
0: Enfin, si. Nous sommes en parfait accord. Nous ne pensez pas que nous sommes dans la guerre. Hein. Non, au contraire. ce furent mes 3 mois de la lune de miel. On me dit que la lune de miel parfois dure encore moins chez les époux. Donc, et je reviens en Italie. Et les gens qui m'avaient connu étaient très surpris. Et quelqu'un disait, quel miracle, nous avons envoyé aux États-Unis Saul et ils nous ont renvoyé Paul. Et j'ai commencé à m'unir au groupe de prière à Milan. Et un jour, je me suis trouvé faire une prière dont je ne connaissais moi-même l'essence. J'ai dit, Seigneur, ne permets pas que je meure comme un professeur universitaire en retraite. Et quelques jours après, ou quelques semaines après, j'ai eu la réponse. Je me trouvais dans ma cellule, dans mon couvent à Milan, et je priais. Pour la première fois, il y avait une sorte de prière en langue. Je ne suis pas très fort en prière en langue, mais il y avait cette prière spontanée. Et le Seigneur m'a parlé de nouveau avec une image, cette image intérieure, que je vous confie comme des frères, parce que rien ne nous appartient, c'est de la grâce de Dieu. Donc l'image c'était que j'avais les yeux fermés, c'était Jésus qui passait devant moi. Et c'était précisément le Jésus comme lorsqu'il revenait du Jourdain après son baptême, rayonnant de l'onction de l'Esprit, et qui était en train de commencer à prêcher le royaume de Dieu. Je ne sais pas pourquoi, mais j'ai eu immédiatement l'idée que c'était ce Christ-là. Et en passant devant moi, il disait, si tu veux m'aider à proclamer le royaume de Dieu, quitte tout et suis-moi. Donc, comme franciscain, j'étais censé avoir déjà tout quitté. Mais non, je me retrouvais très riche en prestige, même en argent. Et le Seigneur, je l'entendis très bien, voulait dire, quitte tout, quitte ton enseignement, et deviens un prédicateur itinérant de ma parole dans l'esprit de ton père François d'Assise. J'étais professeur ordinaire de rôle, donc à rôle, et directeur d'un département de cette université. Et je comprenais que les siens me proposaient avec un infini respect de ma liberté. Un changement radical, radical. Et là, j'ai découvert, j'ai fait l'expérience, qu'est-ce que c'est que la grâce de Dieu? Qui ne force pas ta liberté, mais que d'une certaine manière t'attrait, te donne l'attrait. Ne te contraint pas, mais t'attire. À la fin de cette prière, j'ai trouvé dans mon cœur un « oui Seigneur ». Tout était tombé, cette charge qui avait été l'idéal, le but de ma vie était tombé. Je me suis rendu chez mon supérieur général à Rome pour lui demander, pour lui proposer. Vous voyez, là j'ai découvert le don de l'obéissance, et c'est de là qu'est sorti ce petit livre « L'obéissance », qui maintenant se trouve en français, réuni... dans le livre « Aimer autrement ». Parce que je ne pouvais pas agir sur l'inspiration personnelle. Il faut toujours demander la confirmation de l'Église, de l'autorité. Et je suis allé pour demander la permission de mon supérieur, qui m'a répondu, comme répond chaque supérieur, chaque évêque dans des occasions pareilles, classiques. Attendons un an. Eh bien, j'ai attendu un an. Et ce fut l'obéissance qui sauva ma vocation. Après un an, je revins à Rome, chez lui, nous priâmes ensemble. C'était un homme de Dieu, Pascal Rivage, qui s'appelait un homme de Suisse. Et un homme de Dieu. Et il m'a dit, oui, c'est la volonté de Dieu. Il a pris un feuille, il a écrit, le Père Cantalamessa est mort pour le monde, est mort pour l'université. L'université catholique ne peut plus l'avoir. Il met les sceaux de l'ordre. Donc, je me présentais au recteur. Et comme il était un homme de Dieu lui aussi, un laïc dont il y a les procès de béatification, il me dit, si c'est la volonté de Dieu, bien. J'allais dans ce petit couvent, un ermitage de la Suisse, pour me préparer donc, à la nouvelle mission. Je ne savais pas où commencer à prêcher le royaume de Dieu. Mais le Seigneur me l'a dit tout de suite. Un téléphone m'arriva de Rome, c'était le supérieur général, qui me disait, le pape Jean-Paul II t'a nommé prédicateur de la maison pontificale. Est-ce que tu as des raisons pour sérieuses pour dire non? Et je tâchais de trouver des raisons, mais je n'en trouvais pas. Donc, je dis, me préparer en quelques semaines pour prêcher mon premier carême au Saint-Père, Jean-Paul II. Imaginez-vous, après 32 ans, je suis encore là. Ratzinger, comme cardinal, était toujours en première ligne, même comme cardinal. Et je vous assure que, prêcher, lorsque le préfet de la congrégation de la foi est devant vous et peut-être il prend des notes, n'est pas tellement rassurant. Hein. Mais il était si gentil que vous avez vu qu'il a fait spontanément une présentation de ce livre « Vien Esprit Créateur » pour l'édition allemande, parce qu'il avait écouté directement ses méditations. Et oui, j'ai eu la grâce pendant 25 ans d'être à côté de Jean-Paul II, de le voir avant et après chaque sermon. Il est à côté de moi et les autres cardinaux, les évêques sont devant moi. Une des premières fois, j'ai senti que le Seigneur voulait que je donne un enseignement sur le baptême dans l'esprit. Et j'ai parlé du baptême dans l'esprit très fort là. En disant qu'il ne faut pas dire nous avons tout reçu dans le baptême, la confirmation, et puis que pouvons-nous, les prêtres, les évêques, recevoir des laïcs. Non, non, il ne faut pas dire ça, parce que Jésus pourrait nous dire, et moi, n'étais-je pas plein de Saint-Esprit de la naissance? Et je suis allé chez un laïc qui s'appelait Jean-Baptiste pour recevoir, moi, le baptême de l'Esprit. Il ne faut pas le dire. Donc, j'ai parlé du baptême de l'Esprit comme une grâce offerte à toute l'Église. Après, j'avais un peu de peur de la réaction des présents, et tandis que j'allais rencontrer le pape, un cardinal m'a arrêté. Il était visiblement touché. Il m'a dit, aujourd'hui, dans cette salle, nous avons écouté le Saint-Esprit qui nous a parlé. Et il s'en alla. Oui, je pourrais vous dire beaucoup d'anecdotes édifiantes sur Saint-Paul. Cet homme qui est le maître et docteur de l'Église ne manquait jamais une méditation. Seulement deux fois, il était en voyage en Amérique, il manqua deux vendredis, et la fois successive, il vint directement à moi en demandant pardon pour avoir manqué deux sermons. Et même lorsqu'il n'était pas en bonne santé, la dernière année, par exemple, il était très malade, et il a eu une connexion et il suivait la méditation de son appartement. Et avec ce ministère de la prédication au centre de l'Église, peu à peu, mon ministère s'est ouvert. Donc, je sais pas, peu de pays dans le monde où je ne suis pas été. Et surtout une bénédiction, parmi les bénédictions, j'ai commencé à être invité par nos frères protestants. Et depuis des années, ils m'invitent à donner des retraites. J'ai donné des retraites à 70 pasteurs luthériens en Suède. Régulièrement, je suis allé deux fois en Finlande pour les luthériens, à Danemark, aux États-Unis. Le mois prochain, nous sommes déjà en juillet, n'est-ce pas? Et j'aurai une retraite pour les Anglicans de Holy Trinity Brompton en London, parce qu'ils ont reconnu que ce que nous avons en commun, tout en respectant la tradition de chaque église, ne voulant pas faire du prosélytisme, il se rend compte que nous partageons le même esprit, le même Seigneur. Et donc, je suis ému. L'année passée, j'étais invité à Birmingham, à Alabama, aux États-Unis, ensemble, conjointement, par l'évêque catholique et le pasteur de l'église baptiste de la cité. Et c'était précisément dans l'université baptiste que j'ai donné mon message. Donc, et là, le Christ Jésus, par son esprit, est en train vraiment de nous réunir dans ce même corps. Eh bien, j'ai donné mon témoignage surtout pour vous aider dans la démarche quelqu'un d'entre vous va faire cet après-midi, pour les autres, pour leur faire savoir qu'est-ce que c'est, pour les aider à avoir une idée du baptême dans l'esprit. Et puis j'ai partagé avec vous mon témoignage aussi afin que vous m'aidiez à dire grâce au Seigneur. Amen.
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0: Nous sommes le jeudi 3 septembre 2026, mesdames et messieurs. Bonjour à vous. Bienvenue à nos matins d'été qui va nous mener jusqu'à 9 heures avec des chroniques et sujets aussi variés qu'intéressants. Martine Dumais sera en studio tout à l'heure avec dans son sac le livre « Le prieur de Bethléem » de Yasmina Kadra. Et le père Bernard Bastian nous montre les paradoxes dans les Écritures comme « descente et montée », proximité, distance, la mêmeté et l'altérité. Et nous verrons que cela a un sens, que ce n'est pas anodin. Alain Stanquet et son émerveillement en tant que journaliste, un des nombreux métiers qu'il a pratiqué, et sœur Isabelle Le Bourgeois qui va nous ramener au début de la création, dans la Genèse, là où Dieu regrette d'avoir créé l'homme. Cela semble étrange comme sentiment pour Dieu. J'espère que ce menu vous convient. Je voudrais vous dire qu'aujourd'hui, l'Église souligne la mémoire de Saint Grégoire le Grand, pape et docteur de l'Église. On lui doit de nombreuses œuvres spirituelles, dont les dialogues, principale source sur la vie de Saint Benoît. Et nos collègues journalistes de Radio Vatican ont préparé pour nous le bulletin des actualités, que voici.
1: Laudetur Jesus Christus.
2: Face à l'intensification de la menace russe, l'Union européenne veut renforcer sa politique étrangère. Réunis à Dublin, plusieurs États membres ont appelé à la fin des vétos obstructifs. Les détails après les titres. Israël défie son allié américain en rejetant une nouvelle fois le plan de paix pour Gaza. En visite hier dans l'enclave palestinienne, le premier ministre israélien a exclu tout retrait militaire du territoire. Les opposants politiques désormais privés de participation aux élections au Nicaragua. Correspondance dans la région à suivre. Toujours en Amérique centrale, le phénomène El Niño impose une baisse du trafic maritime dans le canal de Panama. Pour lutter contre la sécheresse, les autorités planchent sur un projet de lac artificiel, projet contesté par les communautés locales, nous l'entendrons. Et puis la protection de l'eau au cœur des intentions de prière du pape Léon XIV pour le mois de septembre. Éclairage dans notre dossier sur les difficultés d'accès à cette ressource et les enjeux sanitaires qui l'entourent.
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2: Bonjour à tous. L'Organisation de l'Aviation Civile Internationale appelle tous ses membres à s'engager à protéger les avions civils. Un appel après la mise en garde hier de Kiev concernant l'espace aérien russe. Celui-ci devient de plus en plus dangereux, prévient le chef de la diplomatie ukrainienne. L'Ukraine et la Russie ont intensifié leurs frappes ces derniers mois et Moscou multiplie aussi les attaques hybrides en Europe. Son implication dans la tentative d'attentat à Leipzig a provoqué une levée de boucliers au sein de l'UE et de l'OTAN. Réunis en Irlande, les ministres des Affaires étrangères européens ont ainsi lancé formellement une réflexion pour renforcer la politique étrangère de l'UE. Dirigée par la chef de la diplomatie Kaya Kallas, le Service européen d'action extérieure est depuis le début de l'année sous le feu des critiques jugées insuffisamment efficaces dans les grandes crises. Les précisions depuis Bruxelles de Pierre Benazé.
4: Le Service européen d'action extérieure a initialement été bâti autour de la politique de sécurité, mais il n'a pas été doté de tous les outils géopolitiques dont dispose la Commission, par exemple pour le commerce. Parmi les pistes évoquées, d'un côté, renforcer les pouvoirs de sa chef au sein de la Commission, ou alors le rapatrier sous l'égide du Conseil qui représente les 27 États de l'UE. Kaya Kallas.
5: Nos méthodes de travail en matière de politique étrangère nous empêchent d'exercer l'influence que l'Europe devrait avoir. L'Europe dispose d'une influence. Commerce, développement, aide, visa, élargissement, énergie et sanctions sont autant de leviers dont nous ne savons pas toujours tirer parti. Nous disposons de nombreux instruments de pouvoir. Nous devons commencer à les utiliser de manière plus cohérente. Les États membres souhaitent continuer à orienter la politique étrangère européenne. Nous devrions envisager plus sérieusement l'abstention constructive et les autres outils prévus par les traités.
4: L'abstention constructive, c'est l'outil préconisé par les pays qui veulent des décisions plus rapides et plus efficaces, car il permet de contourner l'obligation d'unanimité sans avoir à lancer une impossible renégociation des traités européens. Et sur la scène internationale, cela donnerait aussi plus de poids à Kaya Kallas et au Service européen d'action extérieure. Pierre Benazet, Bruxelles, RFI pour Radio Vatican.
2: Renforcement des liens franco-britanniques hier soir au British Museum de Londres. L'exposition historique consacrée à la tapisserie de Bayeux a été inaugurée par le roi Charles III et Emmanuel Macron, en présence également de la reine Camilla et du nouveau Premier ministre britannique. Ce jeudi, Andy Burnham reçoit à Downing Street le président français pour parler de l'Union européenne, de la guerre en Ukraine, mais aussi de l'immigration. Discussion sur l'immigration également à la une de l'actualité en Espagne. Un mois après l'afflux de milliers de Marocains sur le territoire espagnol de Ceuta, le Premier ministre Pedro Sanchez prend la parole ce matin devant les députés espagnols pour revenir sur la gestion de la crise. Nous y reviendrons, nous, dans notre prochaine édition. On quitte le continent européen, direction la bande de Gaza où les espoirs de paix s'amenuisent. Hier, en pleine campagne électorale avant les législatives du 27 octobre, le Premier ministre israélien a rendu visite aux troupes dans l'enclave. « Nous contrôlons 60% de la bande de Gaza et nous ne nous retirerons pas », a-t-il déclaré, faisant fi de l'accord de paix de son allié américain. Le Hamas, de son côté, a appelé les médiateurs de l'accord à exercer une pression maximale sur le gouvernement de Benjamin Netanyahou pour l'obliger à l'appliquer, Valérie Ferron.
1: On assiste donc clairement sur le terrain à un bras de fer féroce entre la puissance occupante israélienne qui a lancé ces derniers jours une nouvelle escalade officiellement pour désarmer le Hamas et le mouvement qui de son côté a lancé une campagne contre les groupes armés collaborant avec Israël. Une quarantaine de membres de ces groupes avec leurs familles se seraient d'ailleurs rendus ces dernières semaines. Le Hamas maintient parallèlement sa position en faveur de l'application du plan de paix du président Trump et accuse la puissance occupante israélienne de tout faire pour en saboter l'application. On ne peut s'empêcher de lier également cette escalade israélienne sur le terrain en pleine campagne électorale aux déclarations de Nikolaï Mladenov, haut responsable du Conseil de la paix du président Trump pour la bande de Gaza, devant le Conseil de sécurité des Nations Unies la semaine dernière. Dans sa présentation tout en ménageant Israël, il avait cependant rejeté catégoriquement l'idée de lier la situation humanitaire et l'urgence de lever le blocus au désarmement du Hamas, comme le fait Israël.
2: Correspondance depuis Jérusalem de Valérie Ferron. Et la guerre qui se poursuit à Gaza, une réalité dont il sera question ce jeudi au Vatican. Le pape recevra en audience les évêques latins du Moyen-Orient, de Jérusalem à Beyrouth, en passant par Riyad. Au Moyen-Orient toujours, le Koweït a de nouveau été visé ce jeudi par des missiles et des drones iraniens. Les bases américaines de cette monarchie du Golfe avaient déjà été prises pour cible hier, dans un récent contexte d'escalade entre Téhéran et Washington. Washington qui appelle à cesser les échanges avec le Nicaragua. Le Parlement du pays d'Amérique centrale a confirmé hier un amendement constitutionnel voulu par le président Daniel Ortega. Les opposants à la dictature sont tout simplement interdits de participer aux élections. La correspondance régionale de Marcello Gaddi.
6: Le Nicaragua plonge un peu plus dans l'autoritarisme. L'Assemblée nationale de ce pays d'Amérique centrale a approuvé mardi à l'unanimité une réforme constitutionnelle qui empêche les opposants de participer aux élections. Il s'agit d'une réforme voulue par le tandem présidentiel formé par Daniel Ortega et sa femme vice-présidente Rosario Murillo. L'amendement porte le mandat présidentiel de 6 à 7 ans. Il exclut des élections ceux qui participent à des actes putschistes ou de trahison de la patrie, ou qui sollicite une intervention militaire étrangère. C'est une nouvelle façon de réprimer toute opposition dans un pays où celle-ci est déjà muselée. Au Nicaragua, des centaines d'opposants sont en prison, et depuis les massacres d'étudiants qui ont fait plus de 200 morts lors des manifestations en 2018, 10% de la population a fui le pays, principalement au Costa Rica voisin ou aux États-Unis. À Mexico, Marcelo Gaddi pour Radio Vatican.
2: Le pape s'est entretenu hier par téléphone avec le président de la République de Colombie. Au cours de cette conversation, Léon XIV a réaffirmé sa proximité envers toutes les personnes touchées par le séisme du 10 août dernier qui a frappé le pays. 247 personnes sont encore portées disparues. En Amérique centrale, le phénomène climatique El Niño met en alerte toute la région, dont le Panama. Son canal est particulièrement touché par la sécheresse. Conséquence, le nombre de navires autorisés à passer chaque jour va être réduit dès ce jeudi, en passant de 36 à 34. Face au manque chronique d'eau, les autorités panaméennes envisagent la construction d'un immense lac artificiel destiné à alimenter les écluses du canal. Et voilà, ce méga projet de construction inondera 38 villages siège et déplacera au moins 2500 habitants. Reportage de Marie-Aimée Copleutre au cœur d'un village concerné.
7: En pleine jungle panaméenne, le petit village de Limón, 40 habitants, va se retrouver sous l'eau de ce lac artificiel. Maricel Sanchez est la chef du village.
8: Il y a des communautés qui vont tout perdre, leurs centres de santé, leurs écoles et tout le reste. C'est pour cela que nous considérons que c'est un projet très préoccupant, parce que ce n'est pas rien d'engloutir nos espaces et de tout reconstruire ailleurs.
7: 4500 hectares de terre vont être inondés par le fleuve Rio Indio qui traverse le nord du Panama. Il sera détourné pour le lac artificiel. Aujourd'hui, il est indispensable à 13 000 habitants, comme le montre Teresa, venue laver son linge.
9: L'eau ici, je n'ai pas besoin de la payer. Je consomme directement l'eau du fleuve. Je ne veux pas qu'il vienne détruire notre fleuve. Où est-ce qu'on va aller vivre, nous ?
7: Les habitants expulsés craignent également de ne pas retrouver de bonnes terres et de s'appauvrir. Pour les défendre, une partie de l'église du Panama s'y oppose, notamment l'évêque Manuel Ocho Gavilla.
10: Ce sont surtout les plus pauvres qui vont être affectés, parce que ces projets sont implantés dans des zones de forêt, dans des zones préservées, et donc dans des territoires où vivent des populations autochtones ou afrodescendantes. Et donc, en tant qu'Église, il est pour nous cohérent d'être à leur côté.
7: Le projet doit être validé définitivement en février prochain par les autorités. Panama City, Marie-Aimée Copleutre pour Radio Vatican.
2: Et il est l'heure maintenant de passer à notre dossier également consacré à l'accès à l'eau. L'intention de prière du pape pour le mois de septembre invite à reconnaître l'eau comme un don de Dieu et un droit sans frontières. Besoin vital, l'eau est aussi pour des milliards de personnes un bien rare, incertain ou inaccessible. 2,1 milliards de personnes n'ont toujours pas accès à une eau potable gérée en toute sécurité, selon un rapport de l'OMS et l'UNICEF. En cause, un accès intermittent, insuffisant, trop coûteux ou trop éloigné. Le manque d'accès à une eau sûre va de pair avec l'absence d'assainissement et d'hygiène, responsable de nombreuses maladies et décès dès le plus jeune âge. Si la couverture mondiale en eau potable s'est améliorée cette dernière décennie, cette progression est inégalement répartie et certaines zones restent très, très vulnérables, faute de moyens ou d'initiatives politiques. C'est ce que nous explique Alexandre Tête, chercheur à la Fondation pour la Recherche Stratégique.
11: Si on doit dresser un panorama un peu global des facteurs de tension sur la ressource, il y a tout simplement mécaniquement une augmentation de la demande, puisque la population a explosé. Elle est passée d'1,5 milliard en 1900 à aujourd'hui quasiment 8 milliards. Et que même si, bien sûr, les prélèvements par habitant dépendent beaucoup du niveau de vie, ça crée une pression qui est quantitative sur les ressources. Et cette pression quantitative, elle a des impacts sur la qualité d'eau. C'est-à-dire que si vous avez moins d'eau, mécaniquement, les polluants présents sont plus concentrés. Or, on ajoute à ça davantage de pollution, notamment liée à l'agriculture, donc le recours aux pesticides, le recours aux engrais qui vont conduire à la prolifération de nitrates, d'algues vertes ou rouges en fonction des pays, des choses comme ça. Et puis, il y a de plus en plus aussi de pollution industrielle, de différents types de molécules, à l'exemple des fameux PFAS, ces polluants éternels, aujourd'hui qu'on sait détecter, qui sont omniprésents dans notre eau. Donc, il y a à la fois une pression quantitative et puis une dégradation qualitative de la ressource.
5: Comment s'adapter face à cette raréfaction du stock d'eau accessible et consommable ?
11: On va essayer d'aller chercher d'autres sources, ce qu'on appelle des eaux non conventionnelles en général, mais d'abord des eaux souterraines, mais elles-mêmes deviennent polluées et font l'objet de pression. Ou alors, on imagine que la technologie pourrait résoudre le problème avec, par exemple, l'osmose inverse, qui est l'une des technologies du dessalement, mais qui est de plus en plus utilisée aussi pour faire de l'eau potable, par exemple à Londres, donc sans forcément traiter de l'eau de mer.
5: La gestion de l'eau et de son accès par les populations, est-ce que c'est un problème qui se gère à l'échelle locale, nationale, ou bien est-ce qu'on arrive à se mettre d'accord sur des politiques communes à l'échelle internationale ?
11: À l'échelle internationale, on va plutôt élaborer des bonnes pratiques pour les bassins transfrontaliers, donc qui sont partagés entre deux États ou plus. L'idée, c'est d'éviter qu'un pays s'approprie excessivement des ressources au nom de la souveraineté qu'il revendique sur ses ressources, au détriment d'autres pays, et notamment des pays qui sont en aval, pour le Mékong, pour la Moudaria, pour le Nil, par exemple. Maintenant, l'accès à l'eau, c'est-à-dire faire en sorte que les quasiment 2 milliards de personnes ne boivent pas de l'eau potable aient accès à l'eau, évidemment que ça n'a rien à voir avec ces grandes lignes de partage et que ça répond bien davantage à des réglementations nationales et ensuite à des financements qui se font à l'échelle des grandes métropoles, parce que c'est un enjeu majeur. Les villes concentrent beaucoup de besoins et beaucoup de pollution. Il y a beaucoup de politiques à mener dans les zones rurales qui sont un petit peu les oubliées des différentes décennies pour l'eau potable ou de l'assainissement adopté par l'ONU, parce qu'effectivement, on n'a pas investi dans ces zones.
5: Quelles sont les inégalités qui se cristallisent autour de cet accès à l'eau ? Est-ce qu'il y a une différence entre les pays, voire entre les populations d'un même pays, de l'adaptation face à la raréfaction de la ressource ?
11: Alors là, effectivement, on va retrouver des grandes lignes de fracture qui vont dépendre à la fois des classes sociales, de la richesse. Très clairement, en fait, le partage de l'eau à l'échelle locale reflète d'une certaine manière le partage du pouvoir, que ce soit pour l'eau agricole ou pour l'accès social à l'eau. Dans les pays industrialisés, il y a un très bon niveau d'accès à l'eau. Dans les pays en voie de développement, alors je parle surtout des grandes villes parce que c'est là que vous allez avoir des concentrations de populations pauvres extrêmement fortes. Et bien souvent, en fait, les quartiers les plus pauvres sont un peu les oubliés des schémas directeurs dans les grandes villes, tout simplement parce que ces quartiers cristallisent toute une série de questions sociales et politiques, dont l'eau. Si vous commencez à amener l'eau, l'électricité dans ces quartiers-là, on va se poser la question de l'adhésion à la vie politique de ces quartiers.
2: Interrogé par Cécile Mérieux, Alexandre Tête, chercheur à la Fondation pour la

À la chronique Reflet, nous allons maintenant retrouver sœur Isabelle Lebourgeois. Elle est sœur auxiliatrice. Elle nous propose son enseignement « Vivre avec l'irréparé, malgré tout ».

Alors, je m'explique sur Dieu. Il y a d'abord tout ce moment extraordinairement, bon, j'emploie des mots comme ça, voilà, foisonnant du début de la vie avec la création. Dieu prend un risque, je le dis comme ça, c'est ma manière à moi de parler, je ne dis pas que c'est la seule théologie, je parle, c'est ma manière, hein, voilà. Ce sont mes mots pour dire ça. Dieu enclenche quelque chose là, prend un risque, il crée le monde. Il y a quelque chose, j'allais dire là, d'irréparable d'une certaine façon. Il a voulu, il l'a fait, c'est fait. Et nous sommes avec lui dans ce mouvement de vie qui a été, j'allais dire, initié. On voit très vite que ça cloche pas mal, hein, du côté de l'humain. Bon, il y a beaucoup de choses qui vont se passer. Et à un moment donné, vous irez voir, hein, en Genèse, au chapitre 6, avant le déluge, un texte qu'on commente jamais ou quasiment, bon, qui est le moment où Dieu, tout d'un coup, se repent d'avoir fait l'homme. Ça, c'est quand même. Moi, ça m'a toujours fasciné, ce passage-là. Je me dis, mais ça veut dire quoi, ça? Où Dieu, tout d'un coup, semble regretter de nous avoir fait. Et ça, c'est quelque chose de terrible parce que nous avons, comment dire, une histoire là qui s'enclenche avec Dieu, qui est difficile. Dieu, à un moment donné, aurait peut-être préféré, ben, que effacer tout. Eh ben non, il a continué. Alors bon, il y a l'histoire de Noé, tout ça. Je vais, bon, pas rentrer dans le détail. Mais c'est un moment très fort où à nouveau, nous sommes repartis dans la vie avec lui. Mais sur les mêmes bases, d'une certaine façon. C'est-à-dire, Dieu continue de prendre le risque que finalement, ça se passe pas si bien que ça. Et peut-être que c'est quelque chose d'assez terrible pour nous autres, cette confrontation avec le mal, le malheur, la souffrance. Pourquoi tout ça? Alors, j'ai pas de réponse, j'ai pas d'explication plus que les amis. Bon. Sauf que, ayant réfléchi, comme beaucoup d'entre vous, à cette affaire-là, je me suis dit, mais dans le fond, qu'est-ce que ça veut dire, ça? Enfin, quand même, nous voilà plongés, j'allais dire, sans bouée, ou quasiment, apparemment, hein, dans un monde violent, difficile, fait de mal, de malheur, beaucoup, mais aussi de tellement belles choses, bien sûr. Hein, bon. Mais quand même, nous nous confrontons à cette question-là tout le temps. C'est irréparable que le mal ou le malheur fait fonctionner. Et je me suis interrogé sur Jésus et quelque chose en lui qui m'a absolument fasciné dès le démarrage. Finalement, ce Jésus, il meurt sur une croix. Après avoir passé, j'allais dire, ces années, ces 3 années avec nous, à essayer de nous expliquer de quel côté va la vie. Et puis nous avons pas vraiment compris de quoi il s'agissait. Il meurt sur une croix et les apôtres, ils ont toujours pas compris de quoi il s'agissait. Et vous voyez, dans la liturgie catholique, il y a quelque chose, ou un moment de cette liturgie que j'aime particulièrement, c'est le samedi saint. Qu'on vit pas beaucoup, hein. On passe très rapidement de la célébration de la Passion à l'Alléluia du samedi soir. Et entre les deux, il y a le samedi saint. Ce moment où, ce que nous dit aussi la tradition catholique,

0: le credo, descendit aux enfers. Et là, j'imagine, parce que c'est le Dieu que je connais, bon, que j'ai expérimenté à titre personnel, je l'imagine descendant donc dans ces enfers pour ramener avec lui le mal, le malheur, l'insurmontable de nos vies, l'irréparable de nos vies, pour le ramener avec lui. Vous savez, voilà, comme une main, comme ça, il tient l'humanité désolée, désolante, impossible, dans sa main. Il remonte des enfers avec nous et avec ce que nous ne pouvons pas assumer. Et puis, il se présente ensuite comme ressuscité à ses disciples. Et lorsqu'il montre ses plaies, je suis personnellement persuadé que c'est pas simplement pour dire, vous voyez bien, c'est bien moi. Bien sûr, il y a cette dimension. C'est bien moi, vous reconnaissez les plaies là, sur les mains, sur le côté, sur les pieds, etc. Je pense qu'il y a autre chose. Je pense que là, il nous dit, moi aussi, je suis irréparé. L'irréparable, vous le voyez là. Vous voyez sur moi le signe de l'irréparable qui s'est commis sur ma personne. Mon corps a été massacré, torturé, mis à mort. Les traces de cette mise à mort, de ce massacre, de cette torture, je les porte. L'irréparable a eu lieu. Ces traces-là, c'est l'irréparé. Mais ce Jésus s'inscrit évidemment comme premier de cordée dans la ligne de la promesse de la vie éternelle, du salut, vous l'appellerez comme vous voulez, mais de la vie en Dieu. Et il est là, avec ses plaies, avec cet irréparé, pour nous être irréparé à nous, s'inscrit aussi dans cette promesse de vie éternelle. Et que cet irréparé va vers une vie totale. Nous partons avec ça. Nous partons avec cette promesse que la vie sera plus forte que la mort. C'est ma manière à moi de dire ça. Parce que c'est le Dieu que j'ai expérimenté, à la fois à la prison et puis dans mon cabinet.
1: Dans ces quartiers...

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L'homme trop pris dans ses tâches, dans son humanité lâche, le cloua à un pieu. Des hommes aux dessins infâmes jouèrent les femmes, et même au prix de leur âme qu'ils risquèrent de peu. 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

De découverte en découverte. La principale fonction d'une langue est de permettre aux humains de communiquer entre eux. Elle sert à parler, à lire, à écrire. Les langues expriment les cultures dont elles sont issues. Elles sont un miroir où se reflètent nos mœurs. Connaître la langue d'un pays, qui est l'acte essentiel de l'identité collective, c'est posséder la clé pour pénétrer l'âme de son peuple, ses passions et son art de vivre. La langue, disait Michelet, est la représentation fidèle du génie des peuples, l'expression de leur caractère, la révélation de leur existence intime, leur verbe, pour ainsi dire, elle est le signe principal d'une nationalité. Ainsi, lorsque j'eus acquis suffisamment de vocabulaire pour me sentir enfin à l'aise, l'impression d'être un étranger dans mon pays d'accueil, qui pourtant n'avait pas toujours facilité mon installation, commença à se dissiper. Je me suis senti prêt à connaître un monde entièrement nouveau, rempli de surprises dont je pouvais à peine soupçonner l'existence. Un univers aux multiples facettes, un monde peuplé de brillants écrivains, d'artistes, de peintres, de cinéastes, de créateurs, d'inventeurs, d'humoristes. Je ne m'étais pas trompée. Mon nouveau monde était riche et plein de promesses, à telle enseigne qu'il s'est mis à me réchauffer et à m'éblouir tel un soleil. Dès cet instant, je suis devenue la proie d'un désir qui me dévorait le cœur, celui de connaître personnellement tous les gens de qualité. Peu importe le temps que cela prendrait. Vaste programme. Je suis donc restée en éveil jusqu'à ce que ma chance arrive. Cette chance résidait dans le métier que j'ai choisi. En devenant journaliste, je savais qu'il me serait possible d'aller frapper à la porte de tous ceux que je voulais rencontrer. En devenant éditeur un peu plus tard, je doublais mes chances. Je confesse avoir usé du subterfuge de l'interview pour approcher tous ceux qui m'intéressaient. Souvent, l'entrevue ne dépassa pas l'entretien, mais il est arrivé à maintes reprises que des liens amicaux se tissent à la grande satisfaction de l'intervieweur et de l'interviewé. En regardant en arrière, je dois admettre que tel fut le cas pour l'inimitable chahuteur du lexique Frédéric Dard, père de San Antonio, qui, comme il le disait lui-même, est le bicarbonate de soude de la littérature française. Frédéric Dard, le milliardaire de la littérature aux phrases percutantes et des cabrioles, 160 millions de livres vendus, reste sans contredit un maître de la périphrase, un champion de la métaphore, un roi du pléonasme et un inimitable magicien du calembour. Après avoir lu tous ces livres, qui ont assurément changé ma vie parce qu'ils m'ont permis de découvrir une façon nouvelle et originale de jouer de la langue française, j'ai ressenti une irrésistible envie de le connaître dans l'intimité. Et le miracle s'est produit en 1973. Dès ma première rencontre avec cet être candide, humble, sincère, chaleureux, généreux, profond et bourré d'émotions, nous nous sommes reconnus et nous sommes devenus de grands amis. Pour me faire un clin d'œil, il s'est même amusé un jour à donner mon nom à l'un des personnages de son roman, Ma cavale au Canada. Une autre rencontre française qui a contribué à changer ma vie est celle de Louis Powells, Le matin des magiciens, Lettre ouverte aux gens heureux et qui ont bien raison de l'être, etc. Le lien qui m'unit à cet homme a eu de profondes répercussions. Je lui fis connaître un jour l'existence à Montréal de Perspective, magazine qui à l'époque était inséré dans plusieurs quotidiens du Québec. Cette publication lui a donné l'idée de créer à Paris le Figaro Magazine, un supplément offert gratuitement avec l'achat du quotidien Le Figaro. Le nouveau magazine n'a pas tardé à devenir un des plus populaires hebdomadaires de France. En retour, je suis devenu un correspondant attitré du Fig Mag, dont le premier numéro s'est fait avec une exclusivité mondiale, la toute première interview du président déchu Richard Nixon, qu'il avait bien voulu m'accorder après le scandale du Watergate.

C'est maintenant le moment de la chronique Jardins intérieurs avec le père Bernard Bastian, toujours dans son sujet « La compassion au cœur du mystère de Dieu ». Et il nous parle de paradoxe aujourd'hui, avec des mots que je n'avais jamais entendus comme « la mêmeté ».

Quand je serai allé vous préparer une place, à nouveau je viendrai et je vous prendrai près de moi, afin que là où je suis, vous aussi vous soyez. » Donc non seulement lui, il sait qu'il va remonter, mais il nous prépare une place pour que nous remontions aussi. Hein? On est en Jean 12, 32, première citation, « Quand je serai élevé de terre », et en Jean 14, 3, « Préparer une place ». C'est très important l'histoire de la place. C'est toujours pour dire « Je veux que là où je suis, vous aussi vous soyez ». Ce qui est arrivé à Jésus nous arrive. Il nous a ouvert la voie. Nous pouvons descendre jusque dans la mort de l'autre avec le Christ, parce qu'avec le Christ, nous l'entraînerons dans la résurrection. Mais si cette résurrection n'est pas en nous, nous resterons dans la mort de l'autre. En Philippiens 2, 9, hein, c'est la fin de Philippiens, le début du passage de Philippiens 2, 5 à 11, vers la fin, vous avez « C'est pourquoi Dieu l'a souverainement élevé. » Hein, il est descendu. Voilà. C'est pourquoi Dieu l'a souverainement élevé. Il lui a conféré le nom au-dessus de tout nom. Afin qu'au nom de Jésus, tout genou fléchisse dans les cieux, sur la terre et sous la terre. Et que toute langue proclame que le Seigneur c'est Jésus, Christ, à la gloire de Dieu le Père. C'est un magnifique hymne que je vous donnerai à méditer tout à l'heure, un des deux textes. Autre paradoxe. Je savais que ça me prendrait du temps, même si pour si moi juste quelques notes. Un deuxième paradoxe, la mêmeté et l'altérité. Le même, l'autre. La mêmeté. Hein, c'est un terme de Lévinas. Mêmeté, altérité. Voilà. Je suis le même, je suis un autre. Ça va? Mêmeté, altérité. C'est très proche de proximité, distance. Mais vous voyez, c'est pas tout à fait dans le même registre, mais ça se touche. Et d'ailleurs, tout ce que je vais vous dire, vous allez voir, ça se touche, ça se chevauche un peu. Mais c'est important qu'on regarde à toute cette finesse de nuance qu'il y a dans ces couples de paradoxes comme ça. Mêmeté, altérité, proximité, distance. On peut lire le Philippiens 2 sous l'angle de cette tension, vous voyez, entre homme, condition divine, condition d'esclave, Seigneur. Hein, voilà. Dans une autre traduction, on lit ceci. Lui étant dans la forme de Dieu, hein, c'est la condition divine, lui étant dans la forme de Dieu, n'a pas usé de son droit d'être traité comme un Dieu, mais il s'est dépouillé prenant la forme d'esclave. Voyez ? Devenant semblable aux hommes et reconnu à son aspect comme un homme, il s'est abaissé, etc. Voilà. Il y a là l'idée que pour compatir, il faut devenir un peu l'autre, le même que l'autre. Hein? Il faut devenir un peu lui. Voilà. Saint Thomas d'Aquin disait déjà que, en reprenant Aristote, que il n'y a pas de connaissance sans un minimum d'identification. Pour connaître, il faut être un petit peu, il faut rentrer un peu dans ce qu'on connaît, quoi. Ça, il faut devenir un peu le même. Il faut une ressemblance, une similitude. Voilà. Je cite encore Henri Nouwen. Nouwen, ça s'écrit N-O-U-W-E-N. L'essentiel de ce message est que celui qui est complètement autre, qui ne peut en aucune façon être comparé à nous, qui est absolument autre, c'est Dieu dont il parle, hein, totalement différent, nullement comparable aux êtres humains, que celui-là même a pu devenir comme nous sommes. Celui qui est de l'au-delà n'a pas voulu s'accrocher à sa divinité, mais il a pu se vider de lui-même et devenir comme nous sommes. Il a pu entrer dans notre situation humaine au point de devenir totalement humain et même de vivre une expérience humaine plus complète et plus intérieure que celle que nous pouvons avoir. Lui qui était totalement autre est devenu totalement le même. Lui qui était totalement autre, hein, on dit bien de Dieu qu'il est le tout autre, hein. Lui qui était totalement autre est devenu totalement le même. Écoutez-le du point de vue de Dieu, mais
ça doit avoir une incidence en nous, voyez. Tel est Dieu, tel nous sommes. Nous sommes créés à l'image de Dieu. Hein? Donc il y a une capacité en nous à devenir le même, mais pas entièrement le même, évidemment, mais qui est du même en moi que l'autre. Voilà. Lui qui n'était en aucune façon en concurrence, il est devenu pleinement compatissant. Lui qui n'avait nullement souffert, pouvait souffrir avec nous. Et il conclut ce passage-là, voici la bonne nouvelle que nous transmettent le Nouveau Testament et toutes les Écritures.

0: C'est la chronique « Qui lira verra » avec l'incomparable collaboratrice de Radio-Galilée, Martine Dumais. Bonjour.
1: Bonjour.
0: Comment allez-vous?
1: Je vais très bien.
0: Vous avez pris le temps de lire un livre pour nous cette semaine. Il est intitulé « Le prieur de Bethléem ». L'auteur, c'est Yasmina Kadra et c'est paru chez Flammarion. De quoi s'agit-il?
1: C'est un livre très sérieux parce qu'il parle d'un sujet sérieux. Je vais commencer par parler un petit peu de l'auteur qui est très connu des lecteurs francophones et autres. De son vrai nom, et là je m'excuse de la prononciation, Mohamed Moulay Saoud, qui est né en Algérie en 1955, qui a fait une carrière de 25 ans dans l'armée algérienne, qui a quitté l'armée en 2000 pour se consacrer à l'écriture. Mais il avait déjà commencé à écrire, je dirais, au début de l'âge adulte. Il avait été publié sous son nom. Puis pour différentes raisons, il a écrit sous différents pseudonymes. En 1997, il a écrit le premier livre sous le nom de Yasmina Kadra, qu'il a révélé au public français. Probablement que nos auditeurs et auditrices se disent « Yasmina Kadra, ça a l'air d'un nom féminin, ben, elle nous parle d'un militaire ». Oui, c'est volontairement, pour avoir plus de liberté, qu'il a pris ce nom-là, qui en fait, c'est les deux prénoms de sa femme, qui s'appelle Yasmina Kadra, mais l'éditeur, pensant qu'il y avait une faute, a rajouté un S. Ça a fait Yasmina Kadra, ce qui est resté. Et il explique son choix en disant « Mon épouse m'a soutenu et m'a permis de surmonter toutes les épreuves qui ont jalonné ma vie. En portant ses prénoms comme des lauriers, c'est ma façon de lui rester redevable. Sans elle, j'aurais abandonné. Et donc, il a quitté l'Algérie au début du 21e siècle. Il s'est installé en France et pendant la période qui précédait, on ne savait pas trop qui était Yasmina Kadra. C'était comme un mystère. Et là, à partir du moment où il est en France, ça a été révélé. Il a fait les émissions de télévision, puis tout ce que vous pouvez penser, les entrevues. Au départ, il a écrit des romans policiers, mais depuis quelques années, il s'intéresse à d'autres sujets, j'ai envie de dire, plus sérieux, avec des enjeux plus majeurs, notamment le dialogue Orient-Occident, toute la question de la tolérance. Et on comprendra que dans ce contexte-là, il s'intéresse souvent à tout ce qui est le Maghreb, le Moyen-Orient, il écrit avec beaucoup de lyrisme et de poésie. Cette fois-ci, il s'attaque à une histoire assez complexe. Suivez-moi bien, j'ai envie de vous dire. C'est un éditeur parisien qui est enlevé dans des circonstances mystérieuses. Et là, au début, on a cette histoire d'enlèvement, etc. Et là, on arrive avec la rencontre entre la personne qui est enlevée, l'éditeur, et son ravisseur. Et là, son ravisseur, c'est un moine catholique qui vient de Bethléem. Le ravisseur avait envoyé un manuscrit à l'éditeur qui a balayé ça du revers de la main. Il a à peine regardé, il ne l'a pas lu. Et l'auteur dit « J'avais collé des pages. Il m'avait retourné mon manuscrit, les pages n'étaient pas décollées. Donc, j'ai bien vu que vous ne l'aviez pas lu. » Donc, il a décidé pour se faire entendre, parce qu'il trouvait son histoire trop importante, qui est sa propre histoire, de l'enlever et de lui lire le manuscrit, pour qu'au moins il ait entendu oui. Cette histoire-là. Donc, on trouve que c'est intéressant comme prémisse, etc. Il nous raconte sa vie. Il est orphelin très tôt, d'une mère chrétienne, d'un père musulman, élevé par une tante et un oncle musulman, dans un petit village qui va subir les affres du conflit du Proche-Orient, et toutes les difficultés du vivre ensemble, des musulmans, des juifs, des chrétiens, ça nous est bien raconté avec l'horreur du quotidien, j'ai envie de dire, les destins tragiques dans un petit village. Et on voit les résultats de la violence auprès des individus, des femmes, des hommes, des enfants. Et on se dit, bon, OK, il a raconté le manuscrit, nous lit, même à la fin d'une page, il a marqué fin, pour dire que c'est la fin du manuscrit. Mais l'histoire se poursuit.
0: Oui.
1: Parce que là, il a fini de lire. Et donc, là, j'irai pas plus loin parce que je vais pas donner le reste de l'histoire. Oui. Mais il y a une autre histoire qui se rajoute à ça, puis il y a un punch assez incroyable à la fin.
0: Wow.
1: Donc, c'est quelque chose. On va lire quelques extraits. À la page 17, il parle de cet enjeu du territoire, de cette terre.
0: Quel est donc son secret à cette partie de la terre où naquirent les religions de l'amour fraternel dont les hommes n'ont de cesse de falsifier le message afin que les discordes jalonnent de charniers la marche inexorable du temps?
1: Par la suite, on se questionne beaucoup sur pourquoi la violence, pourquoi les choses arrivent. Le gamin est beaucoup dans le questionnement du pourquoi.
0: Ce n'est pas parce qu'on a fauté que le sort nous punit, mon garçon. Il y a des personnes très vilaines que rien n'accable et des gens doux comme le miel qui souffrent sans avoir fait de tort à personne. C'est pas juste. Ce sont des choses qui arrivent. Comment arrivent ces choses à nous, Chaïne? Si on avait la réponse, rien de fâcheux ne nous atteindrait. Je voulais tout savoir. Pourquoi la Terre tourne-t-elle sur elle-même sans parvenir à nous éjecter dans le vide sidéral? Ce qu'il adviendrait du ciel si on confisquait son soleil? Pourquoi on est obligé de mourir? Je voulais comprendre tant de choses qui tarabustaient le gamin que j'étais. Puis, je me suis rendu compte que chercher du sens aux aberrations de ce monde ne saurait les sauver d'elles-mêmes.
1: Il y a vraiment très souvent ce questionnement sur la violence, sur la responsabilité des horreurs. À la page 91-92, il se questionne notamment sur le Très-Haut, quel est son rôle dans ça?
0: L'homme est le seul responsable des horreurs qu'il commet, et il est le seul en mesure de s'en abstenir. Dieu n'a rien à voir avec nos méfaits, dit Mahmoud, le sage du village. Il nous observe, mais il n'intervient pas. Il nous entend, mais il ne nous écoute pas. On rassemblerait toutes les causes derrière son nom qu'on ne saurait légitimer ce qui est déraisonnable et déclarer juste ce qui ne l'est pas.
1: C'est un roman, mais à différentes reprises, il y a de ces réflexions-là qui nous interpellent. À la page 117, c'est encore cette question de la relation entre Dieu et les hommes.
0: Pourquoi il l'a laissé mourir sur la croix? Va savoir, répondit Chaïn. Il aurait pu le sortir de là, non? Qui l'en aurait empêché? Alors pourquoi il l'a laissé agoniser, cloué au pilori, alors qu'il pouvait, d'un tournement, réduire en poussière les Romains et leur empire? Dieu avait sans doute une toute autre idée derrière la tête. Il y a bien ouvert la mer devant Moïse et son peuple, non? Ben, c'est ce qu'on raconte. Alors pourquoi il ne bouge pas le petit doigt pour venir en aide aux opprimés? Est-ce qu'il fait du favoritisme? Est-ce que la souffrance des chrétiens à l'époque des Romains lui importait peu? Et la nôtre en Palestine, elle ne compte pas? Regarde-moi, par exemple, pourquoi n'ai-je pas droit à une vie normale?
1: À différentes reprises dans le livre, on se questionne comme ça. C'est un roman, bien évidemment, mais c'est aussi la vie d'une terre, de peuples, de religions et de leur tragédie du quotidien, des gens qui parfois sont broyés par l'histoire et je n'en dis pas plus, mais parce que l'histoire est vraiment intense. C'est un sujet pas facile et on sort en se disant pourquoi tant de violence encore aujourd'hui dans cette terre qui a tant souffert, dans ce monde de larmes et de sang. C'est un roman avec beaucoup d'humanité, d'humanisme, mais c'est aussi, à mon sens, un appel aux hommes et aux femmes de bonne volonté à essayer de trouver une solution viable pour que ces gens-là vivent dans des conditions beaucoup plus faciles dans cette terre des trois grandes religions monothéistes.
0: Merci beaucoup, Martine Dumais. Je rappelle que ce roman s'intitule « Le prieur de Bethléem ». L'auteur est Yasmina Kadra et les éditeurs, c'est Flammarion Québec. Un grand merci, Martine, et on vous retrouve encore la semaine prochaine.
1: Bien sûr.
0: Merci.

C'est la fin de cette émission. J'espère qu'elle aura su vous plaire. Merci pour votre écoute. Et merci à Martine Dumais, à Sœur Isabelle Le Bourgeois, au Père Bernard Bastian, ainsi qu'à Berthold Bernier qui s'est occupé du choix musical et de la réalisation technique. Je termine avec un petit brin d'humour, avec une pensée de l'humoriste français Gustave Parking. Le problème quand on a perdu ses lunettes, c'est qu'on est obligé de les retrouver pour pouvoir les chercher. Bonne journée, à demain.

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0: Bonjour, Monsieur Thomas de Coninck.
1: Bonjour.
0: J'aimerais d'abord rappeler que vous avez déjà cité cette très belle phrase de René Char. Ça va comme suit. « Nous sommes dans l'inconcevable, mais avec des repères éblouissants. » Alors, on aimerait faire de l'expression « les repères éblouissants » le thème des prochains instantanés. À partir de ce thème-là, des repères éblouissants, j'aimerais d'abord vous demander quelle est, selon vous, la pertinence ici du terme « éblouissant » ?
1: Oui. Je pense ici notamment à une remarque que fait Aristote au début de sa métaphysique quand il dit que nos yeux, face à ce qui est suprêmement intelligible, se comparent aux yeux des oiseaux de nuit en plein jour. Donc le soleil est éblouissant, mais ils ne le voient pas à cause de la faiblesse de leurs yeux et parce qu'ils sont éblouis d'une certaine manière. Ça les empêche de le voir. Et une remarque aussi, me revient de d'Einstein, vous savez, ce fameux passage où il chante la splendeur de l'univers, où il dit que il parle de l'intelligence qui se trouve un peu partout, qu'on peut voir un peu partout dans la vie, hein, le mystère de la vie, comme il dit. Et c'est comme une sorte d'écho là de cette phrase que d'autres savants, que l'univers ruisselle d'intelligence. Alors il dit que il fait l'éloge de la nature et de cette intelligence qui se trouve partout, sans quoi on peut pas expliquer cette ordonnance extraordinaire, cette organisation de la vie, mais aussi du cosmos, etc. Enfin, et il a ces mots, ceux qui sont incapables de s'émerveiller, de s'interroger, devant cette intelligence, en fait, et là je cite littéralement ces termes, sont, je mettrais entre guillemets, des morts vivants, désormais aveugles. Ce sont des mots très, très forts, hein. Mais c'est un peu ça, c'est la même idée, c'est que nos yeux sont comme aveugles trop souvent devant toutes sortes de phénomènes dans la nature, dans notre expérience personnelle, etc., qui appellent une explication beaucoup plus approfondie que celle qu'on donne d'abord. Il y a des explications scientifiques, etc., qui sont évidemment un acquis extraordinaire, en particulier aujourd'hui. Les sciences aujourd'hui nous permettent d'admirer plus que jamais la nature, le monde physique, le monde de la biologie, de la vie, etc., dans le sens de la biologie, il reste plus que jamais. Trop de gens s'arrêtent là.
0: Alors, on pourrait dire qu'une des raisons qui engendre l'aveuglement, ça serait le manque de questions, peut-être, déjà.
1: Oui, il y a un manque de questions, oui. Un manque d'attention, absolument. Un manque de concentration, d'approfondissement. Nos regards vont glisser sur les phénomènes sans aller plus loin encore. Et aussi, il faudrait ajouter, sans s'interroger, il faut ajouter sur la totalité, l'ensemble. C'est ce que fait Einstein quand il parle comme ça, avec cette théorie qui remonte à 1917, etc., puis qui s'avère encore. On découvre encore des choses qu'il avait prédites, comme le trou noir maintenant, etc. Il y a une formule mathématique, etc. Donc, c'est grâce aux mathématiques, notamment, là, qu'il a pu faire ça, mais aussi grâce à une interrogation très profonde qu'il a. Et c'est lui qui lui-même insiste et revient beaucoup là-dessus, à différentes reprises, sur l'importance de se rendre compte que seule une intelligence prodigieuse peut rendre compte de tout ça. C'est comme un écho des anciens Grecs qui déjà disaient ça.

0: Lors de notre dernier entretien, vous avez énoncé une raison de notre aveuglement face à ces repères éblouissants. Mais j'aimerais savoir s'il y aurait d'autres raisons pour expliquer notre cécité.
1: Il y a l'éparpillement du regard. Nous sommes dans ça rejoint l'analyse qu'avait faite saint Augustin de la curiositas, curiosité au sens péjoratif, qui est reprise par Heidegger, n'est pas célèbre de Sein und Zeit, d'être et temps. Le regard qui cherche toujours le neuf, dès que ce n'est plus neuf, ça n'a plus aucun intérêt. Alors on ne s'arrête pas pour approfondir. Alors on ne peut pas justement pénétrer, entrer dans les explications plus profondes, et on ne peut pas aller vers les causes premières, vers Dieu, évidemment, au terme. Si on ne s'arrête pas pour observer davantage, s'interroger davantage et contempler d'une certaine manière davantage, parce qu'on est toujours au même endroit, hein. C'est comme dans l'amour, c'est toujours la même personne qu'on aime, c'est si on aime vraiment, c'est la contemplation, là. Le coucher de soleil, on regarde ce coucher de soleil, voilà. Et ainsi de suite, on va prendre tous les exemples qu'on veut pour cette activité-là. Alors, la curiosité, c'est le contraire. C'est un regard qui glisse d'une chose à l'autre, toujours. Et aujourd'hui, nous sommes particulièrement tentés de le faire aussi par tous ces écrans, ces milliards d'écrans, comme l'ont dit certains, qui nous empêchent d'aller au-delà. Mais pour arriver à dépasser, justement, arriver à ce que René Char appelle l'inconcevable, c'est inconcevable en soi, comme ça, il faut absolument aller au-delà de l'immédiat. Donc nous sommes aux prises avec cette pauvreté, d'une certaine manière, de s'en tenir avec l'immédiat. Et il faut réapprendre à s'émerveiller, s'interroger devant la nature, devant nous-mêmes, etc.
0: Est-ce qu'on pourrait s'attendre, je ne sais pas, un peu avec la pensée magique, que ces repères éblouissants fassent tout le travail d'eux-mêmes, alors qu'au contraire, de ce que je comprends de ce que vous dites, c'est qu'il faut y mettre du sien.
1: Tout à fait.
0: Il faut que pour nous, ça constitue un point de départ pour une recherche.
1: Tout à fait, exactement. C'est le principe de l'enseignement en général, non? Il s'agit d'allumer l'étincelle. Le modèle n'est jamais celui d'un verre dans lequel on verse. On verserait un savoir. C'est la mort. Bourrer le crâne, c'est le contraire d'enseigner. Enseigner, c'est vraiment s'assurer que l'étincelle s'allume. Une fois qu'elle est allumée, le feu prend, puis allez-y. Et ce feu-là, là, c'est justement c'est l'émerveillement qui fait ça, l'étonnement. C'est pourquoi on a toujours insisté que le commencement de la philosophie, de la science, des arts, etc., c'est le Reich de Taumazein, c'est l'émerveillement, l'étonnement. Et nous sommes appelés, je dirais, aujourd'hui, avec tout ce que les sciences nous apprennent, avec ce que les arts nous apprennent, etc., tout ce que toute la culture nous apprend, nous sommes appelés à nous poser de plus en plus, mais comment tout cela est-il possible, à nous poser la question de Dieu, finalement. Ce sont des repères éblouissants pour poser à neuf la question de Dieu.

0: On a discuté lors de la dernière capsule que les repères éblouissants devaient être une amorce pour une recherche plus approfondie.
1: Oui.
0: Mais on doit constater d'abord qu'il y a deux types de repères, deux grandes familles donc de recherches.
1: Oui.
0: Et parmi les repères, on a ceux qui habitent le cœur de l'homme, qui sont intérieurs, et ceux qu'on pourrait appeler extérieurs, c'est-à-dire ceux qui relèvent du domaine observable.
1: Oui.
0: Puis à partir de ça, ben, j'aimerais rappeler la citation d'Aristote qui notait déjà ce fait-là. Il disait dans ses fragments, dans les fragments qu'on a retrouvés de lui, « Le concept du divin est né chez les hommes de deux causes originelles, des phénomènes qui concernent l'âme et des phénomènes célestes. » Mais chose intéressante, c'est que des siècles plus tard, Kant relève exactement la même chose au sujet de ces deux types de repères éblouissants. Alors il dit « Des choses remplissent le cœur d'une admiration et d'une vénération toujours nouvelles et toujours croissantes à mesure que la réflexion s'y attache et s'y applique. C'est-à-dire le ciel étoilé au-dessus de moi et la loi morale en moi. »
1: Oui, c'est tout à fait remarquable que les deux aient pu faire la même observation. C'est ce que Kant aurait été influencé par Aristote indirectement, là, par Baumgarten ou un autre de ses amis là, qui l'informaient sur la philosophie ancienne. Moi, je suis tout à fait prêt à penser qu'il a dû y penser tout seul lui-même, tout simplement. C'est quelque chose d'assez évident en même temps. C'est quelque chose d'extrêmement important de constater en somme qu'il y a des repères dans la terminologie que nous adoptons. Là. Il y a des repères éblouissants, il y en a des quantités. Dans le cosmos, dans l'ensemble du cosmos, lequel mot, je le rappelle, veut dire ordre, c'est beauté aussi, c'est un mot grec, dans sa totalité et aussi dans chacune de ses parties, et c'est ce que les différentes sciences aujourd'hui ne cessent de nous apprendre tous les jours, des choses nouvelles, des détails nouveaux sur l'organisation de la vie, etc. Il suffit de lire les revues savantes ou de les consulter pour se rendre compte de ça. C'est ça aussi, il faut le dire, éblouissant. Et d'autre part, l'expérience morale. Hein. Le fait, par exemple, que je m'indigne très tôt, l'enfant déjà très s'indigne devant des injustices dans le cœur de l'être humain. Alors ce genre de phénomène-là, c'est à ça que Kant fait référence. Et quand Aristote dit justement le phénomène de l'âme, certainement ces phénomènes-là et d'autres aussi dont on pourra parler plus tard.
0: Comme il y aurait par exemple le désir d'absolu aussi.
1: Il y a aussi le désir d'absolu, absolument, tout à fait, qui fournira une des preuves classiques de l'existence de Dieu.

0: Nous avons vu avec Kant qu'il y avait de quoi s'émerveiller devant le ciel étoilé, que ça constituait justement une des deux grandes familles de repères éblouissants.
1: Oui.
0: Mais à partir de là, j'aimerais vous demander comment est-ce qu'on peut amorcer une recherche de sens, une quête de sens, à partir de notre émerveillement par rapport au ciel étoilé?
1: Pour les anciens déjà, n'est-ce pas, ils avaient...

0: grâce au développement de la technologie, puis les instruments comme le télescope de plus en plus puissant et le reste. Mais ce que je voulais dire, c'est que c'est toujours été le cas, puis à l'époque de Kant, puis à l'époque d'Einstein, justement, que j'ai déjà cité, qui est toujours un peu la nôtre, mais qui lui-même parle de Kepler et de Newton, qui s'est émerveillé aussi de voir l'intelligence président à l'ordre de l'univers. Moi, ce qui me frappe, c'est les milliards de galaxies. Ça me paraît quasiment invraisemblable. Enfin, déjà, une galaxie, c'est un cosmos fabuleux, c'est immense, c'est inconcevable déjà, dans le sens où c'est de se représenter, en tout cas, qu'il y a des milliards de galaxies. Ça dépasse vraiment, peut-être pas l'entendement comme tel, ça dépasse tout à fait l'imagination, c'est certain. La question qui doit se poser, si on a le courage de la poser, c'est pourquoi le cosmos est-il si fabuleux et quelle est notre place, nous les humains, hein, presque rien, hein, comme le disait déjà Pascal, un point dans le cosmos, et pourtant, je ne suis que dans l'univers, et pourtant je le comprends, c'est-à-dire je le comprends sans que on m'a posé la question, mais qu'est-ce que l'univers, pourquoi l'univers est-il constitué comme il l'est, et ainsi de suite. Donc, il est, je l'ai dans la pensée. Parce que, étant donné l'immensité de la pensée, mais ça c'est un autre thème, on pourra reprendre plus tard. Alors c'est ça, je trouve qu'aujourd'hui, nous avons la chance de vivre à une époque où les sciences ont beaucoup progressé, et qu'elles rendent en réalité, je le répète, l'existence de Dieu de plus en plus vraisemblable, au moins, pour peu qu'on prenne la peine de s'interroger vraiment et de s'émerveiller, comme on l'a déjà dit dans une autre capsule.
1: Il n'y aurait pas de contradiction entre la science et la foi, si
0: absolument pas, au contraire.
1: Parce qu'on le prétend souvent aujourd'hui.
0: Donc ça, c'est le scientisme, ça, c'est des savants, mais ce sont des savants ignorants. Hein, c'est clair que ce sont des ignorants qui s'imaginent que la science, par exemple physique, devrait tout expliquer. Ben, si vous vous posez la question de Dieu, chercher un objet physique qui serait Dieu, c'est stupide. Parce que tout de suite, il est vulnérable, il est imparfait, etc., du fait qu'il est matériel et tout le reste. Si Dieu existe, comme les anciens Grecs présocratiques déjà l'avaient vu très clairement, si Dieu existe, il doit être immatériel, il doit être connaître toute chose, il doit être tout puissant, etc. Sinon, ce n'est pas Dieu, c'est tout.
1: Mais même avec la question pourquoi, on voit déjà qu'on sort du domaine des sciences.
0: Ça, absolument.
1: D'abord.
0: Absolument, oui. Ce n'est pas une question scientifique au sens d'une question auquel on peut répondre par des mesures, par exemple. On ne peut pas mesurer. En science, on mesure tout le temps. On a recours aux mathématiques, puis c'est magnifique, je veux dire. Puis, mais on mesure, en fait. Si Dieu existe, il doit être un être qui dépasse toute mesure physique. Autrement, la science physique, ça devient arrogante et s'imagine qu'elle peut tout expliquer, ce qui est très faux. D'ailleurs, toutes les autres sciences vont dire, mais non, pas du tout, c'est pas vrai. Quand on pose une question comme ça, pourquoi, ben là, on sort de ce domaine-là, on fait de la philosophie. Quand Einstein parle comme il fait de l'intelligence qui explique toute chose, il fait de la philosophie, mais il est tout à fait apte à le faire, là, parce qu'il tient un discours qui est philosophique.

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0: Bonjour et bienvenue à Vision d'Histoire. Je m'appelle Martine Dumais, je suis historienne. Fait plaisir de vous retrouver comme à chaque semaine. Aujourd'hui, nous retrouvons notre invité, François Guillet, qui est auteur d'ouvrages sur le patrimoine religieux, qui a étudié en sciences et religions et en philosophie à l'université. Bonjour, Monsieur Guillet.
1: Bonjour, merci de me recevoir pour une deuxième fois.
0: Nous sommes très heureux de poursuivre avec vous la conversation autour de la question du cimetière. Vous avez écrit un ouvrage fort intéressant et original qui s'appelle « Le dernier repos, cimetière et patrimoine funéraire du Québec ». Je dis original parce que, oui, évidemment, il y a un aspect historique, c'est pour ça qu'on vous invite, mais c'est plus que ça. Il y a des croquis que vous avez fait vous-même qui représentent les différents lieux. Et il y a un aspect plus dans l'émotion, un aspect plus personnel, il me semble, de votre ouvrage.
1: Oui, en effet, j'ai voulu intégrer mon point de vue subjectif pour que ça ne soit pas trop lourd pour le lecteur. Parfois, ça peut être lourd lorsqu'il y a seulement des faits, des éléments factuels, des dates. Alors, comme début de chaque texte, je raconte ma visite des lieux, soit seul, soit accompagné de ma famille. Et c'est comme une entrée tout en douceur dans chacun de ces cimetières visités.
0: Et vous avez visité plusieurs cimetières. J'ai envie de vous dire, vous avez fait une grande partie du Québec. Tous les lieux qui sont là, vous les avez visités. Comment s'est fait le choix?
1: Oui, alors il y a certains choix qui étaient inévitables, incontournables. Par exemple, le cimetière Notre-Dame-des-Neiges à Montréal, un site qu'on ne peut pas oublier, ni celui de Mont-Royal, le cimetière protestant juste à côté. Pour certains autres, je suis allé voir ceux qui étaient reconnus comme des sites officiels du patrimoine au niveau provincial ou fédéral. Par exemple, il y a le cimetière juif Beth Israël qui est reconnu comme un site au niveau fédéral. Il y a certains des cimetières aussi qui contiennent des tombes très particulières qui sont citées comme biens patrimoniaux. Ça peut être une chapelle funéraire ou une tombe particulièrement spéciale. Et aussi, j'ai voulu représenter les différentes cultures qu'on peut trouver au Québec, donc que ce soit un cimetière juif, autochtone, musulman, protestant, catholique, autochtone. Alors, j'ai voulu faire le tour de ces différentes cultures.
0: Et avec vous, on avait commencé ce tour du Québec. Je dirais d'une certaine façon, on avait commencé par la ville de Québec. On avait vu les cimetières de la Nouvelle-France au centre du Vieux-Québec. Et après ça, on s'était dirigé un peu vers les banlieues, à Sillery. On avait terminé avec le cimetière Saint-Ignace-de-Loyola à Beauport. Si maintenant je vous amène ailleurs, toujours un petit peu en périphérie de la ville de Québec, qui est maintenant dans la ville de Québec, en fait, le cimetière Notre-Dame-de-Lorette à Wendake.
1: Oui, ça a été une visite très intéressante dans la réserve Wendake. Tout de suite, quand je suis arrivé sur les lieux, j'ai vu la présence autochtone, par exemple, sur les vitrines ou les affiches des commerces tout autour. Et sur les tombes aussi, on retrouve beaucoup d'images liées à cette culture, que ce soit finalement la barque longue, l'aigle, l'ours, la tortue. Il y a beaucoup de symboles qui débordent de l'iconographie catholique. Et ce qui m'a intéressé en particulier aussi, c'est de découvrir la tradition de la fête des morts dans la tradition Huron, les Hurons Wendake. Donc, tous les 10 ans à peu près, ils déterrent finalement leurs défunts et ils les soignent, ils soignent les os, ils enlèvent la matière organique et ils les vêtissent de certains vêtements et ils les amènent chez eux pour un grand repas, une grande fête. Et après ça, ils sont renvoyés dans une fosse, une large fosse, pour leur dernier repos. Mais particulièrement, c'était frappant ces images-là, cette tradition. Nous qui avons souvent peur d'être en contact avec la mort, de voir ces gens qui dînent avec leur mort, c'est spécial.
0: Vous avez été aussi à un endroit qui s'appelle Cap Santé, au cimetière Sainte-Famille. Pourquoi ce choix en particulier?
1: Alors justement, lui, c'était un lieu qui incluait un bien patrimonial. Donc, il y a une certaine tombe qui est faite sous la forme d'une flèche de style néo-gothique, avec une sorte de pinacle au sommet. Alors, je voulais voir en particulier ce bien qui se démarquait. Puis, par la même occasion, j'ai pu voir aussi le site magnifique qui, lui aussi, est plein d'une verdure foisonnante et qui est sur le bord du fleuve. Alors, ça donne un lieu de promenade magnifique, ombragé. Puis l'église qui est juste à côté est très belle à voir aussi.
0: Oui, vous avez tout à fait raison. Ce que vous décrivez de Cap-Santé, c'est un magnifique village. Si on quitte la région de Québec pour s'en aller maintenant vers Montréal, la région où vous êtes actuellement, oui. Si on va dans les bases, les premiers temps, il faut s'arrêter à Pointe-à-Calière.
1: Oui, à Pointe-à-Calière, c'est là qu'on trouve les vestiges du premier cimetière catholique de Montréal, qui avait été mis en place en 1643, qui a été utilisé seulement pendant une dizaine d'années, mais dans lequel on trouve autant des Français que des Autochtones. Donc, au milieu du cimetière, ils sont divisés par une barrière, mais ils partagent quand même le même cimetière. Les Français, eux, sont enterrés avec aucune chose autour d'eux, tandis que les Autochtones sont entourés de quelques objets typiques de leur quotidien. Et on remarque aussi qu'il y avait une forte mortalité infantile. Il y a beaucoup de jeunes, malheureusement, qui comptent parmi les défunts. Mais par la suite, il a fallu déplacer ce cimetière-là, qui était beaucoup trop proche du cours d'eau. Donc, il s'était souvent inondé. Alors, on l'a déplacé un peu plus loin par la suite.
0: Vous parlez aussi d'un lieu que je ne connaissais pas, qui s'appelle l'ancien cimetière Saint-Antoine et ses monuments aux morts.
1: Oui, donc en effet, c'est bien vraisemblable qu'on ne le connaisse pas parce qu'il est pratiquement invisible aujourd'hui. Il est situé sous la Place du Canada et le Square Dorchester. Donc, c'est des lieux de grands rassemblements, de plusieurs manifestations. Mais autrefois, c'est un cimetière qui a accueilli énormément de défunts de 1799 à 1850 environ. Entre autres, c'est là que se sont retrouvés les gens qui ont été victimes de l'épidémie de choléra qui a sévi vers l'année 1832. Donc, énormément de gens ont été inhumés à ce moment. Il y a aussi quelques patriotes qui ont été inhumés suite aux rébellions. Certains d'entre eux ont été pendus au pied du courant et se sont retrouvés dans ce cimetière. Et sur le point des monuments commémoratifs, c'est aussi un lieu où on retrouve plusieurs belles statues qui représentent les anciens combattants. Donc, par exemple, en mémoire des combattants de la Première Guerre ou de la Deuxième Guerre ou de la Guerre des Boers. Il y a plusieurs belles statues dans ces parcs et aussi dans la gare Windsor, pas très loin de là, un beau monument présent dans la gare.

0: François Guillet, si maintenant on passait au grand cimetière que à peu près tout le monde au Québec, je pense, connaît et on a entendu les noms, cimetière Notre-Dame-des-Neiges.
1: Oui, cimetière Notre-Dame-des-Neiges, c'est celui qui a suivi le cimetière Saint-Antoine. Parce que donc, rendu vers 1850, les autorités de la ville ont considéré que c'était plus hygiénique d'avoir les morts aussi proches de la ville. Donc, on a voulu déplacer le cimetière plus loin, sur la montagne, sur un flanc du Mont-Royal. Alors, on a commencé à installer ce cimetière qui regorge de statues, de symboles catholiques liés au jugement dernier, à la rédemption, à l'accompagnement par les anges. On retrouve aussi beaucoup de mausolées de taille impressionnante. Il y en a qui ont vraiment la taille d'immeubles surprenants. Il y en a d'autres aussi le long d'un sentier où on se croirait en présence de petites maisonnettes. C'est plusieurs mausolées qui se suivent une à côté de l'autre. Alors, il y a vraiment beaucoup d'art funéraire à admirer. On y retrouve aussi, par exemple, un grand obélisque à la mémoire des patriotes. On retrouve aussi, au centre, on retrouve, par exemple, la chapelle de la Résurrection, une belle chapelle faite par John Huston. Et on a aussi sur le boulevard de la Côte-des-Neiges, on a la grande entrée principale faite par Victor Bourgeot, qui était un des grands architectes de l'art religieux, finalement, du 19e siècle.
0: Et on a un autre cimetière qui s'appelle le cimetière Mont-Royal, qui est un peu un miroir de l'autre.
1: Oui, donc étonnamment, il est situé juste à côté, sur la même montagne. Et c'est à la même époque pratiquement qu'il a été établi, donc vers les années 1852-54. Là aussi, on a décidé d'établir le cimetière protestant sur le Mont-Royal. Et là, c'est beaucoup plus épuré, beaucoup plus sobre. On voit très peu de sculptures. On voit simplement une urne funéraire à certains endroits. Mais ce qui est magnifique, c'est l'aspect de cimetière-jardin, où on peut se promener jusqu'à un point élevé de la montagne, où on peut avoir une belle vue dégagée de la ville. J'ai aussi rencontré durant ma promenade des ornithologues, parce qu'il y a plusieurs espèces d'oiseaux à admirer. Alors, vraiment, c'est un aspect qui donne la part belle à la nature.
0: Et vous nous aviez dit la semaine dernière comment nature et cimetière, il y avait un lien qui est intrinsèque d'une certaine façon pour plusieurs cimetières. Maintenant, on s'en va en région, François Guillet. Et là, je vous amène à un lieu qui est un lieu historique national, Grosse-Île. Et je pense que vous avez senti quelque chose d'important en mettant les pieds sur Grosse-Île.
1: Oui, ça a été un de mes coups de cœur parmi mes différentes visites. Donc, c'est surprenant. On est sur la rive d'abord, on doit traverser le fleuve sur un petit bateau jusqu'à ce qu'on voit plusieurs petits îlots. Un de ces îlots-là est Grosse-Île, qui était un lieu de quarantaine pendant plus d'un siècle. Par exemple, dès l'année 1832, il y a eu une grande épidémie de choléra en Europe et on voulait éviter que cette épidémie se propage au Canada. Donc, les nouveaux arrivants qui venaient en bateau, on leur demandait de débarquer à Grosse-Île, qui était séparé en deux secteurs, un secteur pour les gens bien portants, un autre secteur pour les malades. Et il n'y avait aucun contact entre ces deux secteurs. Et quand j'ai visité le lieu, il y a plusieurs guides qui nous présentent les lieux en se donnant des rôles aussi, des rôles de médecin ou d'infirmière. Donc, par exemple, il imagine que tel visiteur est infecté, qu'il doit aller dans tel secteur, tel autre est bien portant. Alors, c'était émouvant de visiter, par exemple, les lazarets, les endroits où les malades contagieux étaient soignés. C'était émouvant aussi de voir le cimetière des Irlandais, parce que à l'année 1847 en particulier, il y a eu une grosse épidémie de typhus cette fois-là, et énormément d'Irlandais en sont morts. Donc, il y a un beau mémorial qui a été établi avec tous les noms des Irlandais morts cette année-là. Donc, c'est un site que je recommande, un site très touchant à voir.
0: Et pas très loin de là, vous avez fait une petite incursion sur la rive sud dans le cimetière de Saint-Pierre de la Rivière-du-Sud.
1: Oui, ce qui est frappant avec ce cimetière, c'est son aspect étagé sous forme de terrasse parce qu'il a été construit sur le roc. Alors, c'était pas possible de creuser dans la pierre. Donc, chaque propriétaire de l'eau funéraire devait construire un petit remblai de terre pour y aménager le l'eau funéraire. Alors, on se rend là sur un lieu à plusieurs étages, accompagné aussi toujours de belles arts funéraires, accompagné d'une sculpture aussi plus récente qui représente une samare, une samare d'un arbre qui tombe et qui va donner naissance à une vie. Donc, cette idée de renaissance de la vie a été illustrée d'une belle façon.
0: Et si on descend et on poursuit dans le bas du fleuve, on se retrouve à Sainte-Luce-sur-Mer. Et là, vous nous rappelez le souvenir du naufrage de l'Empress of Ireland.
1: Oui, donc ça fait partie des lieux qui ne sont pas à proprement parler des cimetières, mais qui sont des lieux funéraires importants, des lieux de mémoire. Alors, l'Empress of Ireland, c'était un bateau qui était habitué de faire la liaison entre la ville de Québec et l'Angleterre. Ça faisait déjà une grande quantité de voyages qu'il faisait sans problème. Mais cette nuit-là, finalement, il y avait un épais brouillard et il s'est retrouvé en collision avec un autre petit navire qui circulait sur le fleuve, un navire qui l'a percuté sur son côté, de sorte qu'environ 1000 passagers sont décédés cette nuit-là, en très peu de temps. Alors, il y a un musée qui relate cette histoire-là, c'est le musée de Pointe-au-Père, où on entend parler de comment s'est passé le naufrage, comment se sont passées ensuite les plongées pour récupérer soit des corps, soit des artefacts. Et présentement, dans le fleuve, il y a toujours une petite bouée blanche qui indique le lieu où se trouvait le bateau. Et c'est un lieu qui est reconnu patrimonial aussi, ce lieu de sépulture en pleine mer, en plein fleuve.
0: Radio-Galilée a des auditeurs et auditrices en grand nombre dans la région du Saguenay-Lac-Saint-Jean. Et vous avez choisi de nous présenter dans votre ouvrage le cimetière de Saint-Joseph d'Alma. Pourquoi celui-là, François Guillet?
1: Oui, celui-là, peut-être c'est un peu plus pour une raison personnelle. J'étais en vacances dans la région chez une amie qui a grandi dans la ville d'Alma. Alors, j'ai voulu aller le visiter, puis je suis tombé sous le charme de son aspect naturel magnifique. Donc, c'est vraiment un foisonnement d'arbres qui sont laissés à eux-mêmes, qui ne sont pas enrégimentés. C'est un endroit où il y a énormément d'oiseaux aussi, au point qu'on a décidé de nommer les différents sentiers de noms d'oiseaux. Donc, il peut y avoir le chemin du colibri, le chemin de tel autre oiseau. Alors, on peut facilement retrouver les tombes qui sont désignées, par exemple, l'eau 42 du chemin du colibri. Alors, je le recommande pour une promenade d'un bel après-midi. C'est un magnifique emplacement.
0: Et vous êtes intéressé aussi aux cimetières qui sont associés aux communautés religieuses. Je pense au cimetière de l'Église de la Visitation de la Sainte Vierge et des Frères.

situé proche d'une grotte de Lourdes aussi. Alors, c'est un bel endroit patrimonial. Et non loin de là, il y a aussi l'église locale de la Visitation, où on peut voir, entre autres, une belle chapelle funéraire. Donc, juste à côté de l'église, c'est comme si on avait une église en minuscule, en format réduit. Donc, c'était une chapelle pour des particuliers, construite dans un style néo-gothique, qui vaut la peine d'être vue pour sa beauté, oui.

0: François Guillet, vous avez vraiment fait le tour du Québec pour mettre en valeur son patrimoine funéraire. Je pense à un autre lieu qui s'appelle le cimetière Saint-Antoine de Longueuil.
1: Oui, en effet, proche de la co-cathédrale du même nom, de Saint-Antoine de Padoue. Alors, c'est un lieu magnifique où on retrouve, entre autres, un cimetière pour la congrégation des saints noms de Jésus et Marie, une communauté fondée par Eulalie du Rocher. On peut voir, par exemple, l'aspect d'égalité de cette congrégation où les différents noms des sœurs sont inscrits sur une pierre, aucun plus gros que l'autre, tous à égalité. Et à l'intérieur du cimetière même, il y a aussi beaucoup de bel art funéraire à découvrir. J'ai été touché aussi par une inscription funéraire qui était à l'extérieur du cimetière, le long d'un petit chemin, parce que c'est là qu'une jeune femme, malheureusement, avait été agressée alors qu'elle faisait son jogging. Donc, c'est une mention qui rappelle les victimes d'agression, les femmes victimes d'agression. Alors ça, je crois que ça vaut la peine de le mentionner aussi. Ouais.
0: Et le souvenir qu'on doit à certains événements, je dirais que vous avez atteint un sommet avec l'espace mémoire à Lac Mégantic.
1: Oui, donc en effet, ce n'est pas obligé d'être un cimetière pour être du patrimoine funéraire. Et là, c'est un bel endroit que la ville s'est réapproprié suite à la tragédie qui est survenue. On s'en souvient, le train finalement qui avait dévalé la pente alors qu'il y avait eu un problème, un incendie, et que le moteur avait été arrêté, si bien que le système de freinage était arrêté aussi. Donc, il a dévalé la pente. Il a explosé au centre-ville, en plein à l'emplacement du Musique Café, un endroit très fréquenté. Alors, ça a pris plusieurs jours à éteindre l'incendie qui était alimenté par des combustibles. Mais aujourd'hui, ils se sont réappropriés le lieu en faisant un beau parc où on retrouve des rochers où sont inscrits des notes d'espoir, des messages d'espoir écrits par les survivants. On peut y trouver une guitare qui rappelle l'emplacement du Musique Café. Puis non loin de là, on trouve aussi un parcours d'art avec plusieurs œuvres d'art décrites. Alors, je trouve que plutôt que de s'apitoyer, la ville a réussi à construire quelque chose de beau à partir de ça et sans l'oublier non plus.
0: Oui, sans oublier ces événements tragiques, comme vous le rappelez, de juillet 2013, en effet. Vous avez aussi quelques curiosités inattendues, peut-être, un cimetière russe.
1: Oui, en effet, ça m'a beaucoup surpris. Donc, dans la ville de Rowden, en Lanaudière, il semble qu'il y ait beaucoup de communautés russes ou polonaises qui se soient établies, que ce soit entre les deux guerres mondiales ou juste après. Donc, des gens qui, semblait-il, commençaient par fréquenter les lieux juste pour les vacances, pour les loisirs, où ils se construisaient des chalets. Puis, peu à peu, les chalets sont devenus des résidences permanentes. Donc, ils semblaient apprécier beaucoup les lieux qui leur rappelaient la Russie natale, avec beaucoup de conifères, de cours d'eau, etc. Et quand on va dans ce cimetière, on remarque, par exemple, la croix orthodoxe, qui n'est pas constitué seulement de deux traits, mais de trois traits latéraux. Donc, un premier pour indiquer Jésus-Christ, roi des Juifs, le second pour les bras cloués de Jésus, et le dernier, une ligne finalement

0: en diagonale qui indique d'un côté le bon larron et de l'autre côté le mauvais larron. Et on y retrouve aussi une petite chapelle avec un toit en bulbe qui est caractéristique des orthodoxes russes. Donc, c'est très dépaysant de se rendre là.
1: Et dans le sens de mettre en valeur différents groupes et différentes confessions religieuses, vous avez été aussi visiter un cimetière musulman.
0: Oui, oui, donc à Laval, un cimetière qui m'a étonné par son dénuement. La plupart du temps, c'est des bâtons ou des petites pierres très petites et très sobres qui sont plantées en terre. Mais malgré cette sobriété-là, je voyais que c'était bien entretenu. Il y a plusieurs endroits, il y avait des fleurs. Il y a des gens qui venaient arroser ces fleurs-là. Donc, on voyait qu'il y avait un souci de s'occuper de leurs défunts. Et j'ai pu voir que c'est dans leur tradition aussi d'avoir différentes étapes du rituel funéraire qui commence par exemple par laver le corps du défunt, ensuite de l'entourer d'un linceul blanc parfumé, ensuite de procéder à une prière funéraire, puis finalement à un cortège jusqu'au cimetière. Donc, un grand souci de s'occuper de leur mort également.
1: François Guillet, on est presque à la fin de cette émission et vous avez réservé un chapitre dans votre ouvrage à ce qu'on pourrait appeler les nouveaux services funéraires, parce que c'est un monde en évolution au 21e siècle.
0: Oui, oui, en effet. Une des choses qui m'a surpris, c'est de savoir qu'il y avait des services funéraires pour les animaux de compagnie. Donc, c'est situé à Chambly, Compagnon éternel. Donc, par exemple, les gens qui veulent dire un dernier au revoir à leur animal peuvent assister à la crémation de leur animal de compagnie, peuvent recueillir les cendres dans une petite urne, peuvent même avoir une empreinte de la patte ou du museau de leur animal. Alors ça, c'est charmant, surtout en sachant que dans la solitude ambiante, c'est des êtres qui peuvent être très importants pour certaines personnes. Et une autre pratique intéressante, c'était à Granby. Il y avait un boisé de vie où certains gens pouvaient décider d'être incinérés dans une urne biologique. Et au-dessus de cette urne-là, ensuite, on fait pousser un arbre, une plante ou un arbuste pour indiquer l'aspect de renaissance, de cycle de la vie. Alors ça, c'est des pratiques nouvelles et intéressantes, oui.
1: Et François Guillet, si je vous demandais, en terminant cette émission, quel est le cimetière de tous ceux que vous avez visités, puis sont peut-être pas tous dans votre livre, qui vous a le plus étonné?
0: Oui, le lieu qui m'a le plus étonné, on l'a évoqué, c'était celui de Grosseir. Donc, quelque chose de bouleversant, de vraiment démesuré. Je dois dire que j'ai été très touché aussi par celui de Notre-Dame-des-Neiges, même si c'est un classique. C'est tellement immense aussi, on pourrait passer des heures à s'y promener. Et pour un amateur d'art, c'est magnifique de voir les différentes statues, sculptures qu'on y trouve. Mais il peut y avoir d'autres lieux plus discrets. Je me souviens que j'ai beaucoup aimé celui de Mont-Saint-Hilaire aussi, qui est situé dans un beau cadre naturel et où j'avais fait la rencontre d'une dame qui m'a raconté tous les différents artistes qui y étaient enterrés. Parce que Saint-Hilaire est un lieu qui a de beaucoup de culture. Donc, ça m'a donné l'occasion d'une belle rencontre sympathique.
1: François Guillet, si je vous donnais la parole pour, en une minute, lancer une invitation à nos auditeurs et auditrices d'aller visiter les cimetières autour de chez eux, qu'est-ce que vous leur diriez? Pourquoi aller visiter un cimetière aujourd'hui, en 2025?
0: Oui. Donc, je propose aux auditeurs d'aller faire une belle promenade dans un lieu de sérénité, de tranquillité, dans un lieu de nature. Donc, je pense que c'est un lieu qui n'a pas à nous effrayer ou qu'on n'a pas à trouver nécessairement déprimant. Ça vaut la peine d'aller s'y promener, de voir notre patrimoine, notre héritage. Également, pour les amateurs d'art, comme je disais, c'est une belle occasion de visiter un musée à ciel ouvert, si on peut dire. Et je le mentionnais dans l'introduction de mon livre, à la suite d'un auteur, que de nos jours, il n'y a plus beaucoup de lieux gratuits et tranquilles qu'on peut visiter, mais ça, c'en est un, au même titre que les églises. C'est des lieux qu'on peut visiter sans avoir à débourser, et où on peut passer tout le temps qu'on veut.
1: François Guillet, vous avez écrit un autre ouvrage au fil de mes recherches avant de vous recevoir qui s'appelle « Montréal, de clocher en clocher ». Pouvez-vous nous dire deux mots sur cet ouvrage-là?
0: Oui, en effet. Donc, j'évoquais justement les églises parce que c'est mon autre lieu d'intérêt et ça fait partie du patrimoine religieux que j'affectionne. Donc, c'est une collection, un carnet de croquis comme celui-ci où j'ai visité une trentaine d'églises, surtout chrétiennes, mais aussi de d'autres confessions. Et comme dans ce livre sur les cimetières, je commence toujours par une introduction personnelle où je raconte ma visite, mes impressions. Et dans un second temps, je passe à la description plus objective des lieux. Et là aussi, ça se veut un guide de promenade pour ceux qui aimeraient découvrir les belles églises de Montréal.
1: François Guillet, je rappelle que vous êtes l'auteur de l'ouvrage « Le dernier repos, cimetière et patrimoine funéraire du Québec » paru chez Novalis. Merci beaucoup d'avoir accepté notre invitation.
0: Merci, ça m'a fait plaisir.
1: Merci à Yannick Caron pour la mise en onde, Mario Blouin pour le choix musical. Revenez-nous pour une autre émission de Vision d'Histoire.

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Il suffit parfois de quelques mesures d'une chanson pour réveiller tant de souvenirs. Au milieu des années 1950, les collègues de Jean-Pierre Ferland, commis à Radio-Canada, l'encouragent à développer son talent pour la chanson. Lui, amoureux de la langue, se laisse emporter par l'écriture. Il s'alliera à la troupe naissante des Beaux-Os à la création de la toute première boîte à chansons, là où il va se faire connaître de ceux qui fréquentent la place. Investi dans sa nouvelle carrière artistique, il quitte son emploi de commis et commence à composer des chansons pour gagner sa vie. Feuille de Guy remporte le concours de la chanson sur mesure à Radio-Canada et le Grand Prix du Gala international de la chanson à Bruxelles en 1962. À la sortie de son deuxième album en 1961, il se fait davantage connaître du grand public grâce aux chansons « Ton visage » et « Les immortels ». Cette dernière, récupérée par les scouts et le personnel des camps de vacances, sans doute pour son rythme lent et son propos évocateur plein de tendresse, connaît un vif succès. C'est un peu dans des circonstances de feu de camp que je l'ai apprise, en colonie de vacances où moniteurs et monitrices se laissaient bercer par le romantisme du propos et de la musique de Jean-Pierre Ferland. Du Ferland première manière, sous l'influence classique, bien sûr, de la chanson française, que le reste de sa florissante carrière fera peut-être un peu oublier. Le jeune interprète, à la voix grave, au rythme posé, n'est pas encore le grand séducteur de « T'es mon amour, t'es ma maîtresse », mais il en prépare la voix. Les immortels.

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0: L'exposition permanente sur le naufrage du Titanic nous permet de mieux comprendre l'ampleur de cet événement marquant qui s'est déroulé en Atlantique Nord en 1912. Sur place au Musée maritime atlantique à Halifax, suivons Daniel Arpin, qui nous guide et nous parle à sa façon du naufrage, à commencer par la maquette du navire.
1: Donc ici, on a un modèle du Titanic même. Ça dit que la construction de la maquette, le coq, c'est en pin massif pour la proue et la poupe. Le milieu du navire, c'est du bois massif pour le fond, les flancs et les trois cloisons. Le maquettiste, c'est du travail effectué principalement par Gerald Wright, John Green et Bill Moore. On a des remarques aussi, ça dit « bollard en fonte et chaumard fabriqué par Marc Boudreau. Accastillage en bronze fabriqué à partir d'une photogravure par Tom Harrison. Travail additionnel par John Tate et Robert Lepin. Il a fallu 3000 heures personnes pour faire la maquette. » Donc, c'est beaucoup de travail. Elle est vraiment belle. C'est une des plus belles qu'on a ici. On peut voir vraiment le détail, les petites demi-roues, tous les petits détails des bateaux. Et même ici, on peut voir qu'il n'y a vraiment pas assez de bateaux de sauvetage pour la grosseur du bateau. Les cheminées de vapeur, il y en a quatre, mais la quatrième, c'est juste pour la valeur esthétique. Ils l'ont ajouté pour que ça balance d'un côté et de l'autre. Comme ça, il y en a quatre, ça paraît plus plaisant à l'œil. Donc, ils s'en servaient pour la ventilation des machines, la quatrième cheminée, pour l'air froid, pour aider l'équipement qui était probablement très, très, très chaud en dessous, dans le fond du navire.
0: Les artefacts que l'on retrouve au Musée maritime atlantique à Halifax proviennent des opérations de récupération des victimes menées à l'époque par les navires câbliers d'Halifax.
1: On n'avait pas d'autres bateaux pour envoyer pour chercher les victimes ou les corps, donc ils ont envoyé les câbliers pour ramasser les victimes. C'est eux qui ont ramassé la chaise ici, donc c'est le fauteuil. On a un fauteuil, on a une reproduction du fauteuil pour que les gens s'assoient dedans. Comment c'était s'asseoir sur le bord du Titanic, à bord du Titanic. On a des photos fantastiques dans le musée, c'est vraiment incroyable. On a ici aussi comme une liste des passagers, puis l'équipage. Ça montre, moi j'aime ça ici, de couper en deux comme ça, qui montre les engins, tout le mécanique à l'intérieur. Puis on peut même voir comme première classe, deuxième classe, troisième classe. Qu'est-ce que ça avait de l'air, en fait, de grosseur? C'était immense. C'était vraiment immense. Donc, moi, je trouve ça vraiment incroyable qu'en 1912, ils ont été capables de créer quelque chose comme ça. Surtout quand on pense que qu'est-ce qu'on a, en fait, de technologie aujourd'hui comparé à ce qu'on avait au début des années 1900. C'est pas évident qu'on était capable de faire quelque chose comme ça. Quand on regarde la technologie qu'on a maintenant, oui, on peut dire... Oui, on peut faire n'importe quoi, mais quand ça sortit, c'était comme première classe, le plus gros, le meilleur, le plus vite, etc. Il y avait lancé le bateau avec l'idée d'être le meilleur. Donc c'était, puis il y avait aussi un sentiment de, je sais pas le bon terme, comme hubris, de on va pas caler. Donc c'est moi, c'est pour ça que quand on dit qu'il y avait pas assez de bateaux pour sauver tout le monde. Moi, je pense qu'il y avait assez de bateaux pour avoir la moitié des gens sur le bateau. Donc, pourquoi est-ce qu'il n'y avait pas assez de bateaux pour tous ces gens-là? Pourquoi il y a eu tellement de morts? Il n'y aurait pas eu tellement de morts s'il y avait eu assez de bateaux. C'est comme on aurait pensé maintenant, aujourd'hui, avec la sécurité. On a toujours, OK, on a tant de personnes, il faut avoir tant de bateaux, il faut avoir tant de place. Mais à ce temps-là, ils pensaient tellement que c'était pour être une merveille, que ça ne coulerait pas, mais par contre, ça doit frapper l'iceberg, puis ça a coulé. Mais on peut faire le tour ici, juste voir d'autres choses ici. Ça disait qu'il y avait presque 1000 hommes qui travaillaient, mais qu'est-ce que je voulais mentionner? Hommes et femmes, c'est pas seulement des hommes, qui travaillaient à bord du Titanic. Ça dit comme télégraphistes, laveurs de vitres, etc. Un grand nombre d'entre eux travaillaient dans la soute à charbon ou au service des passagers, comme steward, femme de chambre ou serveur. Donc, le commandant du Titanic, même, c'était Edward J. Smith, et son chien, vers 1910, c'est une photo de lui. Smith était sur le point de prendre sa retraite après une longue carrière à bord des transatlantiques, malheureusement sur des bâtiments deux fois plus petits que le Titanic. Il était donc mal préparé à manœuvrer un navire de cette taille et à en diriger l'évacuation, donc. C'est un autre des petits faits que les gens ne savent pas. Moi, je trouve qu'on a beaucoup d'informations que les gens arrivent ici, ils s'attendent de voir des choses. Mais je pense que quand ils viennent, ils apprennent beaucoup parce qu'on a tellement d'informations que les gens... C'est disponible, mais il faudrait faire beaucoup de recherches pour la trouver. Donc, je pense que nos recherchistes ont fait une très bonne job de prendre cette information-là et de la mettre dans une façon de la présenter aux gens parce que c'est facile à voir, c'est facile à lire. On ne veut pas faire ça difficile pour les gens d'arriver ici et d'essayer de trouver des choses. On veut qu'ils viennent ici, qu'ils puissent voir juste en regardant, comme on dit ici, première classe, le matériel riche, du marbre sur les bassins en porcelaine, les grosses lumières, les lumières en cristal. C'est vraiment comme incroyable. Puis dans le temps, pour une famille, 1197 $, c'était beaucoup d'argent dans 1912. Donc, il y avait des personnes très riches, il y avait des personnes de moyen salaire, genre. Il y avait des personnes dans la troisième classe, c'était des immigrants. Donc là, ici, ça, c'est la deuxième classe. Les billets de famille, c'était 190 $. Les individuels, c'était 63 $. Cabine de deuxième classe sur le navire jumeau du Titanic, l'Olympique. Donc, ça ici, c'est une des cabines de l'Olympique, le bateau sœur du Titanic. Deuxième classe. Ça, quand même, on peut voir que c'était encore dispendieux. Il y avait encore les beaux rideaux, le bassin, le miroir. Ça, c'est impressionnant. Entrer dans le bateau, puis voir les marches comme ça, avec le petit chérubin, avec la lanterne par-dessus. Puis quand on regarde le bois, le bois qui a été sculpté, c'est vraiment du travail incroyable. On peut voir que ça a dû prendre des heures et des heures et des heures pour faire du travail comme ça. C'était partout, c'était comme sur le bord des marches, en montant sur les murs. C'est pas ça, c'est un morceau, mais c'est pas du Titanic, mais c'est le genre de bois et puis exactement le même genre de travail qu'il y aurait eu sur le Titanic. C'est pris d'un autre bateau qui était semblable au Titanic, donc on peut voir, c'est tellement impressionnant. Regardez, ça c'est juste la moitié. Si on verrait le panneau complet, moi je trouve ça vraiment impressionnant qu'on a été capable d'avoir ces choses-là, même les photos, comme... Il n'y a pas beaucoup de matériel, moi, je pense, qui reste de ces choses-là. Il y en a d'autres des musées, comme il y a le musée à Southampton. Ils ont probablement, eux aussi, une assez grosse collection, ou probablement un plus gros musée qui est dédié au Titanic. Par contre, nous, on essaye au moins d'avoir assez d'informations pour que les gens entrent et disent « OK, j'ai vu quelque chose qui m'a plu, j'ai vu assez de choses. » Puis moi, qu'est-ce que je veux, c'est que les gens sortent ici et qu'ils disent « J'ai vu assez d'informations sur le Titanic que je me sens... » confortable d'avoir vu assez. Si tu veux pas que les gens partent et qu'ils disent « Ah, j'aurais aimé ça voir plus », nous, les gens, on a des commentaires quand les gens partent qui disent genre « C'est incroyable ce que vous avez ici en fait collection », même si c'était comme une petite collection, comme c'est pas quelque chose comme de l'amplitude de comme le gros musée d'Ottawa ou les gros musées de Montréal ou de Toronto, mais quand même, pour Halifax, c'est une grosse exposition pour la ville même, donc.
0: D'autres artefacts ont été donnés par les successions de familles de pêcheurs ayant participé aux recherches. C'est ce que nous explique Daniel Arpin.
1: Il y avait 300 millions de dollars de bijoux que les gens apportaient avec eux. Il y avait de l'argent, il y avait de la malle, il y avait toutes sortes de choses sur le Titanic. Donc, c'était comme une perte énorme, surtout pour une compagnie qui s'annonçait comme étant la meilleure, le plus gros, le premier, le... Nec plus ultra. Donc, ça a dû paraître pour le monde entier parce que ça a sorti comme par les câbles transatlantiques. Ça a dû partir assez vite parce que le monde l'a su tout de suite. C'était comme Halifax, nous, on l'a su tout de suite parce qu'il y avait le code Morse. Donc, ça a été relié assez vite, qui avait frappé l'iceberg. Donc, nous aussi, la grosse connexion, les gens ne réalisent pas que le Titanic a vraiment coulé à 750 000 au nord-est de Halifax. C'est très loin. Donc, surtout dans ce temps-là, quand on considère 750 000 à se rendre en bateau pour aller ramasser des corps, ça a pris du temps à se rendre. Les gens avaient dit même que les manteaux de sauvetage n'étaient pas assez bien faits, puis ils avaient commencé à laisser aller les corps. Donc, ils trouvaient des vestes de sauvetage sans corps. Donc, c'est bizarre. Tu penserais que sur un bateau comme ça, il y aurait eu des vestes de sauvetage qui étaient assez bonnes, mais encore le hubris naturel de l'homme, on n'a pas de besoin. Ça a causé beaucoup de morts non nécessaires. On a des gens qui arrivent, sont tellement impressionnés par l'information qu'ils trouvent parce qu'ils pensent, même j'ai vu, qu'est-ce que je trouve drôle, quand on a annoncé les expositions qu'on était pour avoir ici sur le Titanic, j'ai vu sur Facebook et d'autres choses comme ça, d'autres sites, parce que les gens disaient, le Titanic a vraiment existé, je pensais que c'était juste une vue. C'est comme, vraiment là, c'est une lacune d'information où je pense la génération nouvelle, où est-ce qu'ils ont peut-être pas grandi avec des personnes qui ont vécu ça, comme leurs grands-parents ou leurs parents. Maintenant, les parents des jeunes ont peut-être pas eu autant d'informations qu'on aurait eu dans les générations passées. Donc, les gens sont fascinés par le passé. Puis on dirait que de plus en plus qu'on va dans le futur, de plus en plus que les gens sont intéressés dans le passé. Donc, je pense qu'on couvre une lacune d'informations. Donc, les gens arrivent ici puis ils peuvent trouver l'information qu'ils recherchent et plus. Comme je disais tantôt, ça dit que le Titanic est devenu le symbole de la catastrophe du 20e siècle. Beaucoup de groupes ont adopté le Titanic comme symbole. Selon qui vous êtes, le Titanic peut représenter la nostalgie d'un âge d'or, un rappel de l'injustice sociale, un avertissement religieux, l'idéal du héros masculin, les limites de la technologie ou le pouvoir de la technologie. Le Titanic est aussi devenu une mine d'objets à collectionner, des livres aux films, en passant par le souvenir de la première nouvelle de la catastrophe jusqu'à aujourd'hui. Oui, il y avait des cartes postales. Donc, moi, j'avais vu ça avant aussi. Puis ça, c'est des cartes postales originales. Ça dit, carte postale le 23 avril 1912. Ça dit, avec la permission de Scott Blakeney. Donc, c'est quelqu'un qui avait ça dans leur maison, qui avait reçu comme dans la malle ou dans la poste, puis qui nous ont donné comme don. Donc, moi, juste même ici, on peut voir que l'information qu'on a dans le musée, c'est incroyable. Même regarder le Titanic Commemorative Ale de Garrison Breweries, c'est un peu bizarre, en fait, de concept, mais c'est quand même, c'est quelque chose qui... On dirait que ça vend, le nom Titanic, ça vend des choses. Comme on voit ici, ça dit, les funérailles se font au rythme de 20 à 30 par jour. Ils ont enterré le dernier corps hier. Ça dit Dr. Bayard William Mosher le 13 mai 1912. C'est un mois après. Donc, c'était un gros travail. C'était incroyable. C'est comme numéro 121. Ça dit âge estimé 48 ans. Donc, on ne savait pas c'était qui. Ça dit barbe et moustache noire. Qu'est-ce qu'il portait? Ses effets personnels, un couteau, deux petits livrets de mémo, une pleine fontaine, une bourse, une livre en fait d'argent qui venait de Londres, qui travaillait à la banque Midland, qui avait 140 livres dans son porte-monnaie. On peut voir 121, 122, 123, 124. Ça donne une explication de base de ce que les gens avaient, mais on avait vraiment quand on dit, il y avait de première classe, deuxième classe, troisième classe, il y avait des gens qui avaient des millionnaires, probablement des milliardaires aujourd'hui, il y avait des personnes très très très pauvres, puis toute la gamme entre. Moi je trouve que ça n'a pas juste affecté une classe de gens, ça a affecté le monde entier, parce que dans ce temps-là, c'était la pire chose qui était arrivée jusqu'à date dans l'histoire de la navigation. Quand on voit ici, ça dit des cercueils sans payer déjà sur le quai. La différence de classe se perpétue jusque dans la mort, puisque les passagers de première classe sont débarqués du McKay-Bennett dans des cercueils en premier. Les passagers de deuxième et troisième classe sont débarqués dans des sacs de toile. Les membres de l'équipage sont débarqués sur de simples civières. On peut voir et apprendre des choses qu'on ne connaissait pas avant d'arriver ici. Des gens arrivent comme du bois d'épave, donc ces choses-là flottaient, on a trouvé ces choses-là. Maintenant, ces choses-là, quand on voit ça dans des encans, c'est des 1000, 100 000, 200 000, 300 000, comme la chaise qu'on parlait tantôt, la chaise Il y a eu une reproduction qui a été vendue pour 225 000 $. Ça, c'était une reproduction de la chaise. C'était même pas la vraie chaise. Donc, imaginez-vous la chaise qu'on a, combien elle vaut elle-même. Et je pense que quand les gens sortent d'ici, ils ont une bonne base pour avoir, savoir aller dire, OK, quand les gens vont faire sur une recherche sur Internet, au moins ici, ils peuvent trouver de l'information de base pour être capables de faire plus de recherches. Mais je trouve que notre exposition, elle est très bien recherchée. Les gens sortent d'ici avec une satisfaction d'avoir vu assez et qui disent, j'ai pas dépensé mon argent pour rien.
0: Si vous visitez Halifax la section du cimetière Fairview, où sont enterrées les victimes du Titanic, vous y verrez une pierre tombale portant le numéro 227 et le nom de J. Dawson gravé. Beaucoup de choses y sont laissées par les visiteurs, comme des oursons de peluche, des fleurs et même des talons de billets de cinéma, témoignant de gens ayant vu le film Titanic de James Cameron. Un grand nombre de personnes croient alors visiter la tombe de Jack Dawson, personnage fictif du film. Il s'agit plutôt de Joseph Dawson, 23 ans, originaire de Dublin, en Irlande. Ce jeune homme subissait le chômage qui sévissait chez lui en ce temps-là.

car à ce moment. Son corps fut repêché par le câblier Mackay Bennett. Il portait une salopette de jeans, vêtement typique associé à son travail.

Un fait crucial concernant le naufrage du Titanic est moins connu que l'impact de l'iceberg. Il s'agit de la décision de reprendre le voyage malgré les dommages subis par le navire. On sait que le second William Murdoch, de corps à la passerelle au moment fatidique, a pris une mauvaise décision en faisant arrêter les moteurs et ordonner de faire arrière toute. Mais la suite des événements nous confirme que l'erreur humaine contribua à la perte du navire. Après que Murdoch ait fait son rapport au capitaine Smith, celui-ci envoya l'officier Boxall aux ponts inférieurs vérifier s'il y avait chez les passagers et les membres de l'équipage de possibles blessés et de recenser les dommages du navire. Il revint rapidement, n'ayant constaté ni blessés ni infiltration d'eau de mer. Jusque-là, ses observations étaient correctes, ce qui donna un soulagement temporaire au capitaine. Peu après, le capitaine et le second, William Murdoch, décidèrent qu'en cas de dommages signifiants, la destination la plus proche serait le port d'Halifax, d'où les passagers pourraient être envoyés par train à New York. Ensuite, ce fut au tour de l'ingénieur Bell de faire son rapport à la passerelle. Le capitaine Smith lui ordonna de vérifier quels étaient les dommages. En attendant de ces nouvelles, le capitaine se rendit à la salle de radio Marconi afin de donner les directives concernant l'éventuel message de détresse. Après, il retourna à la passerelle et y rencontra le charpentier Hutchison. Les nouvelles étaient plus graves. Le navire prenait l'eau rapidement et la salle des postes était inondée. Smith envoya à nouveau l'officier Boxall pour une seconde inspection et discuta avec M. Andrews, le concepteur du navire, et J. Bruce Ismay, président de la ligne White Star. Suite à cet entretien, le capitaine ordonna de repartir les moteurs en avant un demi. Ce fut la pire décision du capitaine Smith cette nuit-là, et elle joua un rôle crucial dans le naufrage. Certaines portes des compartiments étanches ne pouvaient être fermées à cause des dommages infligés par l'iceberg et des tonnes d'eau envahissant la coque. L'entrée de l'eau dans l'avant du navire fut grandement accélérée par la tentative de reprendre le voyage.

Le Titanic allait couler, c'est certain, mais ce serait lentement. Comme ces faits ont été omis lors des commissions d'enquête, il est permis d'imaginer leur contribution à la perte du Titanic. Peut-être est-il possible que J. Bruce Ismay ait pris la décision de repartir les moteurs à la place du capitaine. Nous ne le saurons jamais. La dernière décision du capitaine fut alors de stopper les moteurs. Comme la proue du Titanic est enfoncée de 20 mètres dans le fond marin, il n'est pas possible de constater les dégâts infligés par l'iceberg. Cependant, les scientifiques ont utilisé le sonar afin de pouvoir étudier les dommages à la coque. Ils ont constaté que l'iceberg avait fait plier la coque sous la pression de la collision, que les rivets avaient sauté, permettant à l'eau de s'infiltrer entre les plaques d'acier. Une analyse détaillée des fragments provenant de l'acier de l'épave révèle que cet acier perdait son élasticité en eau froide, le rendant cassant. La teneur en manganèse et en soufre était différente de celle de l'acier utilisé pour les navires d'aujourd'hui. Par ailleurs, les constructeurs utilisaient des rivets d'acier pour les plaques situées au centre de la coque, où le stress était plus important. Ces rivets d'acier étaient fixés par une riveteuse. Des rivets de fer étaient utilisés sur les côtés avant et arrière et devaient être chauffés d'une façon précise. Ensuite, ils devaient être martelés en place manuellement, à la masse par des ouvriers. Les poseurs de rivets étaient à ce moment en pénurie sur le chantier.

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1: 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Et pour terminer cette rencontre journalière, l'abbé Veilleux recevra à son micro différentes personnalités en entrevue, afin de nous permettre de mieux les saisir dans leur ministère, leurs engagements, leurs préoccupations et leurs sources d'espérance. 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

À la chronique Reflet, nous allons maintenant retrouver sœur Isabelle Lebourgeois. Elle est sœur auxiliatrice. Elle nous propose son enseignement « Vivre avec l'irréparé, malgré tout ».

Alors je m'explique sur Dieu. Il y a d'abord tout ce moment extraordinairement, bon, j'emploie des mots comme ça, voilà, foisonnant du début de la vie avec la création. Dieu prend un risque, je le dis comme ça, c'est ma manière à moi de parler, je ne dis pas que c'est la seule théologie, je parle, c'est ma manière, hein, voilà. Ce sont mes mots pour dire ça. Dieu enclenche quelque chose là, prend un risque, il crée le monde. Il y a quelque chose, j'allais dire là, d'irréparable d'une certaine façon. Il a voulu, il l'a fait, c'est fait. Et nous sommes avec lui dans ce mouvement de vie qui a été, j'allais dire, initié. On voit très vite que ça cloche pas mal, hein, du côté de l'humain. Bon, il y a beaucoup de choses qui vont se passer. Et à un moment donné, vous irez voir, hein, en Genèse, au chapitre 6, avant le déluge, un texte qu'on commente jamais ou quasiment, bon, qui est le moment où Dieu, tout d'un coup, se repent d'avoir fait l'homme. Ça, c'est quand même. Moi, ça m'a toujours fasciné, ce passage-là. Je me dis, mais ça veut dire quoi, ça? Où Dieu, tout d'un coup, semble regretter de nous avoir fait. Et ça, c'est quelque chose de terrible parce que nous avons, comment dire, une histoire là qui s'enclenche avec Dieu, qui est difficile. Dieu, à un moment donné, aurait peut-être préféré, ben, que effacer tout. Eh ben non, il a continué. Alors bon, il y a l'histoire de Noé, tout ça. Je vais, bon, pas rentrer dans le détail. Mais c'est un moment très fort où à nouveau, nous sommes repartis dans la vie avec lui. Mais sur les mêmes bases, d'une certaine façon. C'est-à-dire, Dieu continue de prendre le risque que finalement, ça se passe pas si bien que ça. Et peut-être que c'est quelque chose d'assez terrible pour nous autres, cette confrontation avec le mal, le malheur, la souffrance. Pourquoi tout ça? Alors, j'ai pas de réponse, j'ai pas d'explication plus que les amis. Bon. Sauf que, ayant réfléchi, comme beaucoup d'entre vous, à cette affaire-là, je me suis dit, mais dans le fond, qu'est-ce que ça veut dire, ça? Enfin, quand même, nous voilà plongés, j'allais dire, sans bouée, ou quasiment, apparemment, hein, dans un monde violent, difficile, fait de mal, de malheur, beaucoup, mais aussi de tellement belles choses, bien sûr. Hein, bon. Mais quand même, nous nous confrontons à cette question-là tout le temps. C'est irréparable que le mal ou le malheur fait fonctionner. Et je me suis interrogé sur Jésus et quelque chose en lui qui m'a absolument fasciné dès le démarrage. Finalement, ce Jésus, il meurt sur une croix. Après avoir passé, j'allais dire, ces années, ces 3 années avec nous, à essayer de nous expliquer de quel côté va la vie. Et puis nous avons pas vraiment compris de quoi il s'agissait. Il meurt sur une croix et les apôtres, ils ont toujours pas compris de quoi il s'agissait. Et vous voyez, dans la liturgie catholique, il y a quelque chose, ou un moment de cette liturgie que j'aime particulièrement, c'est le samedi saint. Qu'on vit pas beaucoup, hein. On passe très rapidement de la célébration de la Passion à l'Alléluia du samedi soir. Et entre les deux, il y a le samedi saint. Ce moment où, ce que nous dit aussi la tradition catholique, hein, le credo, descendit aux enfers. Et là, j'imagine, parce que c'est le Dieu que je connais, bon, que j'ai expérimenté à titre personnel, je l'imagine descendant donc dans ces enfers pour ramener avec lui le mal, le malheur, l'insurmontable de nos vies, l'irréparable de nos vies, pour le ramener avec lui. Vous savez, voilà, comme une main, comme ça, il tient l'humanité désolée, désolante, impossible dans sa main. Il remonte des enfers avec nous et avec ce que nous ne pouvons pas assumer.
Et puis il se présente ensuite comme ressuscité à ses disciples. Et lorsqu'il montre ses plaies, je suis personnellement persuadé que c'est pas simplement pour dire, ben vous voyez bien, c'est bien moi, bien sûr, il y a cette dimension, c'est bien moi, vous reconnaissez les plaies là sur les mains, sur le côté, sur les pieds, etc. Je pense qu'il y a autre chose. Je pense que là, il nous dit, moi aussi, je suis irréparé. L'irréparable, vous le voyez là. Vous voyez sur moi le signe de l'irréparable qui s'est commis sur ma personne. Mon corps a été massacré, torturé, mis à mort. Les traces de cette mise à mort, de ce massacre, de cette torture, je les porte. L'irréparable a eu lieu. Ces traces-là, c'est l'irréparé. Mais ce Jésus s'inscrit évidemment comme premier de cordée dans la ligne de la promesse de la vie éternelle, du salut, vous l'appellerez comme vous voulez, mais de la vie en Dieu. Et il est là, avec ses plaies, avec cet irréparé, pour nous être irréparé à nous, s'inscrit aussi dans cette promesse de vie éternelle. Et que cet irréparé va vers une vie totale. Nous partons avec ça. Nous partons avec cette promesse que la vie sera plus forte que la mort. C'est ma manière à moi de dire ça, parce que c'est le Dieu que j'ai expérimenté, à la fois à la prison, et puis dans mon cabinet.

De découverte en découverte. La principale fonction d'une langue est de permettre aux humains de communiquer entre eux. Elle sert à parler, à lire, à écrire. Les langues expriment les cultures dont elles sont issues. Elles sont un miroir où se reflètent nos mœurs. Connaître la langue d'un pays, qui est l'acte essentiel de l'identité collective, c'est posséder la clé pour pénétrer l'âme de son peuple, ses passions et son art de vivre. La langue, disait Michelet, est la représentation fidèle du génie des peuples, l'expression de leur caractère, la révélation de leur existence intime, leur verbe, pour ainsi dire, elle est le signe principal d'une nationalité. Ainsi, lorsque j'eus acquis suffisamment de vocabulaire pour me sentir enfin à l'aise, l'impression d'être un étranger dans mon pays d'accueil, qui pourtant n'avait pas toujours facilité mon installation, commença à se dissiper. Je me suis senti prêt à connaître un monde entièrement nouveau, rempli de surprises dont je pouvais à peine soupçonner l'existence. Un univers aux multiples facettes, un monde peuplé de brillants écrivains, d'artistes, de peintres, de cinéastes, de créateurs, d'inventeurs, d'humoristes. Je ne m'étais pas trompée. Mon nouveau monde était riche et plein de promesses, à telle enseigne qu'il s'est mis à me réchauffer et à m'éblouir tel un soleil. Dès cet instant, je suis devenue la proie d'un désir qui me dévorait le cœur, celui de connaître personnellement tous les gens de qualité. Peu importe le temps que cela prendrait. Vaste programme. Je suis donc restée en éveil jusqu'à ce que ma chance arrive. Cette chance résidait dans le métier que j'ai choisi. En devenant journaliste, je savais qu'il me serait possible d'aller frapper à la porte de tous ceux que je voulais rencontrer. En devenant éditeur un peu plus tard, je doublais mes chances. Je confesse avoir usé du subterfuge de l'interview pour approcher tous ceux qui m'intéressaient. Souvent, l'entrevue ne dépassa pas l'entretien, mais il est arrivé à maintes reprises que des liens amicaux se tissent à la grande satisfaction de l'intervieweur et de l'interviewé. En regardant en arrière, je dois admettre que tel fut le cas pour l'inimitable chahuteur du lexique Frédéric Dard, père de San Antonio, qui, comme il le disait lui-même, est le bicarbonate de soude de la littérature française. Frédéric Dard, le milliardaire de la littérature aux phrases percutantes et des cabrioles, 160 millions de livres vendus, reste sans contredit un maître de la périphrase, un champion de la métaphore, un roi du pléonasme et un inimitable magicien du calembour. Après avoir lu tous ces livres, qui ont assurément changé ma vie parce qu'ils m'ont permis de découvrir une façon nouvelle et originale de jouer de la langue française, j'ai ressenti une irrésistible envie de le connaître dans l'intimité. Et le miracle s'est produit en 1973. Dès ma première rencontre avec cet être candide, humble, sincère, chaleureux, généreux, profond et bourré d'émotions, nous nous sommes reconnus et nous sommes devenus de grands amis. Pour me faire un clin d'œil, il s'est même amusé un jour à donner mon nom à l'un des personnages de son roman, « Ma cavale au Canada ». Une autre rencontre française qui a contribué à changer ma vie est celle de Louis Powells, Le matin des magiciens, Lettre ouverte aux gens heureux et qui ont bien raison de l'être, etc. Le lien qui m'unit à cet homme a eu de profondes répercussions. Je lui fis connaître un jour l'existence à Montréal de Perspective, magazine qui, à l'époque, était inséré dans plusieurs quotidiens du Québec. Cette publication lui a donné l'idée de créer à Paris le Figaro Magazine, un supplément offert gratuitement avec l'achat du quotidien Le Figaro. Le nouveau magazine n'a pas tardé à devenir un des plus populaires hebdomadaires de France. En retour, je suis devenu un correspondant attitré du Fig Mag, dont le premier numéro s'est fait avec une exclusivité mondiale, la toute première interview du président déchu Richard Nixon, qu'il avait bien voulu m'accorder après le scandale du Watergate.

0: C'est la chronique Qui lira verra avec l'incomparable collaboratrice de Radio-Galilée, Martine Dumay. Bonjour.
1: Bonjour.
0: Comment allez-vous?
1: Je vais très bien.
0: Vous avez pris le temps de lire un livre pour nous cette semaine. Il est intitulé « Le prieur de Bethléem ». L'auteur, c'est Yasmina Kadra et c'est paru chez Flammarion. De quoi s'agit-il?
1: C'est un livre très sérieux parce qu'il parle d'un sujet sérieux. Je vais commencer par parler un petit peu de l'auteur qui est très connu des lecteurs francophones et autres. De son vrai nom, et là je m'excuse de la prononciation, Mohamed Moulay Saoud, qui est né en Algérie en 1955, qui a fait une carrière de 25 ans dans l'armée algérienne, qui a quitté l'armée en 2000 pour se consacrer à l'écriture. Mais il avait déjà commencé à écrire, je dirais, au début de l'âge adulte, qui avait été publié sous son nom, puis pour différentes raisons, il a écrit sous différents pseudonymes. En 1997, il a écrit le premier livre sous le nom de Yasmina Kadra, qu'il a révélé au public français. Probablement que nos auditeurs et auditrices se disent « Yasmina Kadra, ça a l'air d'un nom féminin, ben, elle nous parle d'un militaire ». Oui, c'est volontairement, pour avoir plus de liberté, qu'il a pris ce nom-là, qui en fait, c'est les deux prénoms de sa femme, qui s'appelle Yasmina Kadra, mais l'éditeur, pensant qu'il y avait une faute, a rajouté un S. Ça a fait Yasmina Kadra, ce qui est resté. Et il explique son choix en disant « Mon épouse m'a soutenu et m'a permis de surmonter toutes les épreuves qui ont jalonné ma vie. En portant ses prénoms comme des lauriers, c'est ma façon de lui rester redevable. Sans elle, j'aurais abandonné. Et donc, il a quitté l'Algérie au début du 21e siècle. Il s'est installé en France et pendant la période qui précédait, on ne savait pas tout qui était Yasmina Kadra. C'était comme un mystère. Et là, à partir du moment où il est en France, ça a été révélé. Il a fait les émissions de télévision, puis tout ce que vous pouvez penser, les entrevues. Au départ, il a écrit des romans policiers, mais depuis quelques années, il s'intéresse à d'autres sujets, j'ai envie de dire, plus sérieux, avec des enjeux plus majeurs, notamment le dialogue Orient-Occident, toute la question de la tolérance. Et on comprendra que dans ce contexte-là, il s'intéresse souvent à tout ce qui est le Maghreb, le Moyen-Orient, il écrit avec beaucoup de lyrisme et de poésie. Cette fois-ci, il s'attaque à une histoire assez complexe. Suivez-moi bien, j'ai envie de vous dire. C'est un éditeur parisien qui est enlevé dans des circonstances mystérieuses. Et là, au début, on a cette histoire d'enlèvement, etc. Et là, on arrive avec la rencontre entre la personne qui est enlevée, l'éditeur, et son ravisseur. Et là, son ravisseur, c'est un moine catholique qui vient de Bethléem. Le ravisseur avait envoyé un manuscrit à l'éditeur qui a balayé ça du revers de la main. Il l'a à peine regardé. Il ne l'a pas lu. Et l'auteur dit « J'avais collé des pages. Il m'avait retourné mon manuscrit. Les pages n'étaient pas décollées. Donc, j'ai bien vu que vous ne l'aviez pas lu. » Donc, il a décidé pour se faire entendre, parce qu'il trouvait son histoire trop importante, qui est sa propre histoire, de l'enlever et de lui lire le manuscrit, pour qu'au moins il ait entendu cette histoire-là. Donc, on trouve que c'est intéressant comme prémisse, etc. Il nous raconte sa vie. Il est orphelin très tôt, d'une mère chrétienne, d'un père musulman, élevé par une tante et un oncle musulman, dans un petit village qui va subir les affres du conflit du Proche-Orient et toutes les difficulté du vivre ensemble, des musulmans, des juifs, des chrétiens, ça nous est bien raconté avec l'horreur du quotidien, j'ai envie de dire, les destins tragiques dans un petit village, et on voit les résultats de la violence auprès des individus, des femmes, des hommes, des enfants. Et on se dit, bon, OK, il a raconté le manuscrit, nul lu, même à la fin d'une page, il a marqué fin, pour dire c'est la fin du manuscrit. Mais l'histoire se poursuit.
0: Oui.
1: Parce que là, il a fini de lire. Et donc, là, j'irai pas plus loin parce que je vais pas donner le reste de l'histoire. Oui. Mais il y a une autre histoire qui se rajoute à ça, puis un punch assez incroyable à la fin.
0: Wow.
1: Donc, c'est quelque chose. On va lire quelques extraits. À la page 17, il parle de cet enjeu du territoire, de cette terre.
0: Quel est donc son secret à cette partie de la terre où naquirent les religions de l'amour fraternel dont les hommes n'ont de cesse de falsifier le message afin que les discordes jalonnent de charniers la marche inexorable du temps?
1: Par la suite, on se questionne beaucoup sur pourquoi la violence, pourquoi les choses arrivent. Le gamin est beaucoup dans le questionnement du pourquoi.
0: Ce n'est pas parce qu'on a fauté que le sort nous punit, mon garçon. Il y a des personnes très vilaines que rien n'accable et des gens doux comme le miel qui souffrent sans avoir fait de tort à personne. C'est pas juste. Ce sont des choses qui arrivent. Comment arrivent ces choses à Mou, Chahine? Si on avait la réponse, rien de fâcheux ne nous atteindrait. Je voulais tout savoir. Pourquoi la Terre tourne-t-elle sur elle-même sans parvenir à nous éjecter dans le vide sidéral? Ce qu'il adviendrait du ciel si on confisquait son soleil? Pourquoi on est obligé de mourir? Je voulais comprendre tant de choses qui tarabustaient le gamin que j'étais. Puis, je me suis rendu compte que chercher du sens aux aberrations de ce monde ne saurait les sauver d'elles-mêmes.
1: Il y a vraiment très souvent ce questionnement sur la violence, sur la responsabilité des horreurs. À la page 91-92, il se questionne notamment sur le Très-Haut, quel est son rôle dans ça.
0: L'homme est le seul responsable des horreurs qu'il commet, et il est le seul en mesure de s'en abstenir. « Dieu n'a rien à voir avec nos méfaits, » dit Mahmoud, le sage du village. « Il nous observe, mais il n'intervient pas. Il nous entend, mais il ne nous écoute pas. On rassemblerait toutes les causes derrière son nom qu'on ne saurait légitimer ce qui est déraisonnable et déclarer juste ce qui ne l'est pas. »
1: C'est un roman, mais à différentes reprises, il y a de ces réflexions-là qui nous interpellent. À la page 117, c'est encore cette question de la relation entre Dieu et les hommes.
0: Pourquoi il l'a laissé mourir sur la croix? Va savoir, répondit Chaïn. Il aurait pu le sortir de là, non? Qui l'en aurait empêché? Alors pourquoi il l'a laissé agoniser, cloué au pilori, alors qu'il pouvait, d'un tournement, réduire en poussière les Romains et leur empire? Dieu avait sans doute une toute autre idée derrière la tête. Il y a bien ouvert la mer devant Moïse et son peuple, non? Ben, c'est ce qu'on raconte. Alors pourquoi il ne bouge pas le petit doigt pour venir en aide aux opprimés? Est-ce qu'il fait du favoritisme? Est-ce que la souffrance des chrétiens à l'époque des Romains lui importait peu? Et la nôtre en Palestine, elle ne compte pas? Regarde-moi, par exemple, pourquoi n'ai-je pas droit à une vie normale?
1: À différentes reprises dans le livre, on se questionne comme ça. C'est un roman, bien évidemment, mais c'est aussi la vie d'une terre, de peuples, de religions et de leur tragédie du quotidien, des gens qui parfois sont broyés par l'histoire et... Je n'en dis pas plus, mais parce que l'histoire est vraiment intense. C'est un sujet pas facile et on sort en se disant pourquoi tant de violence encore aujourd'hui dans cette terre qui a tant souffert, dans ce monde de larmes et de sang. C'est un roman avec beaucoup d'humanité, d'humanisme, mais c'est aussi, à mon sens, un appel aux hommes et aux femmes de bonne volonté à essayer de trouver une solution viable pour que ces gens-là vivent dans des conditions beaucoup plus faciles dans cette terre des trois grandes religions monothéistes.
0: Merci beaucoup, Martine Dumais. Je rappelle que ce roman s'intitule « Le prieur de Bethléem ». L'auteur est Yasmina Kadra et les éditeurs, c'est Flammarion Québec. Un grand merci, Martine, et on vous retrouve encore la semaine prochaine.
1: Bien sûr.
0: Merci.

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L'ange du Seigneur porta l'annonce à Marie, et elle conçut du Saint-Esprit. Voici la servante du Seigneur. Qu'il me soit fait selon sa parole. Et le Verbe s'est fait chair, et il a habité parmi nous. Je te salue, Marie, comblée de grâce. Le Seigneur est avec toi. Tu es bénie entre toutes les femmes, et Jésus, ton enfant, est béni. Sainte Marie, Mère de Dieu, prie pour nous pécheurs, maintenant et à l'heure de notre mort. Amen. Prie pour nous, Sainte Mère de Dieu, afin que nous soyons rendus dignes des promesses de Jésus-Christ. Que ta grâce, Seigneur notre Père, se répand dans nos cœurs. Par le message de l'ange, tu nous as fait connaître l'incarnation de ton Fils bien-aimé. Conduis-nous par sa passion et par sa croix, avec le secours de la Vierge Marie, jusqu'à la gloire de la résurrection.

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2: Au cœur de sociétés marquées par les conflits et les divisions, que vos communautés montrent qu'il est possible de vivre, de servir et d'espérer ensemble. C'est l'appel du pape aux évêques latins des pays arabes. Il les a rencontrés en fin de matinée. On y revient dès le début de ce journal. Le pape réaffirme sa solidarité avec la Colombie presque un mois après le séisme. Point sur la situation avec l'archevêque de Bogota. Face à l'intensification de la menace russe, l'Union européenne veut renforcer sa politique étrangère. Réunis à Dublin, plusieurs États membres ont appelé à la fin des vetos obstructifs. Le Panama, touché par la sécheresse et son canal, contraint de revoir à la baisse le trafic maritime. Un projet de construction d'un immense lac artificiel révolte les communautés locales dont les terres sont menacées. Reportage sur place.
3: Radio Vatican, le journal, Cécile Mérieux.
2: Bonjour. À l'agenda du pape ce matin, Léon XIV a reçu des membres de la conférence épiscopale latine des régions arabes, une dizaine d'évêques du Liban, de Jordanie, de Syrie, de Palestine ou encore d'Égypte. Vous n'êtes pas seuls, leur a assuré l'évêque de Rome, qui les a appelés à être des artisans de la réconciliation. Dans un contexte de conflit et de division, le pape a tenu à saluer la persévérance de ces communautés chrétiennes qui sont un témoignage précieux pour toute l'Église, Blandine Hugonnet.
4: Oui, vos églises ont connu le témoignage du martyr. C'est ainsi que le Saint-Père s'est d'abord adressé aux évêques latins représentants de communautés chrétiennes de contrées marquées par la violence, a souligné Léon XIV, qui a reçu donc 13 évêques au total, venus des pays du Golfe, de Beyrouth, de Damas, de Amman, de Jérusalem ou encore du Caire et de Djibouti. Autant de réalités différentes et complexes où le pape salue le témoignage des chrétiens à travers leur persévérance face aux épreuves. Le pape qui a tenu à rappeler le rôle des églises dans ces contrées touchées par les violences, écouter, soutenir et consoler. C'est un appel fort que Léon XIV lance à la conférence épiscopale latine des régions arabes. Appel à montrer l'exemple qu'il est possible de vivre, de servir et d'espérer ensemble au cœur même de ces sociétés marquées par les conflits et les divisions. Car même petite, la présence chrétienne est précieuse dans ce contexte, insiste Léon XIV, qu'il a assuré aux évêques, vous n'êtes pas seuls. Il les exhorte en particulier à prendre soin des familles et des jeunes, mais aussi des personnes migrantes. Ils sont confrontés à la solitude et la précarité, notamment dans les pays du Golfe, déplore le Saint-Père. Sans chercher à résoudre tous les problèmes, les évêques des régions arabes sont invités par le pape à être des artisans de la réconciliation. Là où la guerre a semé la méfiance, dit Léon XIV, chaque geste d'estime, de collaboration et de respect peut devenir un pas vers la réconciliation et la paix. Le pape le rappelle, aucun geste accompli au nom du Christ n'est vain.
2: Merci Blandine Hugonnet. En Cisjordanie occupée, la police israélienne a annoncé ce matin l'arrestation d'un suspect ayant participé à une attaque de Kousra, un village palestinien au nord de la Cisjordanie samedi. Une attaque de grande ampleur menée par les colons israéliens et qui avait suscité de vives critiques internationales. Il s'agit d'une rare interpellation dans ces cas d'agression de la part de colons. L'Iran vise à nouveau le Golfe malgré les menaces de représailles. Téhéran a visé ce matin des cibles militaires éthanusiennes au Koweït et aux Émirats Arabes Unis, faisant fi des menaces de Donald Trump dans un énième regain d'hostilité au Moyen-Orient. Si les États-Unis n'ont pas bombardé l'Iran ces dernières heures, le président républicain a averti qu'il restait prêt à frapper à tout moment, alors que les négociations pour mettre fin au conflit sont dans l'impasse. Le pape réaffirme sa solidarité avec la Colombie. Léon XIV s'est entretenu au téléphone avec le président Abelardo de la Espriella hier. Ils ont abordé les conséquences dramatiques du tremblement de terre du 10 août dernier. Le bilan fait état de 329 morts et l'on estime à plus de 314 000 le nombre de personnes touchées par le séisme. Le pape a réitéré donc sa solidarité envers toutes les victimes, en particulier les familles des défunts, les blessés, les équipes de secours et le personnel humanitaire. Un soutien salutaire par l'archevêque de Bogota, le cardinal Luis José Rueda Aparicio fait le point sur la situation.
5: Son 15 diócesis.
6: Ce sont 15 diocèses qui sont touchés, 15 diocèses de l'ouest de notre pays. Ces 15 diocèses ont leurs évêques, leurs prêtres, leurs laïcs, leurs personnes consacrées, leurs diacres qui y travaillent. Mais nous sommes également confrontés à la destruction de nombreux logements, des milliers de logements. On ne dispose pas encore d'un bilan définitif du nombre de logements, ce qui est préoccupant, car c'est là que vivent les familles avec leurs enfants et les personnes âgées.
5: Entidades de salud que
6: Nous avons également des établissements de santé qui ont été détruits, des hôpitaux, des écoles, des universités, des églises paroissiales et des églises annexes dans les hameaux et les quartiers. Et rien que pour les 5 juridictions de la vallée du Cauca, l'archevêque nous a déjà présenté un bilan faisant état de plus de 160 églises détruites. Cela signifie que lorsque nous aurons réussi à consolider les données des autres juridictions, nous dépasserons probablement les 220 voire 230 églises détruites. Voilà en gros le tableau général.
2: L'archevêque de Bogota, interrogé par Sébastien Sanzon-Ferrari de la rédaction hispanophone de Radio Vatican. Partons en Europe à présent. L'implication de la Russie dans la tentative d'attentat à Leipzig a provoqué une levée de boucliers au sein de l'UE et aussi de l'OTAN. Réunis en Irlande, les ministres des Affaires étrangères européens ont fermement condamné et ils ont aussi lancé formellement une réflexion pour renforcer la politique étrangère et de sécurité de l'Union européenne. Dirigée par la chef de la diplomatie Kaya Kallas, le Service européen d'action extérieure est depuis le début de l'année sous le feu des critiques, jugée insuffisamment efficace dans les grandes crises. Précision depuis Bruxelles de Pierre Benazet.
7: Le Service européen d'action extérieure a initialement été bâti autour de la politique de sécurité, mais il n'a pas été doté de tous les outils géopolitiques dont dispose la Commission, par exemple pour le commerce. Parmi les pistes évoquées, d'un côté, renforcer les pouvoirs de sa chef au sein de la Commission, ou alors le rapatrier sous l'égide du Conseil qui représente les 27 États de l'UE. Kaya Kallas.
8: Nos méthodes de travail en matière de politique étrangère nous empêchent d'exercer l'influence que l'Europe devrait avoir. L'Europe dispose d'une influence. Commerce, développement, aide, visa, élargissement, énergie et sanctions sont autant de leviers dont nous ne savons pas toujours tirer parti. Nous disposons de nombreux instruments de pouvoir. Nous devons commencer à les utiliser de manière plus cohérente. Les États membres souhaitent continuer à orienter la politique étrangère européenne. Nous devrions envisager plus sérieusement l'abstention constructive et les autres outils prévus par les traités.
7: L'abstention constructive, c'est l'outil préconisé par les pays qui veulent des décisions plus rapides et plus efficaces, car il permet de contourner l'obligation d'unanimité sans avoir à lancer une impossible renégociation des traités européens. Et sur la scène internationale, cela donnerait aussi plus de poids à Kaya Kallas et au Service européen d'action extérieure. Pierre Benazet, Bruxelles, RFI pour Radio Vatican.
2: En Amérique centrale, le phénomène climatique El Niño met en alerte la région. Solidement installée, il devrait encore se renforcer dans les prochains mois pour atteindre une intensité très forte avec une quasi-certitude qu'il se prolonge jusqu'en février 2027. C'est ce qu'a alerté ce matin l'Organisation météorologique mondiale. Au Panama, le canal est particulièrement touché par la sécheresse. Conséquence, le nombre de navires autorisés à passer chaque jour va être réduit dès aujourd'hui de 36 navires. Il descend à 34. Pour faire face au manque d'eau, les autorités panaméennes envisagent la construction d'un immense lac artificiel. Il sera destiné à alimenter les écluses du canal, une construction chiffrée à plus d'1,5 milliard d'euros et qui inondera 38 villages et déplacera au moins 2500 habitants. Un méga-projet contesté par les communautés affectées. Reportage de Marie-Aimée Clopeutre.
9: En pleine jungle panaméenne, le petit village de Limón, 40 habitants, va se retrouver sous l'eau de ce lac artificiel. Maricel Sanchez est la chef du village.
10: Il y a des communautés qui vont tout perdre, leurs centres de santé, leurs écoles et tout le reste. C'est pour cela que nous considérons que c'est un projet très préoccupant, parce que ce n'est pas rien d'engloutir nos espaces et de tout reconstruire ailleurs.
9: 4500 hectares de terre vont être inondés par le fleuve Rio Indio qui traverse le nord du Panama. Il sera détourné pour le lac artificiel. Aujourd'hui, il est indispensable à 13 000 habitants, comme le montre Teresa, venue laver son linge.
11: L'eau ici, je n'ai pas besoin de la payer. Je consomme directement l'eau du fleuve. Je ne veux pas qu'il vienne détruire notre fleuve. Où est-ce qu'on va aller vivre, nous ?
9: Les habitants expulsés craignent également de ne pas retrouver de bonnes terres et de s'appauvrir. Pour les défendre, une partie de l'église du Panama s'y oppose, notamment l'évêque Manuel Ocho Gavilla.
12: Ce sont surtout les plus pauvres qui vont être affectés, parce que ces projets sont implantés dans des zones de forêt, dans des zones préservées, et donc dans des territoires où vivent des populations autochtones ou afrodescendantes. Et donc, en tant qu'Église, il est pour nous cohérent d'être à leur côté.
9: Le projet doit être validé définitivement en février prochain par les autorités. Panama City, Marie-Aimée Clopeutre pour Radio Vatican.
2: Et c'est la fin de notre journal. Bonne journée à toutes, à tous.
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1: Évangile de Jésus-Christ selon saint Luc, chapitre 5, versets 1 à 11. Un jour, Jésus se trouvait sur le bord du lac de Génézareth. La foule se pressait autour de lui pour écouter la parole de Dieu. Il vit deux barques amarrées au bord du lac. Les pêcheurs en étaient descendus et lavaient leurs filets. Jésus monta dans une des barques qui appartenait à Simon et lui demanda de s'éloigner un peu du rivage. Puis il s'assit et de la barque, il enseignait la foule. Quand il eut fini de parler, il dit à Simon, « Avance au large et jetez les filets pour prendre du poisson. » Simon lui répondit, « Maître, nous avons peiné toute la nuit sans rien prendre. » Mais sur ton ordre, je vais jeter les filets. » Ils le firent, et ils prirent une telle quantité de poissons que leurs filets se déchiraient. Ils firent signe à leurs compagnons de l'autre barque de venir les aider. Ceux-ci vinrent, et ils remplirent les deux barques à tel point qu'elles enfonçaient. À cette vue, Simon-Pierre tomba aux pieds de Jésus en disant, « Seigneur, éloigne-toi de moi, car je suis un homme pécheur. » L'effroi, en effet, l'avait saisi, lui et ceux qui étaient avec lui, devant la quantité de poissons qu'ils avaient prises, et de même Jacques et Jean, fils de Zébédée, ses compagnons. Jésus dit à Simon, « Sois sans crainte, désormais, ce sont des hommes que tu prendras. » Alors ils ramenèrent les barques au rivage, et laissant tout, ils le suivirent.

C'est un extrait d'évangile qui est magnifique. On a l'impression que Jésus va prendre toutes sortes de langages pour toucher le cœur des gens. Tout d'abord, il est sur le bord du lac, il y a beaucoup, beaucoup de monde. Il y a tellement de monde, il est pressé, qu'il sent bien que pour leur parler, il devra s'en éloigner d'une certaine façon. Et il voit deux barques. Et il demande à l'un des propriétaires des deux barques, il s'agit de Simon, Simon-Pierre, il lui demande la permission de monter dans sa barque et il lui demande de s'éloigner un peu. Et il va faire de cette barque son lieu d'enseignement, son lieu de prédication. Et les gens sont sur le rivage. Et pour avoir vu le contour du lac de Tibériade, de Galilée, c'est un amphithéâtre naturel. Il y a un miracle d'acoustique tout à fait sublime qui fait que de la barque, Jésus parle et les gens l'entendent très, très, très bien. Alors, c'est extraordinaire comme amphithéâtre d'enseignement, et le Seigneur parle du royaume des cieux. Pendant ce temps, les travailleurs, les pêcheurs, sont en train de laver leurs filets. Ils doivent certainement entendre ce qui se dit, mais en même temps, ils sont pris dans leur besogne. Et Simon est sur le bateau, certainement dans la barque, il tient tout, il fait en sorte qu'on ne bouge pas et que le maître puisse enseigner aux gens qui l'entendent. Et après l'enseignement, voilà que Jésus va provoquer Simon-Pierre. Avance. Avance en profondeur et jetez vos filets. Et comme je le disais tout à l'heure, Jésus va prendre tous les langages. Il va se passer quelque chose que seuls des pêcheurs et des pêcheurs de nuit et des gens qui rentrent bredouilles sont en mesure de comprendre. Et même si Simon-Pierre a entendu la parole de Jésus, ses enseignements, même s'il l'a vu délivrer sa belle-mère de la fièvre, voilà qu'il va se passer quelque chose qui va emporter tout son être d'homme, tout son être de pêcheur. Alors, il sait bien, lui, qu'il vient de passer la nuit, il ne s'est rien passé là, sur le lac, on n'a pas pris de poisson. Alors, il va le dire à Jésus. Il va manifester son recul ou son malaise, mais il dit « sur ton ordre, je vais jeter les filets ». Alors, voilà qu'il fait confiance, il s'abandonne aux paroles de Jésus et va se produire la pêche miraculeuse. Il est complètement dépassé. Il est tellement dépassé et tous avec lui qu'on va demander à l'autre barque qui est restée sur le bord de venir les joindre et de faire en sorte qu'on revienne avec les barques qui chavirent presque. Alors ce langage-là, Simon-Pierre est capable de le comprendre et les autres avec lui. Et on dit que Jacques et Jean, les fils de Zébédée, sont là. Alors du coup, Jésus va lui-même pêcher trois pêcheurs qui vont devenir jusqu'au bout et par-delà sa passion et sa résurrection des apôtres, les premiers appelés. Alors, qu'est-ce qui se passe? Simon-Pierre est bouleversé et tout de suite, voyant cette pêche miraculeuse, il se met à genoux devant Jésus et il dit son malaise d'homme pêcheur. Il manifeste l'immense distance

les êtres de la façon dont ils sont capables de le comprendre et de le saisir. Il va toucher ce pêcheur à travers le langage de la pêche et la pêche miraculeuse. Et pour nous aussi, le Seigneur va se servir de ce que nous sommes, des dons que nous avons, des capacités que nous possédons pour nous toucher, nous parler et nous rejoindre dans nos propres langages et faire en sorte que on bascule nous aussi et on s'engage à la suite de Jésus et qu'on lui offre nos capacités, tous les dons que nous portons dans la barque de nos vies. Nous offrons à Jésus aussi nos propres barques pour qu'il y vienne, pour qu'il prenne sa place et pour qu'il nous envoie, nous aussi, jeter en profondeur nos propres filets.

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Philippe Néry, le saint de la joie. Soyez toujours joyeux, a écrit saint Paul. Ce conseil, Philippe Néry l'a mis en pratique toute sa vie. Il est l'un des saints les plus originaux et les plus sympathiques qui soient. Il n'était pas du tout un saint comme on se les imagine, sérieux et tout pénétré de son importance. Oh non! Philippe Néry est bien plutôt le patron des pitres, des amuseurs, de ceux qui font rire les autres et qui ne se prennent absolument pas au sérieux. Cette joie exubérante qui émanait de lui ne venait pas uniquement d'un bon caractère. Elle venait surtout de la certitude qu'il était aimé de Dieu. Et ce grand bonheur s'exprimait en lui par la joie, l'exubérance, et il le partageait à tous ceux qu'il rencontrait. C'est au beau milieu de la Renaissance, en Italie, que naît Philippe en 1515. Une date importante, c'est l'époque des grands affrontements entre Charles Quint et le roi de France, François Ier. Philippe naît dans la belle ville de Florence, une ville qui connaît bien des soucis et se bat souvent contre les autres cités de l'Italie. Philippe naît dans une famille modeste. Sa mère meurt alors qu'il est petit et son père se remarie. La belle-mère est une femme très gentille et très gaie, qui se prend aussitôt d'affection pour le petit Peppo, ainsi appelle-t-on Philippe. Il aime tendrement sa belle-mère qui le lui rend bien, et elle s'amusait follement des plaisanteries que Philippe faisait sans cesse.

Philippe était d'humeur gaie et joyeuse. Dès son enfance, on voit les deux traits principaux de son caractère. D'un côté, il est extrêmement tendre et affectueux. C'est un enfant qui s'attache beaucoup à ce qui l'entoure et qui sait se faire aimer. Et puis d'un autre côté, il est toujours gai, a toujours une plaisanterie à faire, des histoires drôles à raconter, des tours à jouer aux autres, mais jamais de façon méchante. Tout est toujours très très gentil en Philippe. À cause de cela, il est aimé de tout ce qui l'entoure. Son cœur, affectueux, se tourne rapidement vers la source même de l'amour, et ses parents lui apprennent à connaître Jésus et à prier. Philippe aime prier. Son amour pour Jésus devient vite le centre de sa vie. Mais il reste toujours gai et parfois turbulent. C'est ainsi qu'une fois, sans permission, il monte sur le dos d'un âne qui, effrayé par ce cavalier inattendu, court et tombe dans une trappe. Philippe aurait pu se tuer, et l'âne aussi, mais heureusement, il n'en est rien. Son imagination fertile lui faisait toujours chercher et trouver le côté drôle de toute situation. Il était très aimé. Aucune situation ne lui paraissait sans issue et il s'en sortait toujours avec un bon rire et une plaisanterie. Sa gentillesse savait dérider les plus maussades. Bien élevé par ses parents, il devint un jeune homme très agréable. D'aspect extérieur, c'est un beau garçon, grand et mince, bien habillé. Sa conversation est toujours très agréable et sa gentillesse lui attire tous les cœurs.

0: dont la situation était très modeste, cherche à assurer son avenir. Voilà qu'un oncle qui a quitté Florence a établi un commerce prospère, mais il n'a pas d'héritier. Il demande à accueillir l'un de ses neveux, qui deviendrait son associé et ensuite continuerait son œuvre. Ainsi, Philippe, à 17 ans, quitte Florence et sa famille pour aller dans la petite ville de Saint-Germain, au pied du mont Cassin. Là, des siècles auparavant, Saint-Benoît avait fondé une célèbre abbaye qui était très connue et très prospère. Longtemps auparavant, un homme célèbre y avait passé plusieurs années, Saint-Thomas d'Aquin, qui avait grandi dans cette abbaye. À Saint-Germain, Philippe va se montrer un très mauvais commerçant. Les affaires d'argent ne l'intéressent pas du tout, mais alors pas du tout. Par contre, l'abbaye du Mont Cassin exerce sur lui une attirance très grande. Dès qu'il a un moment, il grimpe le sentier très raide qui monte au monastère. Et là, il assiste aux offices des moines, il prie. Il prend l'habitude d'aller rencontrer un vieux moine avec qui il aime parler longuement. Son oncle n'est pas content du tout de cela et cherche à le ramener à de meilleurs sentiments. Mais les années passant, Philippe ne devient toujours pas un bon commerçant. Oh, il est toujours d'une gentillesse extrême, on ne peut rien lui reprocher. Sa gaieté est contagieuse, mais cela ne suffit pas pour faire avancer les affaires. Au bout de 3 ans de cette vie, son oncle est excédé et Philippe aussi en a assez. Les discussions prolongées avec le vieux moine lui ont permis de faire le point dans sa vie. Il n'a pas du tout envie de faire carrière et de gagner de l'argent, d'être riche, non. Sa place n'est pas là. Mais il ne se sent pas non plus appelé à une vie de moine. Ce n'est pas au Mont Cassin, ni même dans un autre monastère qu'il devra aller. Non, sa place est dans le monde. Et il doit vivre un peu comme un ermite au milieu de la ville. Après avoir mûrement réfléchi, il cherche une occasion de parler à son oncle et de lui dire sa décision de le quitter. Cette occasion vient bientôt, car l'oncle en a plus qu'assez des excentricités de son neveu.
1: Philippe, pourquoi donc n'étais-tu pas au magasin hier? Tu es encore monté à l'abbaye. Mais ce n'est pas cela qui va nous faire vivre.
2: Je ne veux pas être commerçant. Je vous aime beaucoup, mon oncle. Mais cette vie ne me convient pas. Je vais partir à Rome et vivre dans la pauvreté comme notre Seigneur Jésus. Il me montrera ce que je dois faire.
1: Je ne te comprendrai jamais. Ici, tu avais tout pour réussir. Et tu vas partir comme un mendiant.
0: La décision de Philippe était bien arrêtée et il l'a mis à exécution. Il partit donc pour Rome sans rien, sans ressources. Il refusa même ce que sa famille voulait lui envoyer pour lui venir en aide. Il ne voulait pas dépendre d'elle. Pour vivre, il alla trouver un riche directeur des douanes qui était de Florence comme lui et lui demanda une pauvre chambre en échange de quelques services qu'il lui rendrait.
2: Je m'appelle Philippe Neri. Je viens de Florence comme vous. Je désire un coin pour dormir et un peu de pain pour manger. Je suis prêt à vous rendre les services que vous voudrez. J'ai fait de bonnes études à Florence.
3: Tu as bonne mine et l'air honnête. Écoute, je te prends à l'essai comme précepteur de mes deux fils.

0: Très vite, Philippe s'attira la sympathie des deux garçons et en fit de très bons élèves. Le reste de son temps, il le passait en prière et dans une vie de pénitence très grande, ne mangeant qu'un peu de pain et quelques olives, ne buvant que de l'eau, dormant par terre, priant beaucoup. Il décida aussi de poursuivre des études de philosophie et de théologie. Cela pouvait toujours lui servir. Pendant un an, il s'appliqua beaucoup à ses études et apprit beaucoup. Mais il restait très simple, aimant passer pour un simple d'esprit ou pour un ignorant plutôt que pour un savant. Il était toujours le même, gai, expansif, faisant des plaisanteries et amusant toujours ceux avec qui il vivait. Son amour très grand pour le Christ n'avait pas enlevé en lui la gaieté et l'exubérance de son enfance, bien au contraire. Au bout de quelques années de cette vie solitaire et priante, Philippe commença un ministère d'apôtre auprès des jeunes. On vivait beaucoup dans la rue à Rome à cette époque. C'était des ruelles sales encombrées, où se pressaient des foules de badauds, des foules de curieux qui discutaient joyeusement. On prit l'habitude de voir Philippe dans les rues, silhouette habillée un peu n'importe comment, gesticulant, riant, plaisantant. Il entrait dans les magasins, il tapait sur l'épaule des commerçants, il discutait familièrement avec tous.
1: Bonjour ma bonne mère, comment ça va ce matin? Eh dis donc toi, tu nous nourris avec quoi tes poules pour qu'elles soient si maigres? C'est toi qui manges leur grain, ma parole. Montre voir si ton vin est bon. Il pique un peu. Bois-le vite.
0: Philippe s'approchait de tous et discutait familièrement avec n'importe qui. Tout d'abord, on le regardait avec étonnement, mais il était tellement gentil, sympathique, tellement drôle, que les gens finissaient par s'arrêter et parler avec lui. Il plaisantait beaucoup. Et puis, à un moment ou à un autre, il finissait par devenir sérieux et par parler de ce qui le tenait le plus à cœur, de l'amour de Dieu. On avait l'habitude à Rome de rencontrer des prédicateurs de rue. Oh, il y en avait beaucoup, mais ils étaient un peu comme les prophètes de l'Ancien Testament et leurs prédications n'étaient pas toujours très tendres.
2: As de vipères, convertissez-vous, sinon vous mourrez dans votre péché. Vous vivez dans le luxe et la débauche, vous oubliez les commandements de Dieu. Mais sa colère va tomber sur vous. Des malheurs terribles vont fondre sur Rome si vous ne changez pas de vie.
0: C'est bien vrai qu'à l'époque de Philippe Néri, les chrétiens avaient bien besoin de se convertir. L'Église offrait un spectacle assez triste. On voyait des évêques, des cardinaux, somptueusement vêtus, se conduire comme de grands seigneurs. Des prêtres habillés comme des seigneurs, l'épée au côté, ne vivaient pas du tout comme ils auraient dû. Ce spectacle, triste, éloignait beaucoup d'hommes de la foi sincère de l'Église. Il était nécessaire que l'Église change, qu'elle redevienne beaucoup plus évangélique, plus proche de ce que Jésus avait dit et enseigné. Mais les prédicateurs des rues n'avaient pas forcément le succès qu'ils attendaient et les gens ne se convertissaient pas car cela leur faisait peur. D'un côté, on voyait donc une église un peu scandaleuse, trop riche, et d'un autre côté, on voyait des gens très pauvres, mais qui proposaient une conversion dure, qui faisait peur à tout le monde. Le bon peuple n'avait pas envie de vivre dans la souffrance et la tristesse. Aussi, beaucoup hésitaient et ne savaient trop que faire de leur vie. C'est là-dessus que Philippe arrive, envoyé par le Seigneur, pour proposer une voie toute nouvelle de conversion. Une voie de conversion réelle, oh oui, et beaucoup, beaucoup vont grâce à Philippe changer de vie. Mais la conversion qu'il propose n'est pas dure et effrayante, elle ne fait pas peur. Le Dieu dont il parle n'est pas un Dieu qui se venge sur les hommes, mais c'est un Dieu d'amour qui les attire par sa tendresse. Philippe, ainsi, quand il prêche, prêche tout différemment des prédicateurs dont on a l'habitude. Lui, son cri quand il arrive auprès de quelqu'un, c'est un appel à la conversion, oui, mais un appel tellement gentil.
1: Eh bien, frère, c'est aujourd'hui qu'on se décide à faire le bien?
0: Beaucoup d'hommes et de femmes, en voyant Philippe et en l'entendant, étaient touchés. Ils sentaient le besoin de changer de vie. Et voilà que Philippe leur proposait ce changement, mais d'une façon qui semblait légère et facile, non pas poussée par la crainte, ni par la peur, mais poussée par l'amour. Philippe rayonnait l'amour de Dieu, et l'on sentait bien que tous les hommes qu'il rencontrait, il les aimait de tout son cœur. Voilà pourquoi il pouvait leur parler si facilement, si familièrement. Philippe s'adressait à tous, mais il allait plus particulièrement auprès des jeunes. Il allait les trouver dans les tavernes où ils perdaient leur temps. C'étaient de jeunes désœuvrés qui ne savaient trop que faire de leur vie. Ils étaient riches ou pauvres, de tout milieu, de toute condition sociale. Mais une même chose les unissait, c'est qu'ils ne savaient que faire de leur vie.

elfes allaient donc les trouver dans les tavernes. Familièrement, ils se mêlaient à eux, à leur conversation. Ils plaisantaient. Ils devenaient leurs amis. Et puis, peu à peu, la conversation devenait plus sérieuse. On ne pouvait plus continuer à discuter ainsi dans la taverne. Alors Philippe invitait tout le monde à aller chez lui, dans sa pauvre chambre. Et la discussion, tard dans la nuit, se poursuivait. Avant de se séparer, Philippe proposait qu'on s'agenouille et que l'on prie un instant. Tous acceptaient et repartaient, le cœur un peu changé, avec l'envie de revoir cet homme étrange qui parlait si bien de Dieu et auprès duquel on sentait son cœur se réchauffer. L'amour que Philippe avait pour Jésus était contagieux. Cet amour, il le puisait dans ses prières, particulièrement la nuit, quand il allait dans les catacombes. Car Philippe menait une double vie. Le jour, il était dans la rue, parlant, riant, plaisantant. Et tard dans la nuit, il accueillait des jeunes chez lui. Mais quand il se retrouvait seul, au lieu de dormir, il sortait et allait prier une grande partie de la nuit dans une église ou dans les catacombes. Hors de Rome, dans la campagne, il allait vers ces anciens cimetières où les premiers chrétiens avaient prié et souffert. Et là, des heures durant, prosterné à terre, il priait. Il sentait son cœur s'enflammer d'amour pour Dieu, s'enflammer d'amour à la pensée de tous ces hommes et ces femmes qui avaient vécu là, qui avaient donné toute leur vie pour Jésus. Lui aussi aurait tant voulu aimer Jésus jusqu'au bout. Son amour pour Jésus était si grand que parfois il ne pouvait en supporter la violence. Un jour, il reçut une grâce extraordinaire. Son cœur lui sembla embrasé d'amour et il sentit une si grande douleur comme une brûlure interne qu'il ne put le supporter et tomba à terre évanoui. Quand il revint à lui, la douleur persistait, physique, dans son cœur. Et il s'aperçut que son cœur avait grossi. Deux côtes s'étaient écartées pour le laisser passer. Embrasé par l'amour du Christ, il porta désormais physiquement cette marque d'amour. Son cœur avait grossi et il s'en dégageait une chaleur intense que Philippe dut supporter durant toute sa vie. Ce qui faisait qu'en plein hiver, il avait chaud alors que les autres grelottaient de froid. Et ce cœur, brûlant d'amour, dégageait encore plus d'amour pour les autres.

0: À partir de ce moment-là, l'apostolat de Philippe devint encore plus intense et porta beaucoup de fruits. De plus en plus de jeunes étaient attirés par lui et venaient chez lui pour parler. Que va-t-il faire d'eux? Eh bien, il va leur proposer de changer de vie. Et pour cela, de la donner, de l'utiliser à quelque chose. Il leur propose d'aller servir les pauvres, d'aller soigner les malades. Il les conduit lui-même dans les hôpitaux où il soigne les malades, pour qu'ils aident les plus pauvres. Les hôpitaux de cette époque étaient dans un triste état. Et les malades mouraient sans soins la plupart du temps. Ainsi, on vit ce spectacle incroyable, de beaux jeunes gens bien habillés, parfois des plus grandes familles de Rome, qui, conduits par Philippe, s'occupaient des plus pauvres et des plus misérables dans les hôpitaux. Les jeunes gens qui faisaient cela avaient été élevés dans le luxe et la facilité, et leurs familles trouvaient cela scandaleux, mais eux, ils auraient suivi Philippe n'importe où. Philippe leur proposait une piété tendre et profonde, des exigences vraies et sérieuses, une vie chrétienne authentique. Mais tout cela était tellement plein de joie et de bonheur que cela devenait facile. Et Philippe était le vivant témoignage de ce qu'il proposait aux autres. Avant de le faire vivre à d'autres, il le vivait lui-même. Il donnait ainsi envie de le suivre et de l'imiter. Il avait sa façon à lui d'encourager les jeunes gens à aller soigner les malades dans les hôpitaux. Il était toujours très malicieux et ce n'était pas toujours facile pour les jeunes nobles qui le suivaient.
1: Que tu es beau ce matin, tout de neuf habillé. Eh bien, je crois que c'est la tenue idéale pour aller laver les malades à l'hôpital. Et, s'il te plaît, choisis les plus sales pour l'amour de Dieu.

0: Philippe, accompagné de ces jeunes gens, se promenait dans les rues de Rome et il faisait des plaisanteries autant qu'il le pouvait, plaisantant avec tout ce qu'il rencontrait. On le prenait souvent pour un fou ou pour un simple d'esprit et il en était tellement heureux qu'il riait de bon cœur. Pour rien au monde, il n'aurait voulu être pris pour quelqu'un de sage ou de sérieux et il ne voulait surtout pas que ses disciples se prennent au sérieux. C'est pour cela que quand ils étaient particulièrement bien habillés, il leur demandait quelque chose d'un peu extravagant. C'est ce qui arriva à l'un de ces jeunes nobles, Taruggi. Philippe, alors qu'il passait tout près d'un pont dont les piles étaient extrêmement hautes, l'interpella devant la foule.
1: Taruggi, mon ami, toi qui es si bien habillé, monte tout en haut du pont, s'il te plaît, afin que tout le monde puisse t'admirer.
0: Et sous les rires, Taruggi dut s'exécuter et s'exhiber ainsi tout en haut du pont. À l'avenir, il s'habilla plus simplement et s'attira moins les plaisanteries de Philippe. Il faut dire que Taruggi était camérier secret du pape. Ce n'était pas n'importe qui que ce jeune homme, qui très jeune était promis à une brillante carrière dans l'église, tout simplement parce qu'il était né dans une riche famille. Tous ces jeunes gens qui, dès l'âge de 20 ans, étaient promus évêques ou cardinaux ou ordonnés prêtres sans en avoir la vocation, tous ces jeunes gens qui, de par leur naissance, étaient appelés à devenir des princes dans l'église, n'avaient pas forcément la vocation. Et avant de rencontrer Philippe, ils vivaient un peu n'importe comment. Celui-ci, en les attirant au Christ, avait changé leur vie et leur permettait de vivre pleinement leur vocation. Beaucoup d'entre eux devinrent ainsi de bons évêques, de bons cardinaux, et certains devinrent papes.

Le ministère de Philippe devint de plus en plus fécond. Malgré son humilité, il fut ainsi très connu. Ses amis, souvent influents, le poussèrent à devenir prêtre. Il hésita longtemps par humilité. Il se sentait indigne, incapable. Mais il finit par obéir, sentant bien là la volonté de Dieu. À 36 ans, Philippe devint prêtre de Jésus. Le moment de célébrer l'Eucharistie était le moment le plus intense de sa vie. Une émotion immense l'étreignait. Tout son être était embrasé par l'amour de Jésus. Célébrer la messe devint très difficile pour lui. En effet, il ne pouvait entendre ou prononcer le nom de Jésus. Il ne pouvait s'approcher de l'Eucharistie sans aussitôt partir en extase. Pour s'en empêcher, car il ne voulait pas que l'on sache qu'il avait des extases, il prit l'habitude de jouer avant la messe avec un petit chien ou avec son chat, de plaisanter, de rire. Il ne voulait pas se laisser emporter par cette vague d'amour qui déferlait si puissamment en lui. Alors, durant la messe, il interpellait les assistants jouer avec une clochette. C'était très difficile pour lui. Ce n'était pas une preuve d'irrespect par rapport à l'Eucharistie, mais bien au contraire, c'était la preuve de cette intense émotion qui l'étreignait à l'approche du sacrement des sacrements. En tant que prêtre, il dut aussi confesser, et il devint bientôt le confesseur très connu de la ville de Rome. On se pressait pour le rencontrer. En effet, il lisait dans les cœurs. Et beaucoup n'avaient même pas besoin de lui dire leurs péchés, car il les savait par avance. Un jour, un jeune homme vint le voir. Il avait été poussé par un de ses amis, mais il n'avait aucune envie de se confesser à Philippe. Il menait une vie désordonnée et se trouvait très bien comme il était. Pour se débarrasser de Philippe, il fit une confession extravagante, disant n'importe quoi. Mais Philippe n'était pas dupe. Avec gentillesse, il prit le jeune homme par les épaules et l'invita à faire une vraie confession. L'autre fut complètement bouleversé et se confessa réellement pour la première fois de sa vie. Il sortit de chez Philippe, transformé totalement.

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2: Au cœur de sociétés marquées par les conflits et les divisions, que vos communautés montrent qu'il est possible de vivre, de servir et d'espérer ensemble. C'est l'appel du pape aux évêques latins des pays arabes. Il les a rencontrés en fin de matinée. On y revient dès le début de ce journal. Le pape réaffirme sa solidarité avec la Colombie presque un mois après le séisme. Point sur la situation avec l'archevêque de Bogota. Face à l'intensification de la menace russe, l'Union européenne veut renforcer sa politique étrangère. Réunis à Dublin, plusieurs États membres ont appelé à la fin des vetos obstructifs. Le Panama, touché par la sécheresse et son canal, contraint de revoir à la baisse le trafic maritime. Un projet de construction d'un immense lac artificiel révolte les communautés locales dont les terres sont menacées. Reportage sur place.
3: Radio Vatican, le journal, Cécile Mérieux.
2: Bonjour. À l'agenda du pape ce matin, Léon XIV a reçu des membres de la conférence épiscopale latine des régions arabes, une dizaine d'évêques du Liban, de Jordanie, de Syrie, de Palestine ou encore d'Égypte. Vous n'êtes pas seul, leur a assuré l'évêque de Rome, qui les a appelés à être des artisans de la réconciliation. Dans un contexte de conflit et de division, le pape a tenu à saluer la persévérance de ces communautés chrétiennes qui sont un témoignage précieux pour toute l'Église, Blandine Hugonnet.
4: Oui, vos églises ont connu le témoignage du martyr. C'est ainsi que le Saint-Père s'est d'abord adressé aux évêques latins, représentants de communautés chrétiennes de contrées marquées par la violence, a souligné Léon XIV, qui a reçu donc 13 évêques au total, venus des pays du Golfe, de Beyrouth, de Damas, de Amman, de Jérusalem ou encore du Caire et de Djibouti. Autant de réalités différentes et complexes où le pape salue le témoignage des chrétiens à travers leur persévérance face aux épreuves. Le pape qui a tenu à rappeler le rôle des églises dans ces contrées touchées par les violences, écouter, soutenir et consoler. C'est un appel fort que Léon XIV lance à la conférence épiscopale latine des régions arabes. Appel à montrer l'exemple et qu'il est possible de vivre, de servir et d'espérer ensemble au cœur même de ces sociétés marquées par les conflits et les divisions. Car même petite, la présence chrétienne est précieuse dans ce contexte, insiste Léon XIV, qu'il a assuré aux évêques, vous n'êtes pas seuls. Il les exhorte en particulier à prendre soin des familles et des jeunes, mais aussi des personnes migrantes. Ils sont confrontés à la solitude et la précarité, notamment dans les pays du Golfe, déplore le Saint-Père. Sans chercher à résoudre tous les problèmes, les évêques des régions arabes sont invités par le pape à être des artisans de la réconciliation. Là où la guerre a semé la méfiance, dit Léon XIV, chaque geste d'estime, de collaboration et de respect peut devenir un pas vers la réconciliation et la paix. Le pape le rappelle, aucun geste accompli au nom du Christ n'est vain.
2: Merci Blandine Hugonnet. En Cisjordanie occupée, la police israélienne a annoncé ce matin l'arrestation d'un suspect ayant participé à une attaque de Kousra, un village palestinien au nord de la Cisjordanie samedi. Une attaque de grande ampleur menée par les colons israéliens et qui avait suscité de vives critiques internationales. Il s'agit d'une rare interpellation dans ces cas d'agression de la part de colons. L'Iran vise à nouveau le Golfe malgré les menaces de représailles. Téhéran a visé ce matin des cibles militaires éthanusiennes au Koweït et aux Émirats Arabes Unis, faisant fi des menaces de Donald Trump dans un énième regain d'hostilité au Moyen-Orient. Si les États-Unis n'ont pas bombardé l'Iran ces dernières heures, le président républicain a averti qu'il restait prêt à frapper à tout moment, alors que les négociations pour mettre fin au conflit sont dans l'impasse. Le pape réaffirme sa solidarité avec la Colombie. Léon XIV s'est entretenu au téléphone avec le président Abelardo de la Espriella hier. Ils ont abordé les conséquences dramatiques du tremblement de terre du 10 août dernier. Le bilan fait état de 329 morts et l'on estime à plus de 314 000 le nombre de personnes touchées par le séisme. Le pape a réitéré donc sa solidarité envers toutes les victimes, en particulier les familles des défunts, les blessés, les équipes de secours et le personnel humanitaire. Un soutien salutaire par l'archevêque de Bogota, le cardinal Luis José Rueda Aparicio fait le point sur la situation.
5: Son 15 diócesis.
6: Ce sont 15 diocèses qui sont touchés, 15 diocèses de l'ouest de notre pays. Ces 15 diocèses ont leurs évêques, leurs prêtres, leurs laïcs, leurs personnes consacrées, leurs diacres qui y travaillent. Mais nous sommes également confrontés à la destruction de nombreux logements, des milliers de logements. On ne dispose pas encore d'un bilan définitif du nombre de logements, ce qui est préoccupant, car c'est là que vivent les familles avec leurs enfants et les personnes âgées.
5: entidades de salud que están destruidas, hospitales.
6: Nous avons également des établissements de santé qui ont été détruits, des hôpitaux, des écoles, des universités, des églises paroissiales et des églises annexes dans les hameaux et les quartiers. Et rien que pour les 5 juridictions de la vallée du Cauca, l'archevêque nous a déjà présenté un bilan faisant état de plus de 160 églises détruites. Cela signifie que lorsque nous aurons réussi à consolider les données des autres juridictions, nous dépasserons probablement les 220 voire 230 églises détruites. Voilà en gros le tableau général.
2: L'archevêque de Bogota, interrogé par Sébastien Sanzon-Ferrari de la rédaction hispanophone de Radio Vatican. Partons en Europe à présent. L'implication de la Russie dans la tentative d'attentat à Leipzig a provoqué une levée de boucliers au sein de l'UE et aussi de l'OTAN. Réunis en Irlande, les ministres des Affaires étrangères européens ont fermement condamné et ils ont aussi lancé formellement une réflexion pour renforcer la politique étrangère et de sécurité de l'Union européenne. Dirigé par la chef de la diplomatie Kaya Kallas, le Service européen d'action extérieure est depuis le début de l'année sous le feu des critiques, jugé insuffisamment efficace dans les grandes crises. Précision depuis Bruxelles de Pierre Benazet.
7: Le Service européen d'action extérieure a initialement été bâti autour de la politique de sécurité, mais il n'a pas été doté de tous les outils géopolitiques dont dispose la Commission, par exemple pour le commerce. Parmi les pistes évoquées, d'un côté, renforcer les pouvoirs de sa chef au sein de la Commission, ou alors le rapatrier sous l'égide du Conseil qui représente les 27 États de l'UE. Kaya Kallas.
8: Nos méthodes de travail en matière de politique étrangère nous empêchent d'exercer l'influence que l'Europe devrait avoir. L'Europe dispose d'une influence. Commerce, développement, aide, visa, élargissement, énergie et sanctions sont autant de leviers dont nous ne savons pas toujours tirer parti. Nous disposons de nombreux instruments de pouvoir. Nous devons commencer à les utiliser de manière plus cohérente. Les États membres souhaitent continuer à orienter la politique étrangère européenne. Nous devrions envisager plus sérieusement l'abstention constructive et les autres outils prévus par les traités.
7: L'abstention constructive, c'est l'outil préconisé par les pays qui veulent des décisions plus rapides et plus efficaces, car il permet de contourner l'obligation d'unanimité sans avoir à lancer une impossible renégociation des traités européens. Et sur la scène internationale, cela donnerait aussi plus de poids à Kaya Kallas et au Service européen d'action extérieure. Pierre Benazet, Bruxelles, RFI pour Radio Vatican.
2: En Amérique centrale, le phénomène climatique El Niño met en alerte la région. Solidement installée, il devrait encore se renforcer dans les prochains mois pour atteindre une intensité très forte avec une quasi-certitude qu'il se prolonge jusqu'en février 2027. C'est ce qu'a alerté ce matin l'Organisation météorologique mondiale. Au Panama, le canal est particulièrement touché par la sécheresse. Conséquence, le nombre de navires autorisés à passer chaque jour va être réduit dès aujourd'hui de 36 navires. Il descend à 34. Pour faire face au manque d'eau, les autorités panaméennes envisagent la construction d'un immense lac artificiel. Il sera destiné à alimenter les écluses du canal, une construction chiffrée à plus d'1,5 milliard d'euros et qui inondera 38 villages et déplacera au moins 2500 habitants. Un méga-projet contesté par les communautés affectées. Reportage de Marie-Aimée Clopeutre.
9: En pleine jungle panaméenne, le petit village de Limón, 40 habitants, va se retrouver sous l'eau de ce lac artificiel. Maricel Sanchez est la chef du village.
10: Il y a des communautés qui vont tout perdre, leurs centres de santé, leurs écoles et tout le reste. C'est pour cela que nous considérons que c'est un projet très préoccupant, parce que ce n'est pas rien d'engloutir nos espaces et de tout reconstruire ailleurs.
9: 4500 hectares de terre vont être inondés par le fleuve Rio Indio qui traverse le nord du Panama. Il sera détourné pour le lac artificiel. Aujourd'hui, il est indispensable à 13 000 habitants, comme le montre Teresa, venue laver son linge.
11: L'eau ici, je n'ai pas besoin de la payer. Je consomme directement l'eau du fleuve. Je ne veux pas qu'il vienne détruire notre fleuve. Où est-ce qu'on va aller vivre, nous ?
9: Les habitants expulsés craignent également de ne pas retrouver de bonnes terres et de s'appauvrir. Pour les défendre, une partie de l'église du Panama s'y oppose, notamment l'évêque Manuel Ochogavía.
12: Ce sont surtout les plus pauvres qui vont être affectés parce que ces projets sont implantés dans des zones de forêt, dans des zones préservées et donc dans des territoires où vivent des populations autochtones ou afrodescendantes. Et donc, en tant qu'Église, il est pour nous cohérent d'être à leur côté.
9: Le projet doit être validé définitivement en février prochain par les autorités. Panama City, Marie-Aimée Clopeutre pour Radio Vatican.
2: Et c'est la fin de notre journal. Bonne journée à toutes, à tous.
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Il suffit parfois de quelques mesures d'une chanson pour réveiller tant de souvenirs. Au milieu des années 1950, les collègues de Jean-Pierre Ferland, commis à Radio-Canada, l'encouragent à développer son talent pour la chanson. Lui, amoureux de la langue, se laisse emporter par l'écriture. Il s'alliera à la troupe naissante des Beaux-Eaux à la création de la toute première boîte à chansons, là où il va se faire connaître de ceux qui fréquentent la place. Investi dans sa nouvelle carrière artistique, il quitte son emploi de commis et commence à composer des chansons pour gagner sa vie. Feuille de Guy remporte le concours de la chanson sur mesure à Radio-Canada et le Grand Prix du Gala international de la chanson à Bruxelles en 1962. À la sortie de son deuxième album en 1961, il se fait davantage connaître du grand public grâce aux chansons « Ton visage » et « Les immortels ». Cette dernière, récupérée par les scouts et le personnel des camps de vacances, sans doute pour son rythme lent et son propos évocateur plein de tendresse, connaît un vif succès. C'est un peu dans des circonstances de feu de camp que je l'ai apprise, en colonie de vacances où moniteurs et monitrices se laissaient bercer par le romantisme du propos et de la musique de Jean-Pierre Ferland. Du Ferland première manière, sous l'influence classique bien sûr de la chanson française, que le reste de sa florissante carrière fera peut-être un peu oublier. Le jeune interprète, à la voix grave, au rythme posé, n'est pas encore le grand séducteur de « T'es mon amour, t'es ma maîtresse », mais il en prépare la voix. Les immortels.

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Nous voulons te bénir, Seigneur, pour cette parole de l'apôtre Jean qui nous dit que Dieu est amour et que Dieu est lumière. Ce qui veut dire que la lumière est cet amour qui nous est donné par le Père pour vivre, pour grandir, pour croître, puisqu'il est à la source du mouvement, qu'il est à la source de l'être, qu'il est à la source de toute vie. Cet amour et lumière en Jésus, notre Seigneur, notre frère et notre Messie, l'envoyé du Père. Et cet amour est transfiguration dans notre existence par le don du baptême, où nous devenons fils et filles de ce Père des Lumières, de ce Père des Tendresses. Trinité lumineuse, nous te bénissons, nous te saluons et nous rendons grâce pour le don de Marie, le don de la Mère de Jésus, la Mère de l'Église, cette Vierge de Lumière, docile aux attentes et aux interpellations du Père à devenir la Mère du Christ lumineux.

Au nom du Père et du Fils et du Saint-Esprit, Amen. Premier mystère lumineux, le baptême de Jésus. Jésus qui se retrouve au bord du Jourdain, auprès de son cousin Jean, et il entre dans les eaux du Jourdain. Et voilà que l'Esprit Saint se manifeste, et Jean le Baptiste est témoin de cette scène, où la voix du Père est entendue, « Celui-ci est mon Fils, en lui j'ai mis tout mon amour. » Quelle poussée d'amour dans le cœur du Fils, dans le cœur de Jésus qui est l'envoyé du Père, dans le cœur de ce Seigneur qui traversera toutes les terres infertiles, le désert, toutes les terres rudes, abruptes, pour être cette semence du Père jetée dans le champ du monde. Marie, Jésus est parti. Il a quitté Nazareth pour rejoindre cette foule au bord du Jourdain. Lui aussi, il est entré dans ce cortège des pécheurs pour nous relever, pour nous redonner cette espérance. Oui, Père Saint, en parlant à ton Fils, tu le pousses dans la puissance de l'Esprit Saint à débuter sa mission. Notre Père qui es aux cieux, que ton nom soit sanctifié, que ton règne vienne, que ta volonté soit faite sur la terre comme au ciel. Donne-nous aujourd'hui notre pain de ce jour, pardonne-nous nos offenses comme nous pardonnons aussi à ceux qui nous ont offensés. Et ne nous laisse pas entrer en tentation, mais délivre-nous du mal. Je te salue Marie, pleine de grâce, le Seigneur est avec toi. Tu es bénie entre toutes les femmes, et Jésus, le fruit de tes entrailles, est béni. Sainte Marie, Mère de Dieu, prie pour nous pécheurs, maintenant et à l'heure de notre mort. Amen. Je te salue, Marie, pleine de grâce. Le Seigneur est avec toi. Tu es bénie entre toutes les femmes, et Jésus, le fruit de tes entrailles, est béni. Sainte Marie, Mère de Dieu, prie pour nous pécheurs, maintenant et à l'heure de notre mort. Amen. Je te salue, Marie, pleine de grâce. Le Seigneur est avec toi. Tu es bénie entre toutes les femmes, et Jésus, le fruit de tes entrailles, est béni. Sainte Marie, Mère de Dieu, prie pour nous pécheurs, maintenant et à l'heure de notre mort. Amen. Je te salue, Marie, pleine de grâce. Le Seigneur est avec toi. Tu es bénie entre toutes les femmes, et Jésus, le fruit de tes entrailles, est béni. Sainte Marie, Mère de Dieu, prie pour nous, pécheurs, maintenant et à l'heure de notre mort. Amen. Je te salue, Marie, pleine de grâce. Le Seigneur est avec toi. Tu es bénie entre toutes les femmes, et Jésus, le fruit de tes entrailles, est béni. Sainte Marie, Mère de Dieu, prie pour nous, pécheurs, maintenant et à l'heure de notre mort. Amen. Je te salue, Marie, pleine de grâce. Le Seigneur est avec toi. Tu es bénie entre toutes les femmes, et Jésus, le fruit de tes entrailles, est béni. Sainte Marie, Mère de Dieu, prie pour nous, pécheurs, maintenant et à l'heure de notre mort. Amen. Je te salue, Marie, pleine de grâce. Le Seigneur est avec toi. Tu es bénie entre toutes les femmes, et Jésus, le fruit de tes entrailles, est béni. Sainte Marie, Mère de Dieu, prie pour nous, pécheurs, maintenant et à l'heure de notre mort. Amen. Je te salue, Marie, pleine de grâce. Le Seigneur est avec toi. Tu es bénie entre toutes les femmes, et Jésus, le fruit de tes entrailles, est béni. Sainte Marie, Mère de Dieu, prie pour nous, pécheurs, maintenant et à l'heure de notre mort. Amen. Je te salue, Marie, pleine de grâce. Le Seigneur est avec toi. Tu es bénie entre toutes les femmes, et Jésus, le fruit de tes entrailles, est béni. Sainte Marie, Mère de Dieu, prie pour nous, pécheurs, maintenant et à l'heure de notre mort. Amen. Je te salue, Marie, pleine de grâce. Le Seigneur est avec toi. Tu es bénie entre toutes les femmes, et Jésus, le fruit de tes entrailles, est béni. Sainte Marie, Mère de Dieu, prie pour nous, pécheurs, maintenant et à l'heure de notre mort. Amen. Gloire au Père et au Fils et au Saint-Esprit,
ô Dieu qui est, qui était et qui vient, pour les siècles des siècles. Amen. Deuxième mystère lumineux, les noces de Cana. Marie est invitée, avec Jésus et les apôtres qui l'accompagnent. Déjà elle se frôle à ce groupe d'hommes, de disciples qui accompagnent son Fils au cœur des prédications. Marie sent qu'il va se passer quelque chose de menaçant pour le jeune couple qui vient de se marier. Ils vont manquer de vin. Et elle intervient auprès de Jésus, son Fils. Et elle sait, lorsqu'il dit au serviteur, « Faites tout ce qu'il vous dira », elle sait que déjà, elle est exaucée dans sa demande. Quelques années plus tard, elle se retrouvera seule avec les 11. Et probablement que dans sa prière, elle leur dira « Faites tout ce qu'il vous dira ». Notre Père qui es aux cieux, que ton nom soit sanctifié, que ton règne vienne, que ta volonté soit faite sur la terre comme au ciel. Donne-nous aujourd'hui notre pain de ce jour. Pardonne-nous nos offenses comme nous pardonnons aussi à ceux qui nous ont offensés. Et ne nous laisse pas entrer en tentation, mais délivre-nous du mal. Je te salue Marie, pleine de grâce, le Seigneur est avec toi. Tu es bénie entre toutes les femmes, et Jésus, le fruit de tes entrailles, est béni. Sainte Marie, Mère de Dieu, prie pour nous pécheurs, maintenant et à l'heure de notre mort. Amen. Je te salue Marie, pleine de grâce, le Seigneur est avec toi. Tu es bénie entre toutes les femmes, et Jésus, le fruit de tes entrailles, est béni. Sainte Marie, Mère de Dieu, prie pour nous pécheurs, maintenant et à l'heure de notre mort. Amen. Je te salue Marie, pleine de grâce, le Seigneur est avec toi. Tu es bénie entre toutes les femmes, et Jésus, le fruit de tes entrailles, est béni. Sainte Marie, Mère de Dieu, prie pour nous pécheurs, maintenant et à l'heure de notre mort. Amen. Je te salue Marie, pleine de grâce, le Seigneur est avec toi. Tu es bénie entre toutes les femmes, et Jésus, le fruit de tes entrailles, est béni. Sainte Marie, Mère de Dieu, prie pour nous pécheurs, maintenant et à l'heure de notre mort. Amen. Je te salue, Marie, pleine de grâce. Le Seigneur est avec toi. Tu es bénie entre toutes les femmes, et Jésus, le fruit de tes entrailles, est béni. Sainte Marie, Mère de Dieu, prie pour nous pécheurs, maintenant et à l'heure de notre mort. Amen. Je te salue Marie, pleine de grâce, le Seigneur est avec toi. Tu es bénie entre toutes les femmes, et Jésus, le fruit de tes entrailles, est béni. Sainte Marie, Mère de Dieu, prie pour nous pécheurs, maintenant et à l'heure de notre mort. Amen. Je te salue Marie, pleine de grâce, le Seigneur est avec toi. Tu es bénie entre toutes les femmes, et Jésus, le fruit de tes entrailles, est béni. Sainte Marie, Mère de Dieu, prie pour nous pécheurs, maintenant et à l'heure de notre mort. Amen. Je te salue, Marie, pleine de grâce. Le Seigneur est avec toi. Tu es bénie entre toutes les femmes, et Jésus, le fruit de tes entrailles, est béni. Sainte Marie, Mère de Dieu, prie pour nous pécheurs, maintenant et à l'heure de notre mort. Amen. Je te salue, Marie, pleine de grâce. Le Seigneur est avec toi. Tu es bénie entre toutes les femmes, et Jésus, le fruit de tes entrailles, est béni. Sainte Marie, Mère de Dieu, prie pour nous pécheurs, maintenant et à l'heure de notre mort. Amen. Je te salue, Marie, pleine de grâce. Le Seigneur est avec toi. Tu es bénie entre toutes les femmes, et Jésus, le fruit de tes entrailles, est béni. Sainte Marie, Mère de Dieu, prie pour nous pécheurs, maintenant et à l'heure de notre mort. Amen. Gloire au Père et au Fils et au Saint-Esprit, au Dieu qui est, qui était et qui vient, pour les siècles des siècles. Amen.

Troisième mystère lumineux, l'annonce du règne de Dieu. Jésus est la parole, il est le Verbe fait chair. Et cette parole, elle reconstruit le royaume du Père. Elle l'édifie, lui donne une fondation solide, puisque encore aujourd'hui, cette parole est notre appui, elle est la lumière pour nos pas. C'est une parole qui est une lampe pour notre vie, elle nous éclaire. Oui, Marie, la parole a éclairé toute ta vie. Le Verbe qui s'est fait chair en toi a illuminé toute ton existence dans la foi. Donne-nous, nous aussi, Marie, que nous puissions accueillir les paroles de Jésus comme des millions de lampes allumées dans nos existences pour éclairer nos pensées, nos comportements, nos actions, nos jugements et nos décisions. Notre Père qui es aux cieux, que ton nom soit sanctifié, que ton règne vienne, que ta volonté soit faite sur la terre comme au ciel. Donne-nous aujourd'hui notre pain de ce jour. Pardonne-nous nos offenses comme nous pardonnons aussi à ceux qui nous ont offensés. Et ne nous laisse pas entrer en tentation, mais délivre-nous du mal. Je te salue, Marie, pleine de grâce. Le Seigneur est avec toi. Tu es bénie entre toutes les femmes, et Jésus, le fruit de tes entrailles, est béni. Sainte Marie, Mère de Dieu, prie pour nous, pécheurs, maintenant et à l'heure de notre mort. Amen. Je te salue, Marie, pleine de grâce. Le Seigneur est avec toi. Tu es bénie entre toutes les femmes, et Jésus, le fruit de tes entrailles, est béni. Sainte Marie, Mère de Dieu, prie pour nous, pécheurs, maintenant et à l'heure de notre mort. Amen. Je te salue, Marie, pleine de grâce. Le Seigneur est avec toi. Tu es bénie entre toutes les femmes, et Jésus, le fruit de tes entrailles, est béni. Sainte Marie, Mère de Dieu, prie pour nous, pécheurs, maintenant et à l'heure de notre mort. Amen. Je te salue, Marie, pleine de grâce. Le Seigneur est avec toi. Tu es bénie entre toutes les femmes, et Jésus, le fruit de tes entrailles, est béni. Sainte Marie, Mère de Dieu, prie pour nous, pécheurs, maintenant et à l'heure de notre mort. Amen. Je te salue, Marie, pleine de grâce. Le Seigneur est avec toi. Tu es bénie entre toutes les femmes, et Jésus, le fruit de tes entrailles, est béni. Sainte Marie, Mère de Dieu, prie pour nous, pécheurs, maintenant et à l'heure de notre mort. Amen. Je te salue, Marie, pleine de grâce. Le Seigneur est avec toi. Tu es bénie entre toutes les femmes, et Jésus, le fruit de tes entrailles, est béni. Sainte Marie, Mère de Dieu, prie pour nous, pécheurs, maintenant et à l'heure de notre mort. Amen. Je te salue, Marie, pleine de grâce. Le Seigneur est avec toi. Tu es bénie entre toutes les femmes, et Jésus, le fruit de tes entrailles, est béni. Sainte Marie, Mère de Dieu, prie pour nous, pécheurs, maintenant et à l'heure de notre mort. Amen. Je te salue, Marie, pleine de grâce. Le Seigneur est avec toi. Tu es bénie entre toutes les femmes, et Jésus, le fruit de tes entrailles, est béni. Sainte Marie, Mère de Dieu, prie pour nous, pécheurs, maintenant et à l'heure de notre mort. Amen. Je te salue, Marie, pleine de grâce. Le Seigneur est avec toi. Tu es bénie entre toutes les femmes, et Jésus, le fruit de tes entrailles, est béni. Sainte Marie, Mère de Dieu, prie pour nous pécheurs, maintenant et à l'heure de notre mort. Amen. Je te salue, Marie, pleine de grâce. Le Seigneur est avec toi. Tu es bénie entre toutes les femmes, et Jésus, le fruit de tes entrailles, est béni. Sainte Marie, Mère de Dieu, prie pour nous pécheurs, maintenant et à l'heure de notre mort. Amen. Gloire au Père et au Fils et au Saint-Esprit, au Dieu qui est, qui était et qui vient, pour les siècles des siècles. Amen. Quatrième mystère lumineux, la transfiguration de Jésus sur la haute montagne. Transfiguré par cette lumière décrite par les évangélistes
comme n'étant pas de ce monde, irradié par cette lumière qui vient d'en haut et qui donne la véritable identité au Messie, Fils de Dieu. En compagnie de Pierre, Jacques et Jean, c'est en retrait, à l'écart, Jésus, que tu vis cette expérience de la transfiguration, une expérience de lumière et de parole, où, avec Moïse et Élie, il y a un dialogue qui concerne ton exode, ton départ. Marie, nous savons que cet exode mènera Jésus jusqu'en terre promise. Et cette terre promise est le sein du Père, le cœur du Père. Jésus qui montera définitivement vers son Père, ayant accompli sa mission. Donne-nous d'entrer, nous aussi, humblement dans la transfiguration de la prière, qui nous permet toujours de laisser l'Esprit-Saint prier en nous le Père et d'être comme Jésus en exode vers la terre promise. Notre Père qui es aux cieux, que ton nom soit sanctifié, que ton règne vienne, que ta volonté soit faite sur la terre comme au ciel. Donne-nous aujourd'hui notre pain de ce jour. Pardonne-nous nos offenses, comme nous pardonnons aussi à ceux qui nous ont offensés. Et ne nous laisse pas entrer en tentation, mais délivre-nous du mal. Je te salue, Marie, pleine de grâce, le Seigneur est avec toi. Tu es bénie entre toutes les femmes, et Jésus, le fruit de tes entrailles, est béni. Sainte Marie, Mère de Dieu, prie pour nous pécheurs, maintenant et à l'heure de notre mort. Amen. Je te salue, Marie, pleine de grâce, le Seigneur est avec toi. Tu es bénie entre toutes les femmes, et Jésus, le fruit de tes entrailles, est béni. Sainte Marie, Mère de Dieu, prie pour nous pécheurs, maintenant et à l'heure de notre mort. Amen. Je te salue, Marie, pleine de grâce. Le Seigneur est avec toi. Tu es bénie entre toutes les femmes, et Jésus, le fruit de tes entrailles, est béni. Sainte Marie, Mère de Dieu, prie pour nous, pécheurs, maintenant et à l'heure de notre mort. Amen. Je te salue, Marie, pleine de grâce. Le Seigneur est avec toi. Tu es bénie entre toutes les femmes, et Jésus, le fruit de tes entrailles, est béni. Sainte Marie, Mère de Dieu, prie pour nous, pécheurs, maintenant et à l'heure de notre mort. Amen. Je te salue, Marie, pleine de grâce. Le Seigneur est avec toi. Tu es bénie entre toutes les femmes, et Jésus, le fruit de tes entrailles, est béni. Sainte Marie, Mère de Dieu, prie pour nous, pécheurs, maintenant et à l'heure de notre mort. Amen. Je te salue, Marie, pleine de grâce. Le Seigneur est avec toi. Tu es bénie entre toutes les femmes, et Jésus, le fruit de tes entrailles, est béni. Sainte Marie, Mère de Dieu, prie pour nous, pécheurs, maintenant et à l'heure de notre mort. Amen. Je te salue, Marie, pleine de grâce, le Seigneur est avec toi. Tu es bénie entre toutes les femmes, et Jésus, le fruit de tes entrailles, est béni. Sainte Marie, Mère de Dieu, prie pour nous, pécheurs, maintenant et à l'heure de notre mort. Amen. Je te salue, Marie, pleine de grâce, le Seigneur est avec toi. Tu es bénie entre toutes les femmes, et Jésus, le fruit de tes entrailles, est béni. Sainte Marie, Mère de Dieu, prie pour nous pécheurs, maintenant et à l'heure de notre mort. Amen. Je te salue, Marie, pleine de grâce, le Seigneur est avec toi. Tu es bénie entre toutes les femmes, et Jésus, le fruit de tes entrailles, est béni. Sainte Marie, Mère de Dieu, prie pour nous pécheurs, maintenant et à l'heure de notre mort. Amen. Gloire au Père et au Fils et au Saint-Esprit, au Dieu qui est, qui était et qui vient, pour les siècles des siècles. Amen.

Cinquième mystère lumineux, l'institution de l'Eucharistie. Quel grand miracle, prévu depuis toute éternité par le Père, dans le Fils et dans la puissance de l'Esprit Saint. C'est un miracle trinitaire. Jésus, vraiment Dieu, vraiment homme, dans la puissance de l'Esprit Saint, va donner sa chair à manger et son sang à boire. Sa chair glorifiée, spiritualisée, pour que le monde puisse être transformé en son corps. Oui, Marie, nous sommes les membres de ce corps du Christ. Nous sommes ses mains, ses yeux, nous sommes lui dans tous les états de service qu'il nous demande d'être. L'Eucharistie célébrée nous appelle à la vivre. Notre Père qui es aux cieux, que ton nom soit sanctifié, que ton règne vienne, que ta volonté soit faite sur la terre comme au ciel. Donne-nous aujourd'hui notre pain de ce jour. Pardonne-nous nos offenses, comme nous pardonnons aussi à ceux qui nous ont offensés. Et ne nous laisse pas entrer en tentation, mais délivre-nous du mal. Je te salue, Marie, pleine de grâce. Le Seigneur est avec toi. Tu es bénie entre toutes les femmes, et Jésus, le fruit de tes entrailles, est béni. Sainte Marie, Mère de Dieu, prie pour nous, pécheurs, maintenant et à l'heure de notre mort. Amen. Je te salue, Marie, pleine de grâce, le Seigneur est avec toi. Tu es bénie entre toutes les femmes, et Jésus, le fruit de tes entrailles, est béni. Sainte Marie, Mère de Dieu, prie pour nous, pécheurs, maintenant et à l'heure de notre mort. Amen. Je te salue, Marie, pleine de grâce, le Seigneur est avec toi. Tu es bénie entre toutes les femmes, et Jésus, le fruit de tes entrailles, est béni. Sainte Marie, Mère de Dieu, prie pour nous pécheurs, maintenant et à l'heure de notre mort. Amen. Je te salue, Marie, pleine de grâce, le Seigneur est avec toi. Tu es bénie entre toutes les femmes, et Jésus, le fruit de tes entrailles, est béni. Sainte Marie, Mère de Dieu, prie pour nous pécheurs, maintenant et à l'heure de notre mort. Amen. Je te salue, Marie, pleine de grâce, le Seigneur est avec toi. Tu es bénie entre toutes les femmes, et Jésus, le fruit de tes entrailles, est béni. Sainte Marie, Mère de Dieu, prie pour nous pécheurs, maintenant et à l'heure de notre mort. Amen. Je te salue, Marie, pleine de grâce, le Seigneur est avec toi. Tu es bénie entre toutes les femmes, et Jésus, le fruit de tes entrailles, est béni. Sainte Marie, Mère de Dieu, prie pour nous pécheurs, maintenant et à l'heure de notre mort. Amen. Je te salue, Marie, pleine de grâce, le Seigneur est avec toi. Tu es bénie entre toutes les femmes, et Jésus, le fruit de tes entrailles, est béni. Sainte Marie, Mère de Dieu, prie pour nous pécheurs, maintenant et à l'heure de notre mort. Amen. Je te salue, Marie, pleine de grâce, le Seigneur est avec toi. Tu es bénie entre toutes les femmes, et Jésus, le fruit de tes entrailles, est béni. Sainte Marie, Mère de Dieu, prie pour nous pécheurs, maintenant et à l'heure de notre mort. Amen. Je te salue, Marie, pleine de grâce. Le Seigneur est avec toi. Tu es bénie entre toutes les femmes, et Jésus, le fruit de tes entrailles, est béni. Sainte Marie, Mère de Dieu, prie pour nous pécheurs, maintenant et à l'heure de notre mort. Amen. Je te salue, Marie, pleine de grâce. Le Seigneur est avec toi. Tu es bénie entre toutes les femmes, et Jésus, le fruit de tes entrailles, est béni. Sainte Marie, Mère de Dieu, prie pour nous pécheurs, maintenant et à l'heure de notre mort. Amen. Gloire au Père et au Fils et au Saint-Esprit, au Dieu qui est, qui était et qui vient, pour les siècles des siècles. Amen.

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C'est une joie de vous retrouver aujourd'hui à cette émission consacrée d'abord à l'Évangile du jour et son commentaire et autres propos intéressants.

Évangile de Jésus-Christ selon saint Luc, chapitre 5, versets 1 à 11. Un jour, Jésus se trouvait sur le bord du lac de Génézareth. La foule se pressait autour de lui pour écouter la parole de Dieu. Il vit deux barques amarrées au bord du lac. Les pêcheurs en étaient descendus et lavaient leurs filets. Jésus monta dans une des barques qui appartenait à Simon, et lui demanda de s'éloigner un peu du rivage. Puis il s'assit et, de la barque, il enseignait la foule. Quand il eut fini de parler, il dit à Simon, « Avance au large et jetez les filets pour prendre du poisson. » Simon lui répondit, « Maître, nous avons peiné toute la nuit sans rien prendre, mais sur ton ordre je vais jeter les filets. » Ils le firent. Et ils prirent une telle quantité de poissons que leurs filets se déchiraient. Ils firent signe à leurs compagnons de l'autre barque de venir les aider. Ceux-ci vinrent, et ils remplirent les deux barques à tel point qu'elles enfonçaient. À cette vue, Simon-Pierre tomba aux pieds de Jésus en disant, « Seigneur, éloigne-toi de moi, car je suis un homme pécheur. » L'effroi, en effet, l'avait saisi, lui et ceux qui étaient avec lui. Devant la quantité de poissons qu'ils avaient prise, et de même Jacques et Jean, fils de Zébédée, ses compagnons. Jésus dit à Simon, « Sois sans crainte, désormais ce sont des hommes que tu prendras. » Alors ils ramenèrent les barques au rivage, et laissant tout, ils le suivirent.

C'est un extrait d'évangile qui est magnifique. On a l'impression que Jésus va prendre toutes sortes de langages pour toucher le cœur des gens. Tout d'abord, il est sur le bord du lac, il y a beaucoup, beaucoup de monde. Il y a tellement de monde, il est pressé, qu'il sent bien que pour leur parler, il devra s'en éloigner d'une certaine façon. Et il voit deux barques. Et il demande à l'un des propriétaires des deux barques, il s'agit de Simon. Simon-Pierre lui demande la permission de monter dans sa barque et il lui demande de s'éloigner un peu et il va faire de cette barque son lieu d'enseignement, son lieu de prédication. Et les gens sont sur le rivage et pour avoir vu le contour du lac de Tibériade, de Galilée, c'est un amphithéâtre naturel. Il y a un miracle d'acoustique tout à fait sublime qui fait que de la barque, Jésus parle et les gens l'entendent très, très, très bien. Alors, c'est extraordinaire comme amphithéâtre d'enseignement. Et le Seigneur parle du royaume des cieux. Pendant ce temps, les travailleurs, les pêcheurs sont en train de laver leurs filets. Ils doivent certainement entendre ce qui se dit, mais en même temps, ils sont pris dans leur besogne. Et Simon est sur le bateau, certainement dans la barque, il tient tout, il fait en sorte qu'on ne bouge pas et que le maître puisse enseigner aux gens qui l'entendent. Et après l'enseignement, voilà que Jésus va provoquer Simon-Pierre. Avance. Avance en profondeur et jetez vos filets. Et comme je le disais tout à l'heure, Jésus va prendre tous les langages. Il va se passer quelque chose que seuls des pêcheurs et des pêcheurs de nuit et des gens qui rentrent bredouilles sont en mesure de comprendre. Et même si Simon-Pierre a entendu la parole de Jésus, ses enseignements, même s'il a vu délivrer sa belle-mère de la fièvre, voilà qu'il va se passer quelque chose qui va emporter tout son être d'homme, tout son être de pêcheur. Alors, il sait bien, lui, qu'il vient de passer la nuit, il ne s'est rien passé là, sur le lac, on n'a pas pris de poisson. Alors, il va le dire à Jésus. Il va manifester son recul ou son malaise. Mais il dit, sur ton ordre, je vais jeter les filets. Alors, voilà qu'il fait confiance, il s'abandonne aux paroles de Jésus et va se produire la pêche miraculeuse. Il est complètement dépassé. Il est tellement dépassé et tous avec lui qu'on va demander à l'autre barque qui est restée sur le bord de venir les joindre et de faire en sorte qu'on revienne avec les barques qui chavirent presque. Alors ce langage-là, Simon-Pierre est capable de le comprendre et les autres avec lui. Et on dit que Jacques et Jean, les fils de Zébédée, sont là. Alors du coup, Jésus va lui-même pêcher trois pêcheurs qui vont devenir jusqu'au bout et par-delà sa passion et sa résurrection des apôtres, les premiers appelés. Alors, qu'est-ce qui se passe? Simon-Pierre est bouleversé et tout de suite, voyant cette pêche miraculeuse, il se met à genoux devant Jésus et il dit son malaise d'homme pêcheur. Il manifeste l'immense distance qui l'éloigne de ce saint homme. Il pressent avec un effroi terrible au plus profond de lui-même que cet homme est extraordinaire, qu'il les dépasse. Alors éloigne-toi de moi, Seigneur, je ne suis qu'un homme pécheur. Il avoue, et Jésus ne dit pas « Non, tu n'es pas pécheur ». Jésus lui dit « N'aie pas peur, je te prends tel quel ». Et je fais faire de toi un pêcheur d'hommes. » Ce qui est extraordinaire dans ce texte, et je le redis, c'est que Jésus a le pouvoir de toucher tous les êtres de la façon dont ils sont capables de le comprendre et de le saisir. Il va toucher ce pêcheur à travers le langage de la pêche et la pêche miraculeuse. Et pour nous aussi, le Seigneur va se servir de ce que nous sommes, des dons que nous avons, des capacités que nous possédons pour nous toucher, nous parler et nous rejoindre dans nos propres langages et faire en sorte qu'on bascule nous aussi et on s'engage à la suite de Jésus et qu'on lui offre nos capacités, tous les dons que nous portons dans la barque de nos vies, nous offrons à Jésus aussi nos propres barques pour qu'il y vienne,
pour qu'il prenne sa place et pour qu'il nous envoie, nous aussi, jeter en profondeur nos propres filets.

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Dans l'Évangile, c'était la grande allégorie de la vigne et des sarments. Le vigneron, dit Jésus, c'est le Père. Lui, il est la vigne, Jésus, et nous sommes les sarments. Et les sarments, eh bien, sont rattachés à la vigne par une sève, par quelque chose de très, très intérieur. Alors, c'est certainement l'Esprit Saint qui réalise cette communion. Alors, l'image, elle est très belle. Elle est réaliste. Parce que le Père s'occupe de la vigne. Et il s'en occupe au point où il la nettoie. Quand les sarments sont nettoyés, c'est une sorte de purification. Et quand la vigne est dans les mains du Père, qui est le vigneron, eh bien, il y a des choses qui sont coupées pour en produire davantage. Il y a toute une action de l'Esprit Saint qui va rendre la vigne à la fois productive, mais en même temps, il y a tout un chantier qui est celui de l'Esprit Saint pour que la vigne soit celle du Fils. Donc, nous avions encore dans cet extrait de l'Évangile la Trinité. Et il nous est dit aussi l'importance de rester greffé, que les sarments soient vraiment greffés à la vigne. Sinon, la vie ne passe plus. Si on ferme son cœur, si on ferme son âme, si on cesse d'être uni à cette vigne, eh bien, c'est le dessèchement qui est annoncé. Et l'allégorie dit que les sarments secs, on les jette et on les brûle. Donc c'est une image qui est frappante, parce que si nous ne sommes plus greffés à la vigne, eh bien, ça se détache. Ça se détache et ça se détache vite. C'est rapide, vous savez. Regardez, nous sommes peut-être moins habitués aux vignes, mais quand même dans les potagers, dès qu'il y a quelque chose qui pose un problème, soit dans une plante ou un légume ou quelque chose de cet ordre, c'est pas long que la sécheresse va s'emparer, et ça se voit. Ça se voit que la plante, elle est malade. Il y a quelque chose qui ne fonctionne plus. Et soit que le Père nettoie, ou soit que ce soit le sarment qui se détache progressivement. Et ça va vite, ça va très vite, cette forme de sécheresse, ce détachement sec qui ne produit plus de fruits. Alors, c'était la méditation de la parole de Dieu de ce matin au cœur de l'Eucharistie célébrée.

0: Je vous propose maintenant un extrait d'une entrevue réalisée avec le père Philippe Capel du Mans. 4 versets pour le monde.
1: Donc l'Église, vous me demandiez si on perçoit qu'est-ce qu'elle devient. Est-ce qu'elle est dans son effort de dialogue? Quelque chose se passe. Je voudrais insister sur un mot sur le dialogue que vous avez, sur le mot dialogue, parce que dans Saint Jean, le mot grec, c'est la première phrase, c'est énarché énologos. Au commencement était le logos. Il dit pas le dialogue, mais au moment où il dit ça, il dit mais le Fils était Dieu. Enfin, il était Dieu et il était tourné vers Dieu. Autrement dit, Jean est en train de dire que au commencement était le log, mais en même temps, ce logos est plusieurs. Il était Dieu et tourné vers Dieu. Donc on est plusieurs. C'est-à-dire qu'au fond, Dieu veut dire je suis logos, mais en tant que dialogos. Et donc, il y a quelque chose, il est Trinité. C'est le grand génie du christianisme. Hein. C'est d'avoir compris que Dieu n'est pas l'éternel solitaire des mondes, pour reprendre une phrase de Voltaire. Mais qu'il est dialogue, qu'il est communion. Alors, ce qui m'inquiète quand même dans le mot dialogue, c'est qu'aujourd'hui, on voit bien que ça ne fonctionne pas. C'est-à-dire que le dialogue, le Concile Vatican II a voulu faire de l'Église une conversation. Sauf que, souvent, le christianisme n'est pas payé en retour dans le dialogue. On voit bien que le dialogue interreligieux, qui est une des nécessités de notre temps, n'est pas suffisamment pensé dans toutes ses conséquences, et on voit bien que le christianisme fait ce qu'il peut. Je suis très frappé de voir la détermination bienveillante du christianisme dans le dialogue, mais que le retour n'est pas assuré. Et donc je m'interroge sur le mot, si vous voulez. Je pense qu'il faut que le dialogue s'installe, mais il faudrait peut-être aussi penser les conditions même du dialogue, hein, aussi bien avec les autres religions qu'avec les autres cultures. Tout n'est pas bon. Les pères de l'Église, qui s'intéressaient à la culture grecque et qui dialoguaient avec les philosophes grecs, avaient compris qu'il fallait accueillir ce qu'il y a de meilleur chez le grec, mais aussi mettre le doigt sur le diabolique dans la culture grecque. Aujourd'hui, je ne suis pas sûr que l'on soit en mesure, dans le dialogue, de dire « il y a du bon et du diabolique ». On retient le bon facilement parce que le christianisme est généreux, vous comprenez, il est constitutivement généreux. Mais il a une charge prophétique aussi, c'est mettre le doigt sur le diabolique. Alors sans se faire peur, sans en rajouter, mais le monde aujourd'hui est habité par le diabolique aussi. Et donc le dialogue, dans ces conditions, c'est une capacité que le christianisme doit avoir de mettre le doigt sur le diabolique qui traverse les différentes strates de la vie culturelle et sociale. Donc à ces conditions-là, je veux bien qu'il y ait dialogue, c'est-à-dire aussi force d'interpellation. Et pas simplement accueil ou caisse de résonance. Voilà.
0: Comment vous pouvez illustrer cela ?
1: Oh, je pense que, par exemple, arrêtons de dire que toutes les religions se valent, arrêtons de dire qu'il faut adopter toutes les évolutions de la culture ou de l'anthropologie vague sur la mise en cause notamment de la famille, du moins du modèle homme-femme-enfant. Je ne fais pas là d'idéologie, hein, pas du tout, simplement je suis dans l'anthropologie minimale. C'est-à-dire que pour qu'un enfant naisse, il y a des conditions. On n'y peut rien. C'est comme ça. C'est reçu, c'est donné. On n'invente pas la famille. Donc je veux dire par là que le christianisme doit accueillir évidemment toutes les personnes. Et souvent on fait la confusion entre l'accueil des personnes, qui est absolu, qui est nécessaire, la dignité de toutes les personnes. Mais l'accueil bienveillant des personnes n'implique pas, et même d'ailleurs pourrait interdire, l'acceptabilité de ces positions.
0: Vous avez prononcé le mot « confusion ».
1: Oui, on peut dire qu'il y a confusion. C'est-à-dire que, si vous voulez, le vocabulaire de la tolérance, qui est un vocabulaire aujourd'hui omniprésent, porte avec lui un mensonge. C'est-à-dire que il me faut absolument tolérer l'existence des autres personnes, quelles qu'elles soient. Jésus le fait. Vous savez, quand les disciples disent « il faudrait tuer tous ces Samaritains, il faudrait tuer tout le monde », non, Jésus dit « non, laissez faire ». Le bon grain est livré. Donc il y a une temporalité qui est laissée, chacun vaut, laisser faire. Bon, mais l'accueil fait aux personnes n'implique absolument pas la tolérance à l'égard de ses idées. Au contraire, pour être même une invitation à lutter contre elles. Donc, pour ma part, je pense que, là encore, nous vivons sous un régime de confusion, vous avez raison de le rappeler, entre le respect absolu dû aux personnes et, à ce titre, la dénonciation des idées que celles-ci, parfois, transportent. Ce n'est pas du tout la même chose.

0: Père Philippe Capet-Dumont, comment la crise migratoire actuelle vous apparaît-elle? Une dérive ou un arrivage dont il faut penser l'enracinement?
1: Oui, alors c'est une question très passionnelle, j'allais dire presque pathologique que vous posez, puisqu'elle suscite les passions les plus violentes. Alors il y a des idéologies qui s'emparent de la question, dans le genre, pour faire court, nous sommes victimes du grand remplacement. C'est-à-dire que le monde musulman est en train de venir occuper l'espace occidental aux chrétiens, et voilà, nous devons faire attention. Et un autre discours idéologique inverse qui consiste à dire non, il faut accueillir la diversité, l'Occident a toujours été fait, regardez la France, d'horizons divers, les Polonais, les Italiens, etc., les Espagnols, donc aujourd'hui c'est les Arabes, donc on ne change rien, on est dans la même logique. Tout ça, ce sont des idéologies faibles, argumentativement faible, contre lesquels il faut, je crois, réagir. Alors comment réagir? Je pense qu'il faut saisir le problème à raison des différentes vitesses qu'il exprime. Il y a d'abord la vitesse de l'urgence de ces pauvres gens qui, comme le dit le pape François, font de la Méditerranée un cimetière sous-marin, un cimetière. Et donc l'enfant de 5 ans qui se trouve noyé émeut, bien sûr, médiatiquement tout le monde, mais c'est quand même une vérité qui choque le chrétien. Pourquoi? Parce que le chrétien, ce qu'on ne voit pas dans d'autres continents, c'est que pour le chrétien, chaque être humain est absolument digne devant Dieu. Si vous allez en Chine, je vais vous raconter une histoire. Je suis allé en Chine la première fois en 1991. Nous étions un groupe d'études et nous étions sur un bateau qui nous acheminait vers Shanghai, donc sur le Yangtze-Kiang, et j'étais réveillé le matin très tôt, et je mets à l'avant du bateau, et tout à coup, en l'espace de 3 secondes, je vois arriver autour de moi une vingtaine de Chinois affolés, etc., et qui regardaient devant. Et moi, je regardais devant également, mais je ne voyais rien, et je n'étais pas du tout affolé. Pourquoi ? Parce qu'ils avaient vu, eux, de loin, ce que j'ai fini par voir de près, une espèce de toupie rouge qui flottait devant le bateau. Et plus nous nous rapprochions, plus j'ai compris qu'il ne s'agissait pas d'une toupie, mais d'une petite fille noyée en laine rouge. Qu'a fait le bateau ? Le bateau a contourné, mais ne s'est pas arrêté. N'a pas recueilli cette petite fille morte. L'a laissé derrière le bateau. Je me suis dit, nous sommes là dans un autre monde. En Occident, ou ailleurs, ou peut-être en Amérique du Sud, ou ailleurs, on aurait récupéré l'enfant tout de suite. Le bateau serait arrêté, tout le monde aurait dit, oh là, on récupère cet enfant. Ça voulait dire quoi? Ça veut dire que nous sommes héritiers d'un espace éthique où l'être humain est comme tel, ontologiquement divin. Une priorité absolue. Voilà. Donc, de ce point de vue, c'est la vitesse qu'il faut honorer. Je pense que lorsque le pape François va chercher des enfants ou des Syriens à l'île Lesbos et ramène dans son avion, il participe de cet héritage chrétien qui veut que chaque être humain vaut ultimement devant Dieu. Donc il y a une dignité, quelle que soit sa religion, quelle que soit sa race. Très bien. Mais il y a une autre vitesse, si vous voulez, qu'il faut aussi gérer. C'est les conditions, ou plus exactement le contexte, les contextes économiques, politiques, juridiques, qui font que ces gens-là partent. Les contextes de guerre. Et donc les chrétiens ne peuvent pas s'exonérer d'une réflexion de fond sur les causes qui font que cela. Nous n'avons pas simplement à accueillir ces gens qui sont... Effectivement, il faut le faire, provisoirement. Mais il faut s'interroger sur les causes qui font que cette situation a lieu. Parce qu'elle peut aussi continuer indéfiniment et aussi nourrir les mafieux passeurs qui profitent au passage, qui se font des petites fortunes en faisant passer à coups de milliers d'euros ces pauvres gens qui n'ont plus rien. Si nous manquons cette seconde vitesse de l'analyse, nous encourageons la naissance de groupes de passeurs, de mafieux, qui vont profiter de la misère du monde. Ça, il faut le dire, alors on ne l'entend pas suffisamment, mais c'est une seconde vitesse, si vous voulez, c'est là un travail sur le contexte immédiat, en l'occurrence c'est la guerre. Et donc tant que nous n'aurons pas arrêté les causes de la guerre, on pourra toujours s'apitoyer généreusement, charitablement sur ces pauvres gens, mais on n'aura pas été à la hauteur du malheur des gens. Puis il y a une troisième vitesse, si vous voulez, c'est la dimension économique. Comment se fait-il que nous nous soucions si peu de l'avenir économique des Somaliens, de beaucoup d'Africains noirs qui quittent le Mali, qui quittent leur pays parce qu'ils n'ont rien économiquement. Donc on laisse faire les grandes oligarchies financières, les grands trusts financiers, voire des États qui viennent spolier les richesses des pays, qui s'en vont et qui laissent les gens sans rien. Donc c'est simplement, si vous voulez, cette crise migratoire dont vous parlez, si vous voulez, ce n'est pas simplement une crise qui est faite pour la charité interpersonnelle. C'est une crise qui doit mobiliser nos forces, là aussi fait partie de l'exigence éthique du chrétien, dans l'analyse du contexte immédiat qui est celui de la guerre et du contexte beaucoup plus lointain, en amont, qui est celui du contexte économique. Je pense que ces gens qui viennent ne souhaitaient pas nécessairement venir en Europe. Ils le font parce qu'ils sont obligés. Et donc notre devoir, je crois, d'État le plus élevé consiste à retrouver les conditions qui permettraient à ces gens d'être chez eux et ensuite d'entretenir avec nous des relations fraternelles. Parce qu'en ce moment, ils se font exploiter, vous comprenez, ils arrivent ici, c'est de la main-d'œuvre bon marché. Donc ils se font exploiter par des petits artisans dans des caves, certains se prostituent, des enfants qui sont sans parents parce qu'ils les ont perdus, donc voilà, ce sont des enfants qui parfois sont esclavagisés. Donc je veux bien que nous ayons une relation gentille et charitable d'accueil, mais bon, j'ajoute un quatrième considérant, c'est que le langage qui consiste à dire « accueillons l'émigration », qui est généreux, comporte un effet pervers qui est la non-prise en compte de l'identité des peuples. C'est-à-dire qu'un peuple qui se sentirait submergé par un autre peuple réagit bêtement et de façon extrémiste. Donc je crains qu'à laisser faire la crise migratoire, on ne provoque la naissance de groupes extrémistes, violents, racistes. Et nous portons une lourde responsabilité. Les politiques portent une lourde responsabilité car ils sont en train, aujourd'hui à l'heure où nous parlons, de faire naître, et ça va se passer dans les mois et les années qui viennent, de faire naître des groupes extrémistes d'exclusion de l'autre. Parce que nous n'aurons pas pensé les lois d'identité d'un peuple, qui à un moment donné ne se sent plus chez lui. Donc il réagit de façon quasiment épidermique, sauvage. Bah, il veut chasser l'autre. Donc il faut trouver politiquement aussi les conditions de possibilité d'accueil fraternel, c'est un devoir que nous avons, mais inscrire tout ça dans le temps. Et donc, je termine par là, je pense qu'aujourd'hui, les politiques ne savent absolument pas penser le temps de cette crise. Ils ne savent absolument pas le faire. Ils ne savent pas penser le temps d'urgence, le temps de l'analyse du contexte, de guerre, politique, économique, puis ensuite les solutions à trouver. Là, on est continuellement dans la gestion de l'instant et pris en étau entre ces deux idéologies dont je vous parlais, qui est celle du grand remplacement, qui est une idéologie perverse, et puis l'idéologie de l'accueil à tout prix, si vous voulez. Donc on est pris en étau, et donc les chrétiens, me semble-t-il, ne sont pas mal placés pour introduire des distinctions entre ces différentes vitesses que je viens d'essayer de vous dire.

On se laisse pour mieux se retrouver pour une autre émission. Donne-moi à boire. Je remercie Yannick Caron pour le montage technique.

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0: À l'antenne de Radio Galilée, voici maintenant les nouvelles internationales en provenance de Radio Vatican.
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2: Au cœur de sociétés marquées par les conflits et les divisions, que vos communautés montrent qu'il est possible de vivre, de servir, d'espérer ensemble. C'est l'appel du pape lancé ce jeudi aux évêques latins des pays arabes. Vous entendrez le vicaire de Palestine au début de ce journal. Il n'y aura pas de mobilisation générale pour combattre en Ukraine. Le président russe en personne l'a exclu aujourd'hui, alors que depuis plusieurs mois maintenant, une rumeur insistante rapporte qu'elle serait imminente après les élections de fin septembre. En Espagne, Pedro Sanchez a répondu de sa gestion de la crise à Ceuta devant les députés aujourd'hui. Il a encore dédouané le Maroc, revendiquant fermement toutefois le caractère espagnol de l'enclave. Et puis enfin, jusqu'où faut-il aller pour entraîner les systèmes d'intelligence artificielle ? Pour ce faire, des géants du secteur n'ont pas hésité à acheter, numériser et détruire des centaines de milliers de livres.
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2: Bonsoir à tous. Ils vivent donc dans des territoires marqués par des tensions politiques, sociales, religieuses, voire par la guerre. Leur église connaissent et ont connu des témoignages de martyrs. Le pape a reçu ce jeudi au Vatican les évêques latins du Moyen-Orient, Liban, Syrie, de pays du Golfe, de Jordanie. Il les a exhortés à ne pas céder ni à la peur ni à la résignation pour soutenir, consoler, pour être une voie de vérité et de paix, bien qu'ils soient minoritaires. La fécondité, a-t-il dit, ne vient pas du nombre de structures, mais de la fidélité au Christ. Un encouragement qu'attend Monseigneur William Chomaly, il est le vicaire latin pour la Palestine.
4: Et on peut dire que le pape a fait beaucoup pour nous. Le pape François parlait chaque jour avec le curé et les sœurs à Gaza. Le pape Léon le fait autrement. Il y a deux dimanches, il a parlé clairement de la situation des civils palestiniens. Nous venons l'écouter, nous venons le remercier parce qu'il est bien informé. Le Vatican est très bien informé, donc on ne vient pas lui dire, parler de la situation. Mais peut-être on veut confirmer ce qu'il sait déjà. Nous voulons qu'il travaille pas seulement pour la défense d'un peuple contre l'autre. Nous voulons vraiment la paix. C'est le désir de tous, la réconciliation. Les deux mots réconciliation et pardon ne sont pas entendus aujourd'hui. Or, le pape a le courage de parler de réconciliation, pardon et justice, parce qu'ils sont ensemble, ils sont liés. Les quatre paroles, paix, justice, pardon, réconciliation, sont inséparables. Il n'y a pas de paix sans justice, et la justice elle-même ne suffit pas sans le pardon qui aboutit à la réconciliation. Alors on peut vivre en paix.
2: Monseigneur Chomaly, qui a rencontré pour la première fois Léon XIV ce jeudi, le vicaire pour la Palestine, sera notre invité demain matin. Nous parlerons avec lui de la situation en Cisjordanie. Celle-ci s'est dégradée dans l'ombre de la guerre à Gaza. On le sait encore ce matin, deux jeunes Palestiniens de 19 et 16 ans ont été abattus par des soldats israéliens lors d'une descente sur leur village. Ils ont tiré à balles réelles sur les habitants du village et ces deux jeunes qui tentaient d'empêcher des colons de voler leurs moutons. Et puis notons toutefois, c'est un fait rare, que la police israélienne a arrêté un colon de 19 ans. Il aurait pris part au siège de Kousra près de Naplouse. Des colons ont commencé en effet à siéger la localité début août, empêchant ses habitants de sortir de chez eux pour s'approvisionner. On reste au Proche-Orient avec ce nom, Malek Ghazi. C'est le nom d'un Libanais enlevé en octobre l'an dernier et qui finalement a été libéré ce jeudi avec cinq autres Libanais du Sud capturés depuis 2023 par Tsahal. Il s'est avéré qu'il n'était pas membre d'aucune organisation terroriste, annonce le bureau du Premier ministre Benjamin Netanyahou aujourd'hui. L'actualité dans la région, c'est aussi bien sûr la guerre entre l'Iran et les États-Unis. 6 membres de la marine iranienne, 3 pilotes ont été tués dans des frappes américaines. Et le blocage du détroit d'Ormuz a, cela dit, induit une baisse des émissions de CO2 en Chine de 1%. Entre avril et juin, la consommation de pétrole a alors chuté sur place de 9% au total. Plus de 4 ans après le début de son offensive en Ukraine, la Russie peine à recruter à ceux qui sont prêts à se rendre au front. Le Kremlin offre des salaires attractifs, des privilèges sociaux importants, mais ce n'est pas suffisant. Et voilà que des rumeurs circulent évoquant un plan de mobilisation. C'est Vladimir Poutine en personne qui a pris le soin de les démentir ce jeudi depuis le forum économique de Vladivostok. À Moscou, Jean-Didier Revoin.
5: À ce jour, il n'existe aucun scénario qui nécessiterait une mobilisation. C'est ce qu'a répondu Vladimir Poutine à un journaliste qui l'interrogeait sur cette éventualité. Depuis le printemps, la rumeur bruissait dans les bars et les restaurants de Moscou. Une nouvelle vague de mobilisation allait avoir lieu après les législatives de fin septembre pour renforcer le front ukrainien. Une rumeur relayée par Volodymyr Zelensky en juillet dernier sur la base d'informations fournies par le renseignement ukrainien. De quoi donner à Vladimir Poutine l'occasion d'étayer son démenti. C'est une attaque informationnelle de la part de l'ennemi à la veille des élections à la Douma, avec une tentative d'influer sur le résultat, a souligné le président russe, ajoutant que les forces russes ne souffraient pas de problèmes de recrutement. Pourtant, malgré les contrats qui permettent aux volontaires de gagner plusieurs années de salaire, le nombre de contrats signés avec le ministère de la Défense a baissé de 6% entre 2024 et 2025. En septembre 2022, Moscou avait décrété une mobilisation partielle d'environ 300 000 réservistes pour faire face à la contre-offensive ukrainienne. Une mesure qui avait provoqué un exode de plusieurs centaines de milliers de Russes en âge d'être envoyés au front, mais dont une bonne partie a depuis regagné la Russie. Jean-Didier Revoin, Moscou, pour Radio Vatican.
2: Après Berlin et Bruxelles, c'est au tour de Londres de convoquer aujourd'hui le chargé d'affaires russe au Royaume-Uni pour condamner une attaque imputée à la Russie jugée grave et irresponsable. On parle du drone chargé d'explosifs trouvé début août à l'aéroport de Leipzig en Allemagne. L'Allemagne où des engins incendiaires ont été lancés sur des bâtiments abritant des entreprises d'armement à Munich la nuit dernière. Deux suspects bulgares ont été arrêtés. Les enquêteurs évoquent un projet politique. En Pologne, l'Église dénonce une tentative étatique de faire sortir la religion de l'école pour en faire une institution laïque. En ce début d'année scolaire, le ministère de l'Éducation nationale a en effet sur place introduit certains changements concernant l'enseignement religieux en limitant sa durée à une heure par semaine, à la première ou à la dernière heure de cours. Placé sur le grill par la presse, c'est maintenant au devant les députés qu'il a dû répondre. Le Premier ministre espagnol Pedro Sanchez leur a de nouveau assuré ce matin n'avoir aucune preuve solide d'une éventuelle implication du Maroc dans la crise migratoire de Ceuta. La correspondance de Luis Marsans.
6: Pedro Sanchez l'a répété ce matin devant les députés. Pour lui, Rabat n'a pas poussé les migrants à franchir la frontière. Pourtant, un rapport rédigé par la police aux frontières espagnoles affirme le contraire. Selon cette note, des gendarmes marocains et des agents en civil ont guidé les migrants vers les points de passage ouverts de la frontière le 30 et 31 juillet dernier. Le rapport évoque une permissivité des forces de l'ordre marocaines, mais il ne désigne pas formellement non plus Rabat comme le responsable de cette crise. Mais pour Pedro Sanchez, malgré l'existence de ce rapport dont il conteste le sérieux, il n'y a aucune preuve matérielle permettant d'accuser le Maroc. Il y a chez le socialiste une part de stratégie. Il s'agit d'éviter d'entrer dans une escalade verbale car pour renvoyer les migrants encore présents à Ceuta, Sanchez a besoin de l'aide du Maroc. Et on a tout de même noté par ailleurs quelques nuances dans le discours du socialiste ce matin. Il appelle à des changements dans les relations entre l'Espagne et le Maroc et il a rappelé avec fermeté que Ceuta et Melilla étaient et resteraient espagnols. Il répond ainsi aux déclarations de deux ministres marocains qui avaient revendiqué la souveraineté des deux enclaves. Il a d'ailleurs révélé à cette occasion que l'ambassadrice du Maroc en Espagne avait été convoquée par Madrid après ses déclarations au mois d'août. Barcelone, Luis Marsans pour Radio Vatican.
2: Alors qu'au Vatican, des philosophes, neuroscientifiques, des experts internationaux de l'intelligence artificielle débattent jusqu'à ce soir de la capacité de l'IA à être véritablement créative, voilà qu'une information nous parvient. Amazon ou Anthropic ont procédé à la destruction de centaines de milliers de livres pour faciliter leur numérisation et ainsi entraîner leur système d'intelligence artificielle. Ce sont des commandes passées auprès de libraires partout dans le monde qui ont jeté la lumière sur cette méthode. Le récit de Gwendal Lavina.
7: En Espagne, en Allemagne, en Australie ou encore aux États-Unis, depuis plus d'un an, des libraires reçoivent au milieu de la nuit des commandes étranges. Des ouvrages sans aucun lien entre eux dans des langues parfois différentes qui sont commandés un par un à quelques secondes d'intervalle par le même utilisateur. Plusieurs médias ont révélé dans des enquêtes que les acheteurs sont bien souvent des intermédiaires qui expédient ensuite les livres à Amazon ou Anthropic. L'objectif est de faire ingurgiter des millions de pages à leur intelligence artificielle pour la former et l'entraîner. Jusque-là, rien de choquant, mais pour accélérer le processus de numérisation, les géants de la tech détruisent au passage l'ouvrage. Sa tranche est coupée et les pages recadrées dans un format plus adapté. Une fois la numérisation effectuée, ces pages sont détruites et l'ouvrage n'existe donc plus. Fin juillet, la justice américaine a estimé la pratique légale tout en forçant Anthropic à indemniser les auteurs et les éditeurs concernés. Face à la colère exprimée, Elon Musk a récemment demandé à SpaceX et de cesser de couper les ouvrages lors de leur numérisation. Les autres entreprises n'ont pas réagi publiquement. Gwendal Lavina, New York. Radio Vatican.
2: Et toujours concernant l'IA, le géant américain des semi-conducteurs Nvidia annonce prendre le contrôle de la plateforme franco-américaine d'intelligence artificielle Hugging Face pour 12,9 milliards de dollars. Le cardinal Zen, 94 ans, a participé à l'audience. Un tribunal a confirmé ce jeudi les condamnations à des amendes de l'ancien évêque de Hong Kong ainsi que de plusieurs militants pro-démocratie pour avoir constitué de façon irrégulière un fonds d'aide aux manifestants arrêtés en 2019. Voilà, c'est la fin de ce journal. Merci de l'avoir suivi. Merci de votre fidélité aux ondes de Radio Vatican. L'actualité du monde revient demain matin. Une excellente soirée à vous tous.

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0: Bonjour chers auditeurs. Aujourd'hui, notre émission sera consacrée à Gilbert Bécaud, une vie faite de 40 ans de chansons. Mais auparavant, notre volet historique. Nous sommes en 1948 et je vous propose une chanson un peu humoristique chantée par Suzy Solidor, qui est comédienne et chanteuse, Le Petit Rat, l'histoire d'un petit rat de l'opéra. Les paroles sont de Henri Kubnik et la musique de Guy Lafarge. Alors, Le Petit Rat.
1: Un petit rat de l'opéra trottinait à tout petit pas sur l'avenue de l'opéra. Une Victoria jaune ses draps, tirée par un cheval à poil ras, soudain lui emboîta le pas. Il y avait dedans un vieux galant qui retira son panama, lui murmura des mots tout bas. Le petit rat ne répondit pas, pressa le pas puis s'engouffra dans l'opéra. Un, deux, trois, chassez et croisez, mollet cambré, mademoiselle. Un, deux, trois, partez du pied gauche ou du pied droit. Et tous les jours, le petit rat, deux pas par-ci, trois pas par-là, dans le foyer de l'opéra, dansait le ballet de Sylvia. Le soir, voilà que la Victoria, avec son cheval à poil ras, l'attendait devant l'opéra. Le vieux galant était dedans, et dès qu'il vit le petit rat, re-retira son panama. Le petit rat ne répondit pas, baissa la tête, accéléra, toujours suivi de la Victoria. Mais le lendemain, le surlendemain, la Victoria se retrouva sur son chemin. Un, deux, trois, chassez et croisez, mollet cambré, mademoiselle. Un, deux, trois, partez du pied gauche ou du pied droit. Et tous les jours, le petit rat, deux pas par-ci, trois pas par-là, fuyait l'homme à la Victoria, ce vieux poussa qu'elle scéléra. Cela dura jusqu'au jour où le vieux monsieur fort en courroux bondit hors de la Victoria, pris par le bras, le petit rat, en lui disant « J'en ai assez de courir comme un dératé, j'en ai assez de jouer au jeu du chat et de la souris avec un rat de votre gabarit. Mon fils Loulou est fou de vous. »

0: droit. Mais cette fois-ci partez du pied droit. 8 jours après tout l'opéra, danseur, chanteur, etc. Portez la traîne du petit rat. Marche nuptiale, Ave Maria. Voilà, voilà. Voilà, voilà. Voilà, voilà, voilà comment se maria notre petit rat de l'opéra. Voilà.
1: Le petit rat par Suzy Solidor, une chanson de Guy Lafarge qui était un compositeur d'opérette et de chansons. On s'est fait piéger par le dénouement, n'est-ce pas? C'était assez inattendu. Alors Gilbert Bécaud. François Gilbert Silly, de son vrai nom, est né à Toulon en 1927. Son père ayant quitté la famille, sa mère refait la vie avec Louis Bécaud, que le petit François va considérer comme son père. Doué pour la musique, il apprend le piano, entre en 1936 au Conservatoire de Nice, où il restera jusqu'en 1942. Il dira « Je ne souhaitais pas devenir un exécutant ou un concertiste, je voulais avant tout apprendre mon métier de musicien ». D'ailleurs, la composition va toujours rester dans sa tête, puisqu'il composera dans les années 60 un opéra, l'opéra d'Aran. Ensuite, pendant la guerre, il va suivre son frère dans la résistance française. À la fin de la guerre, la famille part pour Paris et le jeune musicien va se faire connaître dans des cabarets comme pianiste. Il va rencontrer à 20 ans des paroliers qui deviendront ses fidèles collaborateurs et amis, Maurice Vidalin, Pierre Delanoë et un peu plus tard, Louis Amade. En 1950, il fait la connaissance du chanteur Jacques Pils, ex-mari de Lucienne Boyer, qui va l'engager comme pianiste pour faire une tournée aux États-Unis. Ça va donner à Bécaud une très solide expérience de la scène et tous deux écriront une chanson pour Édith Piaf. Édith Piaf va engager d'ailleurs Bécaud comme régisseur. Il dira de cette époque « c'était une vie d'enfer, mais extraordinaire ». L'année 1952 est riche en événements. Il prend le nom de Gilbert Bécaud et se crée un personnage de scène avec une cravate à pois, la main sur l'oreille pour mieux s'entendre et un costume bleu, un peu comme faisaient Maurice Chevalier, Charles Trenet, Juliette Gréco, Piaf, avoir un costume donc qui l'incarne parfaitement sur scène. Et la fameuse cravate à pois avait une petite histoire parce que Bécaud s'était présenté dans un cabaret pour auditionner et on lui a fait remarquer qu'il portait pas de cravate et on lui interdisait l'accès. Sa mère, qui l'accompagnait, a coupé un bas de sa robe bleue à pois blancs et lui a passé ça autour du cou. Alors il a pu se produire et se faire engager. Alors chez Piaf, il va se lier d'amitié avec Charles Aznavour et ils vont écrire ensemble des chansons. L'année suivante, en 1953, le jour de la naissance de son fils, Bécaud va enregistrer 2 premiers titres, « Les Croix » de Louis Amade et « Mes mains » de Pierre Delanoë. Alors voici « Mes mains ».
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Mes mains, donc une des toutes premières chansons enregistrées par Gilbert Bécaud en 1953. En 1955, il chante à l'Olympia et c'est le triomphe. En fait, le fameux triomphe, c'est qu'on avait invité beaucoup de jeunes à venir assister au concert et les jeunes, dans l'enthousiasme, ont tout cassé dans la salle qui venait justement d'être rénovée. Alors, ça a été vraiment comme un choc, mais en même temps un choc publicitaire. Et à ce moment-là, triomphant de tout cela, on va l'appeler Monsieur 100 000 volts, tellement il va déchaîner les passions. Il va devenir un habitué de l'Olympia, il s'y produira d'ailleurs une trentaine de fois, jusqu'en 1997. Et ce triomphe donc va lui valoir d'être la cible un petit peu de toute l'admiration de toute une génération. C'est un jeune chanteur, il plaît aux jeunes, il a une voix qui séduit et il a un dynamisme débordant. Comme dira Jean Cocteau, Bécaud a le courage d'être excessif. Et pour Pierre Delanoë et un de ses paroliers, Bécaud était une personne vivante, nerveuse, suractive. Il avait les défauts de ses qualités. Une chanson qui révèle assez bien ce style nerveux et 100 000 volts de Bécaud est L'Orange du Marchand, qui date de 1964. Cette chanson a une petite histoire. Bécaud demande à Pierre Delanoë de lui composer une chanson de style un peu gospel. Et en panne d'inspiration, il demande à son parolier de lui dire le premier mot qui lui passe par la tête. Et Delanoë lance « Orange ». Et de fil en aiguille, ils ont fait une chanson ensemble très engagée. Qui a volé l'orange du marchand ? C'est une chanson dans laquelle on voit qu'il est facile d'accuser quelqu'un sans preuve, juste parce qu'il a l'air bizarre. L'orange.

Quelle chanson, L'Orange du Marchand. Je trouve qu'elle s'articule un peu comme un concerto pour soliste et chœur, comme on aurait eu un concerto pour piano et orchestre. C'est un peu dans cette même attitude qu'il faut voir cette chanson dialoguer entre la personne accusée et la foule qui veut le lyncher littéralement. Alors, la carrière internationale de Beko est lancée et il va donner jusqu'à 200 concerts par année à travers le monde. Il compose toujours sur les paroles de son fidèle trio de la Noé, Ahmad Vidalin. Quelques titres, Le jour où la pluie viendra, Les marchés de Provence. Et bien sûr, comme il est beau garçon, le cinéma le courtise et il fera ses débuts en 1956 dans un film de Marcel Carné qui s'appelle Le pays d'où je viens, dont il signera également la musique. Il est devenu une vraie vedette, toujours aussi dynamique. Il bouge, il saute, il tombe à bras raccourcis sur son piano, dont il a fait couper une patte d'ailleurs pour qu'il s'incline vers la scène et pour qu'il puisse voir son public. On lui décerne le Grand Prix du disque en 1960 et des chansons inoubliables voient le jour, comme le célèbre « Et maintenant » qui sera traduite dans plusieurs langues, ou bien « Quand il est mort le poète ». L'important, c'est la rose. Pour Pierre Delanoë, c'était surtout un mélodiste et un harmoniste extraordinaire. Il avait le don de trouver instantanément une mélodie. C'est comme cela que sont nées des chansons telles que « Et maintenant, que vais-je faire ?» ou « Le jour où la pluie viendra », composées en un quart d'heure. En 1964, en pleine période de la guerre froide de l'Occident avec l'URSS, il compose une de ses chansons les plus tendres et les plus touchantes, « Nathalie ». Pierre Delanoë, le parolier, raconte « J'ai mis un an à le convaincre d'interpréter Nathalie, qui s'appelait d'abord Natacha et vivait un amour impossible dans l'horreur communiste. À chaque fois, il m'envoyait sur les roses. Un jour, il m'a dit « Invente une image forte ». J'ai sorti. La place rouge était vide. Devant moi marchait Nathalie. Il s'est mis au piano. On a fini dans l'heure. Alors voici donc Nathalie. »

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0: comme la plupart de ses contemporains, Aznavour, Dalida, Yves Montand, Bécaud doit dans les années 60 se mesurer à la vague yéyé. Alors il écrira pour elle et fera aussi de la jeunesse un très touchant portrait dans la chanson « Âge tendre et tête de bois ». Et il tient l'affiche à l'Olympia, il continue les tournées internationales, ses chansons sont traduites en anglais, des films comme « Toute une vie » de Claude Lelouch, et on lui décernera même la Légion d'honneur en 1974. Mais dans les années 70, le rythme de vie va fatiguer sa voix, il va fumer de plus en plus, la voix va devenir vraiment très enrouée et elle a perdu cette fraîcheur et la rondeur des années 50. Et pour les plus jeunes auditeurs d'ailleurs, c'est cette voix qui racle un peu, qu'ils connaissent de Bécaud et qu'ils aiment. Alors, des grandes chansons vont naître dans les années 70 et 80. C'est en septembre. La solitude, ça n'existe pas. L'amour est mort et surtout l'indifférence, qui lui vaudra un Oscar radiophonique. Les liens avec les États-Unis se renforcent et en 1976, Bécaud se remarie avec un jeune mannequin américain, Kitty St. John. Bob Dylan, Frank Sinatra, Bing Crosby vont chanter ses chansons. Et sa comédie musicale en 1986, Madame Rosa, sera créée d'abord aux États-Unis avant d'être créée en France. Alors, à l'Olympia, il va aller jusqu'à monter un programme double qu'il chantera en alternance à son public en 1988. Ça s'appelle Rouge ou Bleu, donc il va l'alterner, ce qui est quand même assez phénoménal. Et il va donc continuer sa carrière, mais avec une voix de plus en plus fragile, de plus en plus fatiguée. Je vous propose une de ses grandes et belles chansons de 1974, « Il y a des moments si merveilleux ».
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Il y a des moments si merveilleux, une chanson qui est très poétique et pleine de nostalgie. Les dernières années de Bécaud ont été marquées par des deuils personnels et des deuils amicaux aussi, notamment celui d'Yves Montand. Et il va être atteint lui-même d'un cancer au poumon dans les dernières années de sa vie et il mourra en 2001 à l'âge de 74 ans. C'est donc ainsi que nous terminons notre émission, un hommage à Gilbert Bécaud. Je remercie à la technique Jacqueline Sanson. Au revoir et à bientôt.

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L'ange du Seigneur porta l'annonce à Marie, et elle conçut du Saint-Esprit. Voici la servante du Seigneur. Qu'il me soit fait selon sa parole. Et le Verbe s'est fait chair, et il a habité parmi nous. Je te salue, Marie, comblée de grâce. Le Seigneur est avec toi. Tu es bénie entre toutes les femmes, et Jésus, ton enfant, est béni. Sainte Marie, Mère de Dieu, prie pour nous pécheurs, maintenant et à l'heure de notre mort. Amen. Prie pour nous, Sainte Mère de Dieu, afin que nous soyons rendus dignes des promesses de Jésus-Christ. Que ta grâce, Seigneur notre Père, se répand dans nos cœurs. Par le message de l'ange, tu nous as fait connaître l'incarnation de ton Fils bien-aimé. Conduis-nous par sa passion et par sa croix, avec le secours de la Vierge Marie, jusqu'à la gloire de la résurrection.

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0: À la vue des foules, Jésus monta dans la montagne. Il s'assit et ses disciples s'approchèrent.
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0: Après ça, on se rendit dans une maison de retraite à New Jersey. Et j'étais décidé à quitter pour rejoindre ma communauté franciscaine, capucine, en Washington. Et un prêtre irlandais très simple, auquel je suis très reconnaissant, m'invita à rester. Il y avait une retraite sur la Trinité, un groupe de charismatiques. Et pour finir, je me suis dit, mais ça, c'est pas une maison de prostitution. C'est une maison de retraite. Donc, si je reste, ne peut pas me faire du mal. Eh bien, Seigneur, je reste, je te donne cette dernière chance de me convaincre que c'est vraiment toi. Et il faut dire que je ne crois pas que je résistais à la grâce. Non, simplement comme un prêtre formé avant le concile, j'étais un peu déconcerté par cette nouveauté, cette spontanéité, même cet écuménisme. Je n'étais pas encore préparé, donc je crois que j'étais en bonne conscience. Et donc j'acceptais de rester là, mais pas sans lutter. Le premier jour, je me suis trouvé dans un groupe de prière, une petite salle, et dans ma pensée résonnait cette phrase, mais j'ai Saint François d'Assise comme mon père, une spiritualité dans mon ordre, qu'est-ce qu'il me faut encore? Qu'est-ce que ces renouveaux peuvent me donner que je n'ai pas? Je suis baptisé, etc. Mais surtout la phrase, j'ai déjà Saint François comme mon père. À ce moment-là, une femme dans la salle ouvrit la Bible sans savoir rien et commença à lire. C'était le passage où Saint Jean-Baptiste dit aux pharisiens, « Ne dites pas dans vos cœurs, nous avons Abraham comme notre père. » Je me suis levé et j'ai dit, « Touché, Seigneur. » Je ne parlais pas encore anglais, mais tout le monde paraissait comprendre. J'ai dit, « Je ne dirai jamais plus que je suis le fils de Saint François, car je ne le suis pas. » Et s'il faut me soumettre à cette nouvelle naissance pour devenir un vrai fils de Saint-François, eh bien j'accepte. Je commence à me préparer, écouter les enseignements, comme on fait d'habitude. Et laissez-moi partager avec vous un détail. Un jour, un après-midi, je me promenais dans les parcs de cette maison. Et le Seigneur me parla avec une image, comme nous le voyons même ce matin, que le Seigneur parle avec des images. Rien de visionnaire, mais de cette manière du Seigneur de communiquer directement, d'écrire sur les cœurs, parce que Dieu écrit, parle au cœur, et il écrit sur les cœurs. L'image, c'était celle-ci. Je me voyais comme un homme sur un char, qui tient les rênes des chevaux. Et j'ai compris immédiatement que c'était l'image de moi comme un homme qui voulait être en contrôle de sa vie et donc décider où aller. En certain moment, c'était comme si Jésus montait à côté de moi et avec une infinie délicatesse et respect me disait, est-ce que tu veux donner à moi les rênes de ta vie? Il y eut un moment de panique parce que je me rendais compte que c'était sérieux. Mais en même temps, dans un flash, je voyais que je ne pouvais pas être en contrôle de ma vie. Est-ce que quelqu'un entre nous peut être en contrôle de sa vie? Nous ne savons même pas ce qui sera de nous demain. Alors je lui ai dit, oui Seigneur, je te donne les rênes de ma vie. Et comme nous sommes entre nous, les catholiques, donc nous connaissons la confession, il faut que je fasse une confession. Après, quelquefois, j'ai tâché de reprendre ces rênes. Mais c'est pour ça qu'il y a le sacrement de la réconciliation, etc. Ça, c'est très important. Dieu consigne son esprit à ceux qui se consignent à lui, qui s'abandonnent à lui. Dieu abandonne son esprit à celui qui s'abandonne à lui. Entièrement. Vous comprenez mieux que toute explication. Que signifie donner les rênes de sa vie à Jésus? c'est le faire Seigneur. Et bien, je reçus, donc, le jour arriva où nous recevions cette prière pour l'effusion de l'Esprit. Et comme théologien, je me suis demandé, mais qu'est-ce que c'est? Qu'est-ce que je vais faire? Et j'ai compris avec beaucoup de simplicité qu'il ne s'agissait pas d'un sacrement nouveau, évidemment, il s'agissait de faire revivre, ratifier mon baptême, ma confirmation, ma profession religieuse, mon ordination sacerdotale, de permettre à l'Esprit de vivifier tout mon organisme, ma vie spirituelle. Donc, de donner les rênes à Jésus qui eux ouvrent avec le Saint-Esprit. Et après, j'ai eu l'occasion de un peu étudier, même théologiquement, ces baptêmes dans l'Esprit. Et la première découverte que j'ai faite, c'était la Palissienne. C'est que l'expression baptême de l'Esprit a été inventée, devinée par qui? Par Jésus. Par Jésus. 10 jours avant de monter au ciel, au moment de l'ascension, Jésus dit aux apôtres, Jean-Baptiste a baptisé dans l'eau, mais vous serez baptisés d'ici à peu de jours dans l'Esprit Saint. Alors, qu'est-ce qui s'est passé après quelques jours? La Pentecôte. Alors, Jésus parle de la Pentecôte comme des baptêmes dans l'Esprit. Vous serez baptisés dans l'Esprit Saint d'ici à peu de jours. Si quelqu'un vous fait objection, qu'est-ce que c'est que le baptême de l'Esprit? Eh bien, vous pouvez lui dire, demandez à Jésus. Posez cette question à Jésus. C'est la Pentecôte. C'est une nouvelle Pentecôte. C'est une grâce, oui, qui se base sur le baptême, mais qui a quelque chose de nouveau. Le Seigneur a répondu à la prière pour une nouvelle Pentecôte. Le Seigneur sait que le monde moderne a besoin d'un sursaut, d'une poussée, et nous a donné, à partir du commencement du siècle dernier, ces manifestations nouvelles de la Pentecôte, typiques de la Pentecôte. Donc c'est quelque chose de traditionnel qui s'enracine dans notre initiation chrétienne, mais qui a quand même un aspect de nouveauté, c'est une Pentecôte. C'est pas seulement une revivification de ce que nous avons reçu, c'est aussi une grâce nouvelle, une belle Pentecôte qui fait tout nouveau. Je dis que le Saint-Esprit ne fait pas des choses nouvelles, il ne fait rien. Parce que les sacrements, les institutions, c'est le Christ qui l'a fait. Donc le Saint-Esprit ne fait pas des choses nouvelles, mais il fait toutes choses nouvelles. C'est-à-dire, il renouvelle ce que le Christ a fait. Il ne fait pas de nouveaux sacrements, de nouvelles institutions, ne fait pas des choses nouvelles, mais il renouvelle toutes choses. C'est clair? Et oui, une image qui pourrait nous aider, c'est que nous, les chrétiens, la majorité des chrétiens, étant été baptisés enfants, nous avons reçu le baptême, mais sans participation personnelle. Quelqu'un a répondu pour nous. Est-ce que tu veux être baptisé? Oui. Est-ce que tu crois le Christ? La marraine ou le parrain a répondu oui. Les jours doivent venir dans lesquels nous, en première personne, disons, oui, oui. En tant, dans le régime de chrétienté, l'Église, la famille, la culture se chargeaient de préparer, de faire mûrir la foi. Mais maintenant, il n'y a plus ici. Les mouvements ecclésiaux portent une contribution à l'Église, surtout dans ce domaine-là, de donner des occasions aux adultes de prendre conscience, de ratifier librement ce que s'est passé à l'occasion de leur initiation chrétienne. Eh bien, le moment arriva où j'étais à genoux pour recevoir cette prière, et on a prononcé des paroles qui, à ce moment-là, étaient encore mystérieuse, prophétique. Tu, par exemple, on parlait de Paul et Barnabé qui étaient mis à part pour l'évangile. Et puis un prêtre disait, tu éprouveras une nouvelle joie en proclamant ma parole. Jusque-là, j'étais plutôt professeur que prédicateur, je seulement donnais les homélies le dimanche. Et on parlait d'une mission de... Et voilà, moi, je ne suis pas naturellement un homme joyeux. Mais lorsque je proclame la parole de Dieu, je sens qu'il y a une joie qui passe. C'est la réalisation de cette prophétie. Comme je disais, j'ai eu un programme à la télévision italienne chaque semaine pendant 1400. Donc j'ai fait plus que 700 émissions. Et ce qui frappait les gens, c'est peut-être un compliment, c'était, il disait, plus mon sourire que les choses que je disais. Et je me rappelle le moment où on m'a dit, maintenant choisis Jésus comme Seigneur de ta vie. Et c'est là qu'est commencée cette découverte qui m'a porté à ce livre, La vie dans la Seigneurie du Christ. J'ai découvert qu'est-ce que c'est que la Seigneurie du Christ. C'est un monde nouveau. Il ne suffit pas la recherche. J'étais un spécialiste de christologie. J'enseignais les doctrines sur le Christ. Mais là, à travers l'esprit, j'ai découvert un Jésus nouveau, qui n'est pas un ensemble de doctrines, d'hérésies, de dogmes, mais qui est une personne vivante à côté de moi, en chair et eau. La Seigneurie du Christ, c'est la découverte du nouveau monde. La découverte de Christophe Colomb, c'est un symbole très très faible de la découverte de ce nouveau monde qui est la Seigneurie du Christ. Au moment où on me disait « Choisis Jésus comme Seigneur de ta vie », j'ai levé les yeux et j'ai rencontré les crucifixes qui étaient dessus de l'autel. Et comme une flèche, une parole s'est gravée dans mon cœur. Soyez attentifs. Le Christ que tu es en train de choisir comme ton Seigneur, ce n'est pas un Christ superficiel, sentimental, c'est moi, le crucifix. Et c'est de là qu'est venue pour moi cette certitude que le renouveau charismatique n'est pas quelque chose de sentimental, d'émotionnel, de superficiel, comme beaucoup pensent. Il mène droit au cœur de l'Évangile qui est la croix du Christ. Et c'est pour ça que j'ai pu donner depuis 32 ans une homélie sur la Passion du Christ dans la basilique de Saint-Pierre chaque vendredi saint sans jamais toucher le fond, sans avoir jamais la difficulté de trouver un sujet nouveau. 32 fois, 32 sermons sur la Passion du Christ, parce que c'est un mystère inépuisable. Et bien... Rien de dramatique, de sensationnel, se passa pendant mon baptême dans l'esprit. Mais le jour après, je pris l'avion pour me rendre à ma fraternité et je commençais à voir que quelque chose s'était changé. D'abord, un sens nouveau de la parole de Dieu. J'ouvrais la liturgie des heures. Et les psaumes paraissaient écrits le jour avant pour moi. Ils me parlaient. Alors, on découvre qu'un des premiers effets du Saint-Esprit, c'est que la Bible devient un livre vivant qui te parle, qui répond à des situations. Combien de confirmations n'ai-je pas eu de ce fruit du Saint-Esprit? Une fois, je me trouvais prêchant en Australie, et le dernier jour, un homme très simple, un ouvrier, vint et me dit, « Père, nous avons un problème dans notre famille. Nous avons un enfant de 11 ans qui n'a pas été baptisé. Et le problème, c'est que ma femme est devenue témoin de Jéhovah. Elle ne veut pas écouter parler du baptême. Qu'est-ce que je dois faire ?» Je lui ai dit, laisse-moi réfléchir cette nuit, reviens demain, nous verrons ce que le Seigneur nous inspire. Le jour après, cet homme est venu de loin, il m'a dit, Père, j'ai trouvé la solution, je me suis senti soulevé parce que je ne l'avais pas trouvé. Eh bien, hier soir, en rentrant chez moi, j'ai prié d'abord, Et puis j'ai ouvert la Bible, décidé à prendre comme une direction de Dieu le premier test sur lequel je serais tombé. Et je suis tombé sur le test où Abraham prend son fils, mène son fils Isaac à l'immolation. Et je me suis rendu compte que lorsque Abraham porte son fils à l'immolation, il ne dit rien à sa femme. Il avait fait un discernement, la Bible lui avait suggéré un discernement parfait. Parce que même les rabbins, à ce moment-là, ils disent qu'Abraham ne dit rien à Sarah, de peur qu'elle l'empêcherait d'obéir à Dieu. Je baptisa moi-même ces garçons, ce fut une grande fête. Et puis, une fois chez moi, dans la communauté, je voyais que la prière aussi était changée. J'étais attiré à l'église, attiré, presque attiré. La prière avait été pas mal difficile pour moi, mais maintenant, il y avait un nouveau besoin de prier. La prière prenait cette allure de louange, d'adoration, de jubilation et un mouvement trinitaire aussi. Bien, vous êtes fatigué, n'est-ce pas? Non, pas encore. J'ai 10 minutes au moins. Hein, j'ai 10 minutes et j'en dois les prendre parce que on m'a enlevé 10 minutes au commencement. Je vais les reprendre maintenant. Après 3 mois qui furent ma lune de miel.
1: Encore un bon quart d'heure.
0: Enfin, si. Nous sommes en parfait accord. Nous ne pensez pas que nous sommes dans la guerre. Hein. Non, au contraire. Et ce furent mes 3 mois de la lune de miel. On me dit que la lune de miel parfois dure encore moins chez les époux. Donc, et je reviens en Italie. Et les gens qui m'avaient connu étaient très surpris. Et quelqu'un disait, quel miracle, nous avons envoyé aux États-Unis Saul et ils nous ont renvoyé Paul. Et j'ai commencé à m'unir au groupe de prière à Milan. Et un jour, je me suis trouvé faire une prière dont je ne connaissais moi-même l'essence. J'ai dit, Seigneur, ne permets pas que je meure comme un professeur universitaire en retraite. Et quelques jours après, ou quelques semaines après, j'ai eu la réponse. Je me trouvais dans ma cellule, dans mon couvent à Milan, et je priais. Pour la première fois, il y avait une sorte de prière en langue. Je ne suis pas très fort en prière en langue, mais il y avait cette prière spontanée. Et le Seigneur m'a parlé de nouveau avec une image, cette image intérieure, que je vous confie comme des frères, parce que rien ne nous appartient, c'est de la grâce de Dieu. Donc l'image c'était que j'avais les yeux fermés, c'était Jésus qui passait devant moi. Et c'était précisément le Jésus comme lorsqu'il revenait du Jourdain après son baptême, rayonnant de l'onction de l'Esprit, et qui était en train de commencer à prêcher le royaume de Dieu. Je ne sais pas pourquoi, mais j'ai eu immédiatement l'idée que c'était ce Christ-là. Et en passant devant moi, il disait, si tu veux m'aider à proclamer le royaume de Dieu, quitte tout et suis-moi. Donc, comme franciscain, j'étais censé avoir déjà tout quitté. Mais non, je me retrouvais très riche en prestige, même en argent. Et le Seigneur, je l'entendis très bien, voulait dire, quitte tout, quitte ton enseignement, et deviens un prédicateur itinérant de ma parole dans l'esprit de ton père François d'Assise. J'étais professeur ordinaire de rôle, donc un rôle, et directeur d'un département de cette université. Et je comprenais que le Seigneur me proposait avec un infini respect de ma liberté. Un changement radical, radical. Et là, j'ai découvert, j'ai fait l'expérience, qu'est-ce que c'est que la grâce de Dieu? Qui ne force pas ta liberté, mais que d'une certaine manière t'attrait, te donne l'attrait. Ne te contraint pas, mais t'attire. À la fin de cette prière, j'ai trouvé dans mon cœur un « Oui, Seigneur ». Tout était tombé, cette charge qui avait été l'idéal, le but de ma vie était tombé. Je me suis rendu chez mon supérieur général à Rome pour lui demander, pour lui proposer. Vous voyez, là j'ai découvert le don de l'obéissance, et c'est de là qu'est sorti ce petit livre « L'obéissance », qui maintenant se trouve en français, réuni... dans le livre « Aimer autrement ». Parce que je ne pouvais pas agir sur l'inspiration personnelle. Il faut toujours demander la confirmation de l'Église, de l'autorité. Et je suis allé pour demander la permission de mon supérieur, qui m'a répondu, comme répond chaque supérieur, chaque évêque dans des occasions pareilles, classiques. Attendons un an. Eh bien, j'ai attendu un an. Et ce fut l'obéissance qui sauva ma vocation. Après un an, je revins à Rome, chez lui, nous priâmes ensemble. C'était un homme de Dieu, Pascal Rivage, qui s'appelait un homme de Suisse. Et un homme de Dieu. Et il m'a dit, oui, c'est la volonté de Dieu. Il a pris un feuille, il a écrit, le Père Cantalamessa est mort pour le monde, est mort pour l'université. L'université catholique ne peut plus l'avoir. Il met les sodios de l'ordre. Donc, je me présentais au recteur. Et comme il était un homme de Dieu lui aussi, un laïc dont il y a les procès de béatification, il me dit, si c'est la volonté de Dieu, bien. J'alla dans ce petit couvent, un ermitage de la Suisse, pour me préparer donc, à la nouvelle mission. Je ne savais pas où commencer à prêcher le royaume de Dieu. Mais le Seigneur me l'a dit tout de suite. Un téléphone m'arriva de Rome, c'était le supérieur général, qui me disait, le pape Jean-Paul II t'a nommé prédicateur de la maison pontificale. Est-ce que tu as des raisons sérieuses pour dire non? Et je tâchais de trouver des raisons, mais je n'en trouvais pas. Donc, je dis, me préparer en quelques semaines pour prêcher mon premier carême au Saint-Père, Jean-Paul II. Imaginez-vous, après 32 ans, je suis encore là. Ratzinger, comme cardinal, était toujours en première ligne, même comme cardinal. Et je vous assure que prêcher, lorsque le préfet de la congrégation de la foi est devant vous et peut-être il prend des notes, n'est pas tellement rassurant. Hein. Mais il était si gentil que vous avez vu qu'il a fait spontanément une présentation de ce livre « Vien esprit créateur » pour l'édition allemande, parce qu'il avait écouté directement ses méditations. Et oui, j'ai eu la grâce pendant 25 ans d'être à côté de Jean-Paul II, de le voir avant et après chaque sermon. Il est à côté de moi et les autres cardinaux, les évêques sont devant moi. Une des premières fois, j'ai senti que le Seigneur voulait que je donne un enseignement sur le baptême dans l'esprit. Et j'ai parlé du baptême dans l'esprit très fort là, en disant qu'il ne faut pas dire nous avons tout reçu dans le baptême, la confirmation, et puis que pouvons-nous, les prêtres, les évêques, recevoir des laïcs. Non, non, il ne faut pas dire ça, parce que Jésus pourrait nous dire, et moi, n'étais-je pas plein de Saint-Esprit de la naissance? Et je suis allé chez un laïc qui s'appelait Jean-Baptiste pour recevoir, moi, le baptême de l'Esprit. Il ne faut pas le dire. Donc, j'ai parlé du baptême de l'Esprit comme une grâce offerte à toute l'Église. Après, j'avais un peu de peur de la réaction des présents, et tandis que j'allais rencontrer le pape, un cardinal m'a arrêté. Il était visiblement touché. Il m'a dit, aujourd'hui, dans cette salle, nous avons écouté le Saint-Esprit qui nous a parlé. Et il s'en alla. Oui, je pourrais vous dire beaucoup d'anecdotes édifiantes sur Saint-Paul. Cet homme qui est le maître, le docteur de l'Église, ne manquait jamais une méditation. Seulement deux fois, il était en voyage en Amérique, et il manqua deux vendredis, et la fois successive, il vint directement à moi en demandant pardon pour avoir manqué deux sermons. Et même lorsqu'il n'était pas en bonne santé, la dernière année, par exemple, il était très malade, et il a eu une connexion et il suivait la méditation de son appartement. Et avec ce ministère de la prédication au centre de l'Église, peu à peu, mon ministère s'est ouvert. Donc, je sais pas, peu de pays dans le monde où je ne suis pas été. Et surtout une bénédiction, parmi les bénédictions, j'ai commencé à être invité par nos frères protestants. Et depuis des années, ils m'invitent à donner des retraites. J'ai donné des retraites à 70 pasteurs luthériens en Suède. Régulièrement, je suis allé deux fois en Finlande pour les luthériens, à Danemark, aux États-Unis. Le mois prochain, nous sommes déjà en juillet, n'est-ce pas? J'aurai une retraite pour les Anglicans de Holy Trinity Brompton en London, parce qu'ils ont reconnu que ce que nous avons en commun, tout en respectant la tradition de chaque église, ne voulant pas faire du prosélytisme, il se rend compte que nous partageons le même esprit, le même Seigneur, et donc je suis ému. L'année passée, j'étais invité à Birmingham, à Alabama, aux États-Unis, ensemble, conjointement, par l'évêque catholique et le pasteur de l'église baptiste de la cité. Et c'était précisément dans l'université baptiste que j'ai donné mon message. Donc, et là, le Christ Jésus, par son esprit, est en train vraiment de nous réunir dans ce même corps. Eh bien, j'ai donné mon témoignage surtout pour vous aider dans la démarche que quelqu'un d'entre vous va faire cet après-midi. Pour les autres, pour leur faire savoir qu'est-ce que c'est, pour les aider à avoir une idée du baptême dans l'esprit. Et puis, j'ai partagé avec vous mon témoignage aussi afin que vous m'aidiez à dire grâce au Seigneur. Amen.
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